0: Cette chronique de John Graz est extraite de son livre « Réussir en 2 minutes chrono » aux éditions Vie et Santé.
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0: Jean-Pierre Lachise, merci d'être avec nous aujourd'hui.
1: Bonjour, c'est un plaisir pour moi, toujours.
0: Ce plaisir est partagé. Merci de prendre du temps pour venir répondre à nos questions à ce micro. Je rappelle que vous êtes éducateur, formé à l'écoute et à l'accompagnement des personnes. Vous animez régulièrement des séminaires autour des questions du couple. Voilà. Aujourd'hui, vous allez nous parler des différentes phases de la construction d'un couple, justement, et notamment la phase de la désillusion. Alors, est-ce que vous pouvez nous dire qu'est-ce que c'est que cette phase?
1: Je rappelle, la première phase, c'est donc une illusion de l'autre. Hein. On pense que l'autre va répondre à tous nos besoins et on est tellement heureux d'avoir trouvé la mère idéale qu'on n'a pas eue ou le père idéal qu'on n'a pas eu. Alors, l'autre va répondre à tous nos besoins, ça, c'est la phase d'idéalisation. Et puis, petit à petit, les failles vont commencer à s'installer, c'est-à-dire on va découvrir la réalité de l'autre, la plus concrète.
0: L'envers du décor.
1: Oui, l'envers du décor. Il laisse traîner ses slips, il ne se brosse pas les dents, voilà. Ah, quand il n'est pas rasé, qu'est-ce qu'il est moche. Et, ah, il ose mettre telle tenue. Voilà, on va découvrir petit à petit l'autre dans sa réalité. Et ça, c'est une désillusion terrible. L'autre n'est pas celui qu'on attendait dans l'idéal.
0: Il a tué le prince charmant, on dit des fois.
1: Quelque part, c'est ça, il a tué, mais on a du mal. Il faut comprendre que c'est une phase difficile à accepter. On a du mal à tuer l'idéal de l'amour que l'autre nous porte. Et c'est parce qu'on a encore des traces dans nos cœurs de notre enfance. On est bercé de notre enfance avec une attente, une soif d'une mère parfaite, une soif d'un père parfait, et on projette sur l'autre cela. Quoi. Voilà. Et on va donc la phase de réalisme, où la phase de désillusion va nous mettre en face de l'autre réel. L'autre est différent de ce que j'attendais. Et ça, c'est un deuil à faire, un deuil de l'idéal, et ça fait mal. Mais pour moi, on ne peut pas construire une histoire d'amour profonde et durable, surtout, si on ne passe pas cette phase-là.
0: C'est indispensable.
1: Oui, il faut accepter que l'autre soit différent de ce que j'attendais, qu'il ait des imperfections, voilà, autant que moi. Donc j'admets que l'autre ait des imperfections, j'admets que l'autre ne réponde pas à toutes mes attentes, que l'autre ne soit pas mon Dieu. Sans ça, je suis en position courbée en attendant de l'autre qu'il soit un Dieu. Et Dieu est Dieu, il est remplaçable. Le Dieu d'amour est irremplaçable. Et si je fais de ma femme ou de mon mari un Dieu, je risque d'être grandement déçu.
0: Oui, souvent, oui.
1: Oui, le plus souvent déçu. Alors là, peut-être, voilà, dire qu'il faut une source d'amour très forte dans une vie pour pouvoir exister par cette source d'amour, afin d'apporter l'amour à l'autre et ne plus attendre. Je pense que la phase de désillusion, c'est parce qu'on est en attente d'amour et pas en don d'amour. Et il faut passer donc de cette attente au don. Qu'est-ce que je vais faire pour rendre l'autre heureux ?
0: Mais alors finalement, est-ce que cette étape dans la construction du couple n'est pas périlleuse ?
1: Très, elle est dangereuse parce qu'elle remet en cause toute idéalisation. Elle remet en cause ma manière de concevoir l'amour et mon attente de l'amour, mon attente surtout. Elle va me faire passer en position d'un enfant ou un adolescent qui attend tout de l'autre, hein, une position d'adulte qui va dire qu'est-ce que je vais pouvoir apporter à l'autre, qu'est-ce que je vais pouvoir comment je vais pouvoir répondre à ses besoins, à l'autre réel, et comment je vais accepter qu'il soit comme cela. Et pour moi, ça, c'est l'amour adulte.
0: Et est-ce que, suivant l'âge, les étapes sont les mêmes ?
1: Oui, on est très étonné de voir des papis de 80 ans.
0: Revivre les mêmes choses.
1: Oui, ou à 100 ans, dire « je tombe amoureux ». J'ai entendu, il n'y a pas longtemps, quelqu'un me dire « oui, je suis amoureux de cette personne, elle me plaît beaucoup ». Et il avait plus de 90 ans.
0: Et voilà. Qui reconstruisait à nouveau...
1: Oui, qui imaginait que cette personne... aller remplir sa vie complètement comme seul Dieu peut le faire, quoi.
0: Et alors justement, comment est-ce qu'on peut surmonter cette période qui peut s'avérer un peu compliquée?
1: Remonter justement, c'est de revenir à soi-même en se disant voilà, je ne suis plus dans l'attente mais je vais être dans le don. Je ne suis plus dans une attente mais je veux construire une histoire d'amour. Et je pense que quand on construit une histoire d'amour en tant qu'adulte, on peut aller beaucoup plus loin que la première étape de fusion. On peut aller beaucoup plus loin dans une communion des cœurs, des corps, des êtres entiers, une communion qui est plus riche que l'étape de la fusion. Si l'étape de la fusion nous a porté, on peut arriver en se retrouvant, en sachant quel est notre désir propre, en sachant comment répondre aux besoins de l'autre, en devenant adulte, quelque part dans l'amour, on peut aller beaucoup plus loin que l'étape de la fusion. Des vrais amoureux sont montés sur des sommets beaucoup plus haut que ceux qui s'illusionnaient que, voilà, qu'ils étaient dans un amour tel que personne ne pouvait les déloger, et la réalité les a rattrapés. Ils sont passés par une phase de désillusion et ils espèrent toujours que quelqu'un va leur amener dans leur attente, quelqu'un va leur amener cet amour idéal qui n'existe nulle part, sauf en Dieu, bien sûr.
0: Donc n'ayons pas peur de la désillusion.
1: C'est une étape et une phase nécessaire pour passer un amour adulte et constructif.
0: Jean-Pierre Lachise, merci beaucoup.
1: C'est avec plaisir.

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1: Le clin d'œil, notre première chronique est plutôt immersive, si on peut dire ça comme ça. Nous nous invitons dans le quotidien d'une personne pour aborder de quelle manière la thématique du jour a résonné chez elle. Alors, je me tourne vers Marilyn. On plonge avec toi dans ta semaine. À toi d'ouvrir ce moment palpitant.
2: Alors, selon le Larousse, c'est une absence de similitude entre des choses, des personnes. Critère qui distingue l'une de l'autre. Dissimilitude. C'est aussi le résultat d'une soustraction ou c'est ce qui constitue un écart entre deux ou plusieurs personnes ou choses, entre deux grandeurs, enfin, voilà. Donc, fort de cette définition, une absence de similitude, un écart entre deux ou plusieurs personnes, eh bien, j'ai été cogitée un petit peu. Parce que la similitude, c'est souvent ce qui me semble nous permettre de se rapprocher. D'ailleurs, à l'école, je crois que c'est souvent un enjeu et ça peut avoir des impacts très forts sur l'intégration, l'acceptation, l'estime de soi, de porter les mêmes chaussures, d'avoir la bonne coiffure et tout ça. Du coup, d'avoir des points de similitude avec les gens de sa classe ou de sa tranche d'âge. Et si j'ai pas ce qui ressemble aux autres, alors est-ce que j'ai la place dans le groupe ou est-ce que je suis mis de côté ? Et je pense qu'enfant, peut-être adulte aussi, mais c'est un grand défi. Et est-ce que nous apprenons à nos enfants à ne pas se fier à l'opinion commune, mais à aller à la rencontre de ces personnes qui ne sont peut-être pas si bien intégrées pour faire connaissance, découvrir qui elles sont ? Est-ce que nous apprenons, même adultes, à voir au-delà de l'écart la richesse qu'il y a entre l'autre et moi ? Peut-être c'est dans les habitudes qui sont différentes d'un jeune qui sont très différentes de mon éducation, mais qui peuvent peut-être enrichir ou m'apprendre d'autres façons de voir et de faire. Et est-ce que j'ai le courage et la sécurité de réaliser que la différence de l'autre ne remet pas en question qui je suis, mais peut enrichir de nouvelles idées, d'une ouverture que je n'avais pas ? Bon, voilà quoi. La différence peut être source de douleur, de sentiment de rejet, mais je me suis aussi demandé, est-ce qu'elle n'est pas voulue par Dieu si on réfléchit ? Parce qu'il a créé un couple, mais... vous avez vu comme on est tous différents, déjà ici et puis dans le monde en entier. Et puis après avec les animaux, les arbres, les plantes, il y a tellement de diversité. Et d'ailleurs même dans les récits, parce qu'en ce moment je suis un petit peu dans, dans des lectures peut-être qui pourront être un peu originales, mais il y a plusieurs histoires de la Bible qui peuvent se ressembler sur certains points. Et puis je me suis rendu compte que dans les consignes que Dieu donne, elles sont... chaque fois différente. Il ne fait pas deux fois, ou très peu deux fois pareil. Et du coup, ces temps, je lis pas mal sur les conflits, les batailles du peuple d'Israël. Et puis bon, désolée, ce n'est pas très fun, mais en fait, ce qui m'a étonnée, c'est qu'en regardant ces récits, les tactiques et les consignes sont différentes d'une fois à l'autre. Et il n'y a pas deux fois où le peuple a fait le tour d'une ville pour attendre que les murs tombent. Une autre fois, il a décidé, il envoie son ange directement mettre la confusion, il n'y a plus personne quand t'arrive. Une autre fois, c'est deux soldats qui vont commencer à attaquer un point, puis pouf, ça fait le bazar. Et une autre fois, c'est carrément une grande stratégie et le signal que Dieu arrive, c'est un bruit dans les arbres. Enfin, vraiment, c'est très varié. Et en fait, c'est l'idée de ce partage, c'est de souligner du coup cette diversité que je vois mise en valeur par Dieu, et que ce soit dans sa création ou dans nos situations de vie pratico-pratiques, pas de routine chez lui. Alors, c'est quelque chose de toujours renouvelé et différent. Et toi, tu aimes la différence ou elle te fait peur ?
1: Trop bien. Merci Marilyn. Moi, j'apprécie particulièrement, là, il y a deux notions que tu as amenées. C'était, est-ce que j'ai le courage et est-ce que je suis suffisamment en sécurité dans mon être intérieur, dans mon identité pour me penser différent, pour bien vivre cette différence et pour accueillir la richesse de l'autre. Je trouve ça super. Merci beaucoup.
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2: Bienvenue à notre post-it. Aujourd'hui, on va parler des différences. Différences que les différentes personnes qui sont autour de toi, ils ont. Et ça, c'est quelque chose qui t'interpelle. Alors, il faut vraiment écouter ce post-it jusqu'à la fin. On va lire un texte de l'apôtre Paul qui se trouve dans 1 Corinthiens chapitre 12 et versets 12 et 13. Il nous dit ainsi. En effet, comme le corps est un, tout en ayant une multitude de parties, et comme toutes les parties du corps, en dépit de leur multitude, ne sont qu'un seul corps, ainsi est-il du Christ. Car c'est dans un seul esprit que nous tous, soit juifs, soit grecs, soit esclaves, soit hommes libres, nous avons reçu le baptême pour appartenir à un seul corps, et nous avons tous été abreuvés d'un seul esprit. Le texte nous dit que le corps du Christ, il est composé par des différentes personnes. Alors, le corps du Christ, c'est l'image de l'Église invisible, tous ces croyants qui sont dans le monde et qui appartiennent à une Église invisible. Et dans le temps de l'apôtre Paul, il y avait déjà des grandes différences entre eux. Parce qu'il y avait des Juifs, il y avait des Grecs, il y a des hommes libres, il y a des esclaves. Et même si c'est tous des êtres humains, là, avec ces quatre catégories que je viens de dire, il y a des grandes, grandes différences. Mais souvent, quand on parle des différences entre les personnes, entre les cultures, on sort toujours cette phrase, on dit « Oh, mais non, mais les différences, c'est une grande richesse. » La différence de la réalité et de la théorie, c'est que même si on peut dire tous qu'on est d'accord avec ce concept, que les différences sont une grande richesse, dans la pratique, c'est plutôt difficile. Si vous côtoyez quelqu'un des pays du Sud et il arrive en retard en rendez-vous, vous n'allez pas dire « Oh, c'est une grande richesse, ce retard. » Quelque part, on sera gêné parce qu'on n'est pas habitué à cela et on va voir cette différence comme un problème. Mais la question intéressante de ce texte, c'est que le texte ne dit pas qu'il n'y a pas de différence entre les croyants, mais il dit que même en ayant des différences, il y a un ingrédient que va unifier tout le monde. Et cet ingrédient, c'est le Saint-Esprit. Le Saint-Esprit, il est là, il essaye de nous unifier tous. Mais est-ce qu'on serait prêt à ouvrir la porte de notre cœur au Saint-Esprit? On a tous des stéréotypes, j'ai même cité un pendant ce post-it. On a tous des images préconçues, on a tous des idées reçues. Mais est-ce qu'on laisserait l'Esprit casser tout ça et nous unifier à la personne qui est en face de nous?
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0: on désire ou on désire pas, le chemin est plus complexe, parce que quand une femme découvre une grossesse, ce test de grossesse, c'est toujours un moment émotionnel fort, même si tout de suite elle ne veut pas poursuivre pour différentes raisons. La question profonde, c'est de travailler avec la femme la panique qui peut surgir, son désir profond. Voilà, donc nous on va faire tout un travail de dépiauter ce qui est de l'ordre de la panique, de la pression, pour que la femme puisse faire la part des choses.
1: C'est donc de maternité, de désir d'enfant ou non, dont on va parler dans C'est vous l'histoire aujourd'hui. Bonjour et bienvenue, Caroline Roux est notre invitée. Elle s'est investie dans un service d'écoute, SOS Bébé. Dans certaines régions de France, plus précisément dans la banlieue nord de Paris, en Seine-Saint-Denis, il y a une augmentation de la précarité des femmes qui accouchent sans trouver de logement à leur sortie de la maternité. On comprend que les circonstances de la vie, mais aussi une certaine pression sociale, incitent des mères potentielles à envisager l'avortement. Caroline Roux nous raconte les craintes, mais aussi les aides possibles pour toutes celles qui se questionnent. Elle est interrogée par notre journaliste François Sergi dans les locaux de SOS Bébé à Paris.
2: Pourquoi est-ce que vous êtes investi dans ce domaine-là particulier ?
0: Alors bon, c'est une conjonction de faits, hein, des événements de la vie, mais notamment la rencontre avec une femme psychologue qui travaillait beaucoup avec des femmes qui avaient des difficultés par rapport à la maternité de toutes sortes. Et ce qu'elle m'a partagé m'a beaucoup touchée. J'ai pas mal travaillé avec elle. Il se trouve que bon, moi je suis investie aussi dans une association qui s'appelle Alliance Vita et on travaille sur les sujets de bioéthique. Et assez rapidement, notre association, on a décidé d'ouvrir un service d'écoute pour les femmes qui sont confrontées à toutes sortes de questions autour de la maternité. Et assez naturellement, après m'être formée à l'écoute, je me suis investie dans ce service d'écoute.
2: Combien d'appels vous recevez en moyenne sur une année ?
0: Alors, sur une année, on est en contact avec à peu près 1500 personnes.
2: Quelles sont les demandes, donc les difficultés ?
0: SOS Bébé, c'est un portail sur toutes les questions liées à la maternité. Donc, il y a toutes les questions aussi de deuil, pré- et post-nato, fausse couche. Donc, grossesse imprévue, avec des questionnements autour de l'IVG, accompagnement post-avortement aussi, annonce de handicap avant la naissance et accompagnement post-interruption médicale de grossesse, donc post-IMG. Et puis, toutes les questions autour de l'infertilité. Et donc, nous accompagnons beaucoup de femmes, mais aussi des couples et parfois des hommes. Les hommes sont se confient moins, mais on a à peu près 10% d'hommes.
1: Caroline Roux est aussi une femme croyante. Face aux défis de son activité, la relation à la verticale est plus que nécessaire.
2: Qu'est-ce que vous apporte l'évangile, la foi chrétienne, dans votre travail ?
0: Il y a des mots qui me reviennent souvent quand je fais de l'écoute. C'est d'abord écouter, ne jugez pas. Et j'étais très touchée par les pèlerins d'Emmaüs qui s'en vont désespérés. Ce qui m'aide, c'est de savoir qu'il n'y a pas de fatalité. C'est important de pouvoir éveiller les personnes qui sont un peu dans la désespérance, dans la fatalité, à voir les choses autrement. Et donc, c'est un des travaux qu'on fait dans notre service. Il y a aussi consoler mon peuple. Et sur toutes les questions qui sont liées à l'avortement, c'est une phrase qui m'aide beaucoup, qui me revient. Souvent, les femmes ont vraiment besoin de consolation parce que elles ont été face à des problèmes, on peut dire, cornéliens. Elles ont pu se retrouver seules. Elles peuvent regretter après. Voilà, donc c'est important d'avoir cette ouverture de cœur qui accueille les personnes avec toute leur peine.
2: Est-ce que vous avez des femmes qui veulent assumer leur avortement, pour lesquelles l'avortement est un choix possible pour elles?
0: Oui. C'est d'ailleurs la plus grande partie de nos appels, c'est des femmes qui hésitent, qui, pour différentes raisons, sont enceintes et pensent à l'avortement, ont peur d'en souffrir ou sont dans une situation de pression assez forte. Ces dernières années, on a vu, il y a une généralisation de la contraception. En France, 72% des femmes qui avortent disent suivre une contraception lorsqu'elles ont découvert leur grossesse. Donc, il y a beaucoup d'accidents de contraception, oubli de pilule, accidents de préservatif, des grossesses qui se poursuivent sous stérilé. Voilà, c'est donc des grossesses qui n'étaient pas prévues. Pour les femmes, c'est pas si simple parce que elles, quand elles découvrent leur grossesse, c'est dans leur corps. Assez vite, c'est dans leur psychologie, leur cœur. On parle de désir d'enfant, on désire ou on désire pas. Oula, c'est plus le chemin est plus complexe parce que quand une femme découvre une grossesse, ce test de grossesse, c'est toujours un moment émotionnel fort, même si tout de suite elle ne veut pas poursuivre pour différentes raisons, mais il y a quelque chose qui se passe de profond. Nous, ce qu'on constate, c'est que souvent, et ça c'est peu dit, c'est souvent l'homme qui va inciter vers l'avortement parce qu'il ne se sent pas prêt, parce que ce n'avait pas été décidé ensemble. Alors c'est vrai dans les couples qui ne sont pas stabilisés, hein, mais ça peut arriver aussi dans les couples très stabilisés, mariés, parce que c'est un troisième qui arrive, on avait décidé d'avoir deux enfants, des enfants trop rapprochés. Donc évidemment, on a beaucoup de problématiques. La question profonde, c'est de travailler avec la femme la panique qui peut surgir, son désir profond, ce désir de poursuivre une grossesse, même si les conditions ne sont pas idéales, comment peut-elle faire? Voilà, donc nous, on va faire tout un travail de dépiauter ce qui est de l'ordre de la panique, de la pression, pour que la femme puisse faire la part des choses. Par exemple, je prends une femme que j'ai eue récemment, elle était enceinte, son conjoint débutait une période de chômage, ils avaient vraiment un grand désir d'avoir un enfant, mais elle se disait, bon moi, si c'est moi qui suis enceinte, donc je risque d'interrompre mon travail pendant un moment, comment va-t-on faire? Donc elle voit ce partage dans son cœur. Elle voyait l'avortement comme une fatalité, parce qu'elle ne voyait pas comment faire autrement. Moi, sentant qu'elle avait vraiment ce désir de quand même de poursuivre sa grossesse, on a exploré ensemble les aides qui pourraient temporairement les aider à passer ce moment difficile. Nous, on a édité un guide des aides aux femmes enceintes et elle, en faisant l'addition de toutes les aides qu'elle pourrait avoir, elle a décidé de poursuivre cette grossesse, de ne pas céder à la panique, de se dire il y a le chômage, je vais pas y arriver. Alors c'est vrai qu'il y a aussi d'autres pressions dont j'ai pas parlé, c'est par exemple la pression de l'employeur. C'est pas facile pour une femme, notamment quand elle démarre un nouveau travail, de se dire, d'annoncer sa grossesse. Et c'est vrai que nous, on travaille aussi beaucoup pour tirer une sonnette d'alarme auprès des pouvoirs publics, pour que vraiment les droits des femmes enceintes soient vraiment respectés au sein de l'entreprise.
2: On est dans une société, par rapport au passé, qui est beaucoup plus libre, hein, où on fait appel au choix individuel, où chacun peut vivre sa vie un peu à sa guise. Finalement, on voit que, et dans ce domaine en particulier, la maternité devrait être un événement naturel et heureux. Et ça n'est pas évident. Comment vous expliquez ce paradoxe d'un contexte qui devrait être favorable et ces difficultés rencontrées?
0: Alors, je dirais, de quelle liberté parle-t-on? On n'est pas simplement des individus, mais on est des êtres en relation. Et c'est vrai que tous les actes, les décisions qu'on prend ont des répercussions sur les autres. C'est un fantasme de croire qu'elles n'ont pas. Et là, quand on est sur ces sujets liés à la maternité, il y a le destin d'un être humain qui est en jeu. Et ça, les femmes le savent bien, les hommes aussi, hein, mais c'est pas la même chose de choisir d'avoir un enfant quand on n'est pas enceinte que quand la grossesse a commencé. Et moi, je suis très frappée de voir des femmes qui viennent nous voir après un avortement et qui disent « je ne comprends pas ce qui se passe en moi, je me sens mal, mais pourtant j'avais choisi. » Mais j'avais choisi sans avoir peut-être eu aussi toutes les conséquences intérieures, parce qu'il y a quelque chose au niveau de l'inconscient hein, qui se passe et les femmes ne sont pas toujours très au courant que ça pourrait leur faire mal en profondeur. Donc, vous voyez, la liberté, c'est pas si simple. Je dirais aussi, notamment chez les plus jeunes, c'est cette relation dans l'union sexuelle. On ne se rend pas compte aussi combien ça peut toucher en profondeur les hommes, les femmes, et on n'est pas des Kleenex qu'on peut jeter. Peut-être qu'on est dans une société qui ne nous aide pas à nous respecter les uns les autres et qui ne voit pas que derrière, une union sexuelle, il y a toujours une possibilité de procréation et que ça demande de se respecter les uns les autres dans la manière d'appréhender une vie de couple.

0: Dernière question, Caroline Roux. Si vous aviez à donner un message à des jeunes en particulier, des jeunes filles, mais des jeunes hommes aussi, sur cette question, qu'est-ce que vous diriez? Quelles paroles fortes vous auriez à leur communiquer?
1: Moi, je leur dirais gardez-vous, préservez-vous, respectez-vous, prenez votre temps. Ne vous laissez pas guider par les sirènes de la pornographie ou de l'air du temps, mais prenez du recul, apprenez à vivre des amitiés avec des personnes de l'autre sexe qui soient gratuites. Apprenez à ne pas tout de suite rentrer dans des relations amoureuses, mais apprenez à être généreux ensemble, apprenez à envisager peut-être la vie ensemble, mais sans forcément tout de suite...
0: Sans se précipiter.
1: Cette nouvelle génération, mais la nôtre aussi, hein, a besoin d'apprendre à dialoguer. Peut-être ce qui nous marque, nous, dans les problématiques qui nous sont posées, c'est quand même beaucoup des problématiques de couple. Et on s'aperçoit que les personnes ont du mal à parler entre elles, à communiquer, n'ont pas envisagé assez ce qu'elles voulaient construire ensemble, ou bien ça peut se figer trop. Voilà, ça manque un peu de souplesse. Donc, vraiment, apprendre à dialoguer de manière générale, je pense, je dirais, tout le monde... apprendre à partager ses sentiments. Et puis, je suis très frappée de voir que les jeunes ont envie, au fond, d'un amour durable, unique. C'est leur rêve, c'est leur espérance. Mais ils ne croient pas que c'est possible aujourd'hui. Et donc, c'est vraiment essayer de témoigner, donner des exemples que la vie, la fidélité aussi, ça vaut le coup.
0: Yes, we can.
1: Yes, we can.
0: On peut le faire.
1: Oui, on peut le faire. On peut le faire.
2: Merci à Caroline Roux d'avoir partagé avec nous une des difficiles réalités de notre société. Si vous êtes vous-même en difficulté ou que vous désirez en savoir plus, quelques clics suffisent. www.sosbb.org. Vous y trouverez des infos, un numéro de téléphone, autant dire une écoute confidentielle et anonyme dans le respect de vos convictions. Je vous signale aussi l'édition du guide des aides intitulée « Je suis enceinte ». Vous y trouverez les aides et démarches ainsi que des questions et des réponses à votre situation familiale. Un guide en version papier ou numérique en tapotant « Je suis enceinte », leguide.org. Voilà, vous savez tout, il est temps de prendre congé. Au revoir et à bientôt dans C'est vous l'histoire, une émission signée Radio Réveil. À plus.
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2: Bienvenue pour notre nouvelle émission Petit sujet psychologique et nous sommes pour cela en compagnie d'Eléonore Tarlet. Bonjour.
3: Bonjour Oscar.
2: Alors vous êtes psychologue, psychothérapeute et conférencière. Les auditeurs vous connaissent maintenant. Hein. Vous avez l'habitude d'intervenir régulièrement à ce micro et notamment en ce moment dans le cadre d'une série sur la psychologie sociale. Et lors de l'émission précédente à laquelle on renvoie nos auditeurs, vous nous aviez parlé de l'expérience de Stanley Milgram. Vous pouvez nous rappeler rapidement, Eléonore, qui est Stanley Milgram et quelle est cette expérience en question?
3: Oui, c'est aussi une expérience, on dit, de soumission à l'autorité. Stanley Milgram, suite à la Seconde Guerre mondiale et à ce qu'on avait observé, s'est demandé comment on en était arrivé là. Et il a mis en place une expérience pour voir jusqu'où les gens pouvaient se soumettre à une autorité. On pouvait être obéissant. Donc c'est un protocole avec trois personnes. On a recruté une personne qui, pour nous, de l'extérieur, va être notre cobaye, mais qu'on appelle instructeur dans l'expérience. Une personne qui est un acteur, mais évidemment, notre cobaye ne sait pas que c'est un acteur, qui va être un élève, qui va recevoir des chocs électriques. Et une troisième personne qui est un professeur en blouse blanche à l'université de Yale et qui représente l'autorité.
2: Et en fait, il faut bien préciser que ce sont des faux chocs électriques.
3: Tout à fait.
2: Voilà. Et alors donc, cette expérience, vous pouvez nous rappeler aussi les résultats de ce qu'elle a donné?
3: Oui, les résultats sont assez étonnants. D'ailleurs, même Stanley Milgram a été un peu affolé. Mm-hmm. 65% des personnes qui ont participé à l'expérience vont jusqu'à donner des chocs mortels, c'est-à-dire 450 volts.
2: Voilà, donc heureusement que ces chocs électriques étaient des faux chocs. Hein.
3: Oui.
2: 65% des personnes vont jusqu'au choc mortel.
3: Voilà.
2: Et puis, il y a d'autres résultats aussi, je crois.
3: Hein. Oui, c'est-à-dire que plus on rajoute de la proximité avec l'élève, hein, enfin, l'acteur qui reçoit les chocs, plus ça diminue. C'est-à-dire qu'il n'y a plus que 35% qui se soumettent et la moyenne des chocs électriques donnés diminue aussi, puisque dans le premier cas, la moyenne, les gens s'arrêtent à 405 volts. Sauf les 65% qui vont jusqu'à 450 volts. Et dans le cas où il y a de la proximité, où il y a moins de distance, la moyenne, ça n'est plus que 220 volts donnés.
2: Alors, Eléonore, comment est-ce qu'on peut comprendre de tels résultats?
3: Alors, Stanley Milgram a fait plusieurs analyses, en fait, hein, en termes de socialisation et en termes organisationnels. C'est en termes de socialisation, on sait au niveau psychosociologique que l'obéissance et la soumission peuvent être valorisées et ou récompensées. Alors, c'est ce qu'on voit bien dans tout notre système de socialisation, de scolarisation. Hein, c'est ce qu'on a vu aussi un petit peu ces derniers temps. On avait accès à certains lieux si on se soumettait à certaines choses. Donc, on est aussi formaté dans ce système d'obéissance. Donc ça peut expliquer. D'ailleurs, heureusement qu'on est obéissant à notre système, sinon on ne pourrait pas fonctionner ensemble. Ce serait anarchique. Donc la majorité des gens savent bien qu'il faut fonctionner selon des règles, un système de fonctionnement, du normatif. Voilà, quelque part, on doit se soumettre.
2: On a des lois pour ça. Hein.
3: Pour l'intérêt collectif. Mmh. D'ailleurs, ça aussi, on a attendu un intérêt supérieur à l'intérêt collectif. Il explique aussi en termes organisationnels, et là il va parler d'un concept qui s'appelle l'état agentique. C'est-à-dire que, donc, on a deux termes, on a état et agentique. L'individu change d'état quand il s'intègre dans une hiérarchie. Si l'autorité est perçue comme légitime, alors l'individu va devenir syntone, c'est-à-dire il va se mettre en harmonie avec son environnement, il va se synchroniser quelque part. Et ça, c'est favorisé par la proximité avec la hiérarchie, et c'est favorisé par la distance avec le sujet. C'est un petit peu ce qu'on a vu.
2: Donc un rapprochement d'un côté, un éloignement de l'autre.
3: Voilà. Mmh. L'individu change d'état quand il s'intègre dans une hiérarchie. C'est ça qu'il faut retenir. Mais on est tous à changer d'état quelque part. Quand je suis en couple, je ne suis pas comme quand je suis en train d'élever mon enfant. Je ne suis pas comme quand je suis professionnelle dans mon entreprise. Voilà. Donc l'état, c'est les individus sont capables d'endosser des états différents. Ils sont capables de changer de comportement et quelque part d'une nouvelle identité.
2: Carrément.
3: Voilà, pour être syntone. Mais on fait tout ça, là encore, si je regarde ne serait-ce qu'au niveau de la systémique, c'est-à-dire du système familial, on est obligé d'être syntone parce qu'on va éviter le rejet, la discrimination, la disqualification. Donc on va faire en sorte de fonctionner et du coup on va être un petit peu contaminé par les normes ambiantes. On le voit dans les familles dysfonctionnelles, ou des familles qu'on appelle enchevêtrées ou des familles incestueuses. Ça, c'était pour état. Le côté agentique, c'est-à-dire que là, un individu va devenir un agent d'une volonté, d'une autorité supérieure. Et là, on peut faire l'opposition avec un agent n'est plus un acteur. On valorise vraiment le fait d'être un acteur, d'avoir son libre arbitre, la liberté, le degré de liberté.
2: Oui.
3: Or là...
2: L'agent, c'est un autre degré.
3: Voilà. On va être agent d'une volonté, d'une autorité supérieure. Mais là aussi, ça s'explique aussi par d'autres concepts. Par exemple, la déresponsabilisation. Ce n'est pas ma responsabilité. Et on le voit aussi dans les entreprises. Moi, j'accompagne des gens qui travaillent dans la pétrochimie, qui me disent, mais si on applique le nouveau protocole de ma hiérarchie, mais ça explose en fait. Enfin, moi, je le sais, ça ne peut pas fonctionner. Et donc, ce sont des protocoles qui sont élaborés dans des bureaux, déconnectés du contexte. Mais l'agent technique dit, moi, si j'applique ça, lui, il est en double contrainte aussi. Hein. Mmh. Alors, soit, effectivement, je me dis, bon, après tout, c'est pas ma responsabilité. Ils ont décidé qu'eux, moi, je fais comme ils veulent. Ou on récupère son degré de liberté, son libre arbitre. Et là, on le vit extrêmement mal. Puisque ça veut dire qu'on va être discrédité, disqualifié. Ce que ce monsieur vivait, c'est pour ça qu'il est venu me consulter. Il n'en dormait plus de la nuit.
2: D'accord. Donc, en effet, il faut bien comprendre que on peut être pris dans une dualité entre se soumettre ou avoir un libre arbitre qui peut nous amener à ne pas forcément rentrer dans le rang, en quelque sorte.
3: Un peu ce qu'on appelle aujourd'hui le courage. Mmh. C'est vrai que, j'allais dire, en termes d'écologie, d'économie psychique, c'est plus facile de se soumettre. Ça nécessite moins d'énergie, voilà. Mais c'est toujours à court terme. Hein. C'est un petit peu comme dans la pathologie où je vois si par exemple je suis angoissée à chaque fois que je dois faire quelque chose et puis je prends un petit peu d'alcool pour me donner du courage. Oui, c'est-à-dire qu'en termes d'énergie, ça me demande moins d'énergie à court terme. Mais à moyen terme, à long terme, on sait que si je reste dans ces stratégies d'évitement, ça va être bien pire pour moi. Et c'est ce qu'on observe aussi dans ces systèmes de guerre, si je reprends de la Seconde Guerre mondiale. Tout le monde s'est dit, bon, jusque-là, pour moi, tout va bien, jusqu'au moment donné où pour plus personne, ça n'allait bien.
2: Alors, Éléonore Tarlé, il y a encore beaucoup à dire sur ces analyses.
3: Alors, il y aurait comment ne pas rentrer, comment ne pas soumettre.
2: Par exemple, comment déceler justement ces manipulations sociales de masse.
3: Mais déjà, par rapport à l'obéissance, s'autoriser à se poser la question de est-ce que finalement, là, je peux désobéir. Est-ce que ce serait salvateur de désobéir. Est-ce que c'est aligné avec mes valeurs. Est-ce que, moi je dis souvent, ça vibre juste pour moi, mais c'est une expression qui me parle, hein, qui ne parle pas forcément à tout le monde. Est-ce que c'est OK pour moi. Est-ce que c'est aligné. Qu'est-ce que je suis en train de semer dans cette vie-là en agissant comme ça, même si ça n'est pas ma responsabilité. Et là, déjà, on sort un petit peu de cette socialisation qui peut devenir perverse, comme on le voit. Et ensuite, au niveau de l'état agentique d'un agent ou d'un acteur, bien, je peux m'autoriser aussi à me dire, je peux être proactif, mais à ce moment-là, ça veut dire me déconnecter du regard de l'autre. Ne plus me dire, OK, qu'est-ce qu'on va penser de moi, ou je vais être rejetée, ou... Si c'est aligné pour moi, eh ben, je dirais quoi qu'il en coûte, je le fais. Je pose des actes congruents avec moi.
2: Donc en fait, il y a tout un travail à faire sur soi aussi, hein, pour pouvoir en arriver
3: ouais.
2: là.
3: En fait, il faut en revenir à soi. C'est ça, je pense, la solution.
2: Éléonore Tarlé, merci. Donc aujourd'hui, dans le cadre de Petits Sujets Psychologiques, vous avez repris l'expérience de Milgram pour nous permettre de mieux connaître ces techniques de manipulation sociale, parfois employées à notre insu, et aussi pour pouvoir les détecter, pour ne pas forcément toujours tomber dans le piège qui nous est tendu. Merci beaucoup, Éléonore. À bientôt.
3: Merci, Oscar. À bientôt.
2: Au revoir.
3: Au revoir.
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0: 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Il est 5h.
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1: Dans la plupart de nos sociétés occidentales modernes, dans nos villes où l'on ne connaît plus son voisin, dans nos vies où les familles sont parfois éclatées ou quasi inexistantes, il existe le risque que les temps de tristesse et les temps de deuil en particulier deviennent des temps de grande solitude. Il fut un temps où le village entier accompagnait le cercueil et la famille dans son deuil. Nous avons peut-être encore à l'esprit ces femmes vêtues de noir, se lamentant et marchant en cortège derrière la famille jusqu'au cimetière. Si je prends l'exemple de la France, il n'existe pratiquement plus, en France métropolitaine en tout cas, de veillées mortuaires où la famille, les voisins, l'église passaient la nuit autour du lit du défunt. Dans certaines sociétés, il existait ou il existe toujours des pleureuses professionnelles. Mais ce serait très réducteur de ne voir dans cette pratique qu'une tradition superficielle et une erreur de rejeter l'importance que peut représenter cette présence dans des moments de tristesse. Parce que la maladie et la mort se vivent aussi de plus en plus à l'hôpital, que les liens sociaux, en ville surtout, se distendent, et que la religion a beaucoup moins de poids dans nombre de familles, ces traditions séculaires tendent à disparaître. Mais, parce qu'être présent auprès de celui qui souffre gardera toujours une valeur inestimable, la consolation est une valeur dont l'importance est, je pense, aujourd'hui négligée. Si l'on se réfère à la littérature classique, dès Platon, puis principalement avec les philosophes stoïciens, il a existé un genre littéraire argumentatif de la consolation pour ceux qui étaient frappés par un malheur, le plus souvent la mort d'un être cher. Ce genre à la fois littéraire et philosophique avait principalement pour but de soigner et de guérir par des arguments objectifs l'homme en deuil, et de l'inviter à avoir aussi cette attitude digne que la société était en droit d'attendre d'une personne raisonnable. Dans la ligne droite de cette posture philosophique qui fait appel à la raison, peut-être connaissez-vous ces vers célèbres du début du XVIIe siècle de François de Malherbe, tirés du poème « Consolation à Monsieur du Perrier » sur la mort de sa fille. Mais elle était du monde où les plus belles choses ont le pire destin. Et rose, elle a vécu ce que vivent les roses, l'espace d'un matin. Je ne suis cependant pas convaincu que les arguments faisant appel à la seule raison soient suffisants à celui que l'on veut consoler. Nous avons perdu cette belle valeur de la consolation qui, au-delà des mots, est une valeur de soutien, d'accompagnement, souvent par une simple présence ou juste par quelques mots pour signifier le partage de la peine, pour accompagner cette étape si particulière de la perte, quelle que soit la perte et pas seulement la mort de quelqu'un. La perte d'un travail, d'une relation et même la perte d'une joie de vivre que l'on n'est pas toujours forcément en capacité d'expliquer. La consolation donc par une présence, par un signe, par un mot. Pas les mots qui diraient « je te comprends » mais ceux qui disent « je ne peux pas me mettre à ta place dans ce que tu vis, mais je suis là pour, durant un temps, vivre avec toi, à tes côtés ». Simone Paco, dans son livre « L'évangélisation des profondeurs » écrit « la consolation ne remplace pas, elle adoucit, pacifie et permet de se remettre en route en assumant le manque ». Si je m'en réfère au dictionnaire littré, le verbe « consoler » vient du latin « consolari », de « cum » et « solus », dont le sens propre est « entier ».« Consolari » est proprement « rendre entier » et par extension « satisfaire ». Réfléchissons à cette belle valeur de la consolation qui se vit souvent par une simple présence, mais une présence qui soutient et écoute, qui aide à combler, à reconstruire, à rendre entier. Le thème de la consolation et du consolateur est un thème important dans l'ensemble de la révélation biblique. Du psaume 119 de l'Ancien Testament, où l'auteur s'adresse à Dieu. « Souviens-toi de ta parole en ma faveur, puisque tu m'as donné l'espérance à moi, ton serviteur. C'est ma consolation dans mon affliction, ce que tu m'as dit me fait vivre. » Jusqu'aux paroles d'encouragement de Jésus à ses disciples avant sa mort, sa résurrection et son départ pour le ciel. Avant de quitter ses disciples, Jésus promet la présence de l'Esprit, qu'il nomme le Paraclète, mot transcrit du grec et parfois laissé tel quel dans des traductions françaises, ou alors, suivant les versions, traduit par « défenseur », celui qui vient en aide, ou « consolateur ». La promesse de la présence de Dieu en esprit, qui, par une œuvre de restauration, accomplit aussi une œuvre de consolation, quelle que soit la peine. Je vous lis le verset 16 du chapitre 14 de l'Évangile de Jean, où Jésus s'adresse à ses disciples. « Je demanderai au Père de vous donner un autre consolateur, pour qu'il soit toujours avec vous. » La consolation, même si elle vient de Dieu, n'efface pas forcément la peine qui est la nôtre, mais elle permet la paix qui ne peut venir que de Dieu seul. Nous sommes alors dans le mystère de sa présence, présence qui ne s'impose pas, mais qui prend la forme d'un Dieu qui s'approche, qui se tient à la porte et qui frappe pour que nous lui ouvrions. Je vous lis les derniers vers d'un poème de René-François Sully Prudhomme qui s'appelle « Consolation ». La douleur se repose et d'étape en étape s'éloigne et, prête à s'envoler, hésite au bord du cœur, lève l'aile et s'échappe. Le cœur s'indigne, Dieu qui frappe use du droit de consoler.
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1: Bonjour à tous. L'un des Français rapatriés du navire foyer d'une infection à hantavirus présente des symptômes. Selon les informations de BFM TV, il s'agirait d'une femme. Elle aurait eu un peu de fièvre pendant le vol la ramenant vers Paris. Les résultats du test PCR seront connus dans 24 heures selon la ministre de la Santé, Stéphanie Rist. Elle était l'invitée de France 2 hier soir. La ministre qui s'est d'ailleurs voulue rassurante quant à la possibilité d'une propagation de l'hantavirus sur le territoire français. Elle a notamment rappelé qu'il s'agissait d'un virus qu'on connaît. Les 5 ressortissants tricolores, eux, ont été transportés vers l'hôpital Bichat. Ils devaient être placés en quarantaine durant 72 heures, le temps d'une évaluation médicale complète. En attendant, les opérations d'évacuation d'une partie des passagers et membres d'équipage sont terminées. Selon la ministre espagnole de la Santé, 94 personnes de 19 nationalités différentes ont été prises en charge. Emmanuel Macron n'a jamais envisagé un déploiement militaire naval dans le détroit d'Ormuz. Le président français a rappelé sa position depuis Nairobi au Kenya. Le chef de l'État répondait à Téhéran qui a menacé hier d'une réponse décisive et immédiate en cas de déploiement français et britannique dans le détroit. En parallèle, la situation se tend encore entre Iran et États-Unis. Donald Trump a fustigé hier la réponse apportée par Téhéran à sa proposition pour mettre fin à la guerre. Le président américain l'a ainsi jugé totalement inacceptable. Une enquête pour provocation à la haine dans le Vaucluse. Elle a été ouverte après la diffusion d'un chant pétainiste lors des commémorations du 8 mai à Carpentras. Le parquet a précisé qu'il n'avait reçu aucune plainte et s'est saisi lui-même de cette affaire. Hervé de Lépineau, le maire Rassemblement National de Carpentras, avait annoncé son intention de porter plainte pour malveillance et fait part de son écœurement. Et puis on termine avec un mot de football et le verdict approche en Ligue 1 pour la 33e et avant-dernière journée hier soir. Paris a fait un nouveau pas vers le titre de champion. Le PSG s'est imposé 1-0 contre Brest et conserve 6 points d'avance sur Lens avec encore 2 matchs à jouer. Excellent début de journée à tous.
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1: Bienvenue à l'écoute de notre émission Sentez-vous bien. Je suis en compagnie du docteur Jean Lindsay. Bienvenue à ce micro.
2: Bonjour Oscar.
1: Aujourd'hui, vous allez nous parler de l'importance du sommeil et notamment de l'importance d'un bon sommeil en particulier, docteur Jean Lindsay.
2: Ah bah oui, ça s'affirme de plus en plus fort.
1: Quoi. Alors qu'est-ce qu'il est primordial de redire à ce micro à propos du sommeil ?
2: Ah bah, il faut comprendre que quand on fait quelque chose dans la journée, les infos, apparemment, hein, enfin tout se passe comme si, étaient stockées dans l'hippocampe. L'hippocampe, c'est une structure qui se trouve au milieu du lobe temporal et qui est l'espèce de carrefour, le grand carrefour de tous les processus de mémorisation. On le sait parce qu'il y a eu quelques cas de patients chez qui on était obligé d'enlever l'hippocampe.
1: Ah oui, ça existe ça.
2: C'est des gens qui font des épilepsies subintrantes, c'est-à-dire des épilepsies qu'on n'arrive pas à guérir. Alors quand vous faites des épilepsies tout le temps, eh ben finalement c'est gravissime parce que vous pouvez mourir quoi. À l'époque, il y a eu des gens qui ont été obligés d'arbitrer, de dire bah il faut mieux enlever l'hippocampe puis que le sujet reste vivant quoi. On s'est aperçu que ces gens-là étaient incapables de créer des nouveaux souvenirs.
1: Les anciens souvenirs restaient.
2: Ah oui, les anciens restaient, mais ils pouvaient pas en fabriquer de nouveaux. De toute façon, c'est la structure qui est atteinte dans la maladie d'Alzheimer, hein, en premier, l'hippocampe. Et on s'est aperçu, ça a commencé chez le rat, puis maintenant, apparemment, on le voit avec l'imagerie cérébrale ultra sophistiquée qu'on a maintenant, c'est que pendant la nuit, les mêmes neurones, les mêmes réseaux qui s'activent pendant que vous apprenez à faire quelque chose ou quand vous faites quelque chose, vont s'activer dans le même ordre pendant la nuit.
1: Donc c'est une sorte de répétition mémorielle.
2: Voilà, et qui va ensuite, si vous voulez, vous avez une espèce d'autoroute qui va des aires corticales sensorielles, par exemple, en occipital, vous avez la vue, il y a une autoroute qui va du cortex visuel à l'hippocampe, et puis il y a la route de retour, si vous voulez. C'est exactement un aller-retour. C'est-à-dire que pendant la nuit, l'autoroute qui va de l'hippocampe au cortex, et en fait, ça ne va pas être exactement le cortex, ça va être à côté. Ça va être ce qu'on appelle les aires associationnistes, les aires d'association, les aires un petit peu plus loin.
1: Quand vous dites pendant la nuit, c'est pendant le sommeil.
2: Pendant le sommeil, oui. Voilà. Ça va graver la mémoire dans le cortex. Et alors, d'où l'intérêt d'avoir un bon sommeil.
1: Oui, donc là, on comprend tout l'intérêt du bon sommeil.
2: Vous savez, on a des cycles de sommeil.
1: Oui.
2: Et c'est le dernier cycle qui serait le plus encodant, quoi. Et donc, comme dans le monde moderne, on a gommé un cycle de sommeil, on dort moins.
1: Un cycle, c'est combien de temps ?
2: C'est une heure et demie.
1: Une heure et demie, donc on a perdu une heure et demie de sommeil.
2: Une heure et demie. Mais en plus, un sommeil de mauvaise qualité. Comme il n'y a pas assez de mélatonine à cause des écrans, la lumière bleue des écrans, l'hormone cruciale pour le sommeil qui est la mélatonine, n'est pas sécrétée au bon moment et en bonne quantité. Donc il y a moins de sommeil et un sommeil qui n'est pas de bonne qualité à cause des écrans.
1: Donc c'est double peine.
2: Double peine. Chez Orange, la consigne pour le personnel, c'est pas d'écran après 19h. Et il faudrait que les Français fassent la même chose. Ça va être
1: s'habituer à supprimer tout écran après 19h.
2: Tout écran après 19h.
1: Y compris la télévision.
2: Ah bah bien sûr. Oui.
1: Ça devient difficile.
2: Non mais c'est les recos. Mais après vous pouvez dire que la gravitation n'existe pas. Hein, que vous pouvez décréter que vous pouvez voler. Hein. Non mais c'est... après.
1: Mais il y a une réalité qui nous rattrape.
2: Ah non, mais je suis d'accord, mais vous pouvez. Tout le monde peut décréter qu'il peut voler. Hein. En se tirant sur les cheveux, par exemple. Non, mais c'est comme ça, c'est tout. Bon, y a peut-être des résistants, du reste. Hein. En biologie, il y a toujours des exceptions. Hein. Vous avez peut-être des gens qui sont gorgés d'écran et qui dorment bien, je ne sais pas. Il y en a peut-être. Hein. Mais enfin, la masse, si vous voulez, le gros de la population, elle est soumise à la gravitation. Hein. Et donc, ça, on n'y peut pas grand-chose.
1: Docteur Jean Lindsay, merci beaucoup d'être venu nous apporter ces informations à ce micro. À bientôt, au revoir.
2: Au revoir, Oscar.
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2: Bonjour à tous. Une vingtaine de personnes en France seraient cas contact des passagers du navire foyer d'une infection à hantavirus. C'est en tout cas ce qu'affirme BFM TV ce matin. Elles se trouvaient à bord des vols pris par des croisiéristes. En attendant, le décret sur les mesures d'isolement des passagers français du bateau a été publié ce matin au journal officiel. Ils seront hospitalisés le temps d'une évaluation. Ils pourront ensuite être placés en quarantaine ou en isolement pour 42 jours. Et on rappelle que l'un des 5 Français rapatriés hier présente des symptômes. Il aurait fait de la fièvre pendant le vol vers Paris. Les résultats du test PCR seront connus dans 24 heures, selon la ministre de la Santé, Stéphanie Rist, invitée de France 2 hier soir. Une nouvelle réunion sur le détroit d'Ormuz. Elle est organisée demain par les ministres de la Défense britanniques et français. Une réunion en visioconférence avec leurs homologues des pays prêts à contribuer à une mission pour sécuriser cet axe stratégique. Et elle intervient après la mise au point d'Emmanuel Macron hier. Depuis le Kenya, le président français a assuré qu'il n'a jamais envisagé un déploiement militaire naval dans le détroit. Le chef de l'État qui répondait à Téhéran, qui a menacé hier d'une réponse décisive et immédiate en cas de déploiement français et britannique. Et Narges Mohammadi a pu être hospitalisée à Téhéran. La prix Nobel de la paix 2023, emprisonnée en Iran, a vu son état de santé se détériorer gravement en prison. Après 2 crises cardiaques présumées, elle a enfin pu bénéficier d'une libération sous caution le temps d'être soignée. Retour en France, et c'est officiel depuis hier, des agents de la police ferroviaire peuvent être équipés de pistolets électriques dans certaines gares, à Paris, Marseille ou encore à Lyon. Le décret qui précise les modalités de cette expérimentation a été publié ce dimanche au journal officiel. Expérimentation qui doit durer au total 3 ans avant d'être généralisée. Et puis on termine avec du football, et le Paris Saint-Germain a une main sur le titre de champion de Ligue 1. Pour la 33e et avant-dernière journée hier soir, Paris a battu Brest, score final 1-0. Il lui reste encore 2 matchs à jouer. Excellent début de journée à tous.
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0: Et bonjour chers amis, bienvenue. Nous avons une matinale inspirante pour démarrer cette semaine. On est lundi, alors on vous a donné vraiment le meilleur possible. On parle des différences avec Samuel Cunha pour le Post-it, un rendez-vous musical avec les Golden Gospel Singers, et nous continuons notre parcours autour de l'expérience Milgram. Bien sûr, vous avez reconnu, c'est le thème de petits sujets psychologiques.
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3: Bienvenue à notre post-it. Aujourd'hui, on va parler des différences. Différences que les différentes personnes qui sont autour de toi, ils ont. Et ça, c'est quelque chose qui t'interpelle, alors il faut vraiment écouter ce post-it jusqu'à la fin. On va lire un texte de l'apôtre Paul qui se trouve dans 1 Corinthiens chapitre 12 et versets 12 et 13. Il nous dit ainsi: « En effet, comme le corps est un, tout en ayant une multitude de parties, et comme toutes les parties du corps, en dépit de leur multitude, ne sont qu'un seul corps, ainsi est-il du Christ. Car c'est dans un seul esprit que nous tous, soit juifs, soit grecs, soit esclaves, soit hommes libres, nous avons reçu le baptême pour appartenir à un seul corps, et nous avons tous été abreuvés d'un seul esprit. » Le texte nous dit que le corps du Christ, il est composé par des différentes personnes. Alors, le corps du Christ, c'est l'image de l'Église invisible, tous ces croyants qui sont dans le monde et qui appartiennent à une Église invisible. Et dans le temps de l'apôtre Paul, il y avait déjà des grandes différences entre eux. Parce qu'il y avait des Juifs, il y avait des Grecs, il y a des hommes libres, il y a des esclaves. Et même si c'est tous des êtres humains, là, avec ces quatre catégories que je viens de dire, il y a des grandes, grandes différences. Mais souvent, quand on parle des différences entre les personnes, entre les cultures, on sort toujours cette phrase, on dit « Oh, mais non, mais les différences, c'est une grande richesse. » La différence de la réalité et de la théorie, c'est que même si on peut dire tous qu'on est d'accord avec ce concept, que les différences sont une grande richesse, dans la pratique, c'est plutôt difficile. Si vous côtoyez quelqu'un des pays du Sud et il arrive en retard en rendez-vous, vous n'allez pas dire « Oh, c'est une grande richesse, ce retard. » Quelque part, on sera gêné parce qu'on n'est pas habitué à cela et on va voir cette différence comme un problème. Mais la question intéressante de ce texte, c'est que le texte ne dit pas qu'il n'y a pas de différence entre les croyants, mais il dit que même en ayant des différences, il y a un ingrédient que va unifier tout le monde. Et cet ingrédient, c'est le Saint-Esprit. Le Saint-Esprit, il est là, il essaye de nous unifier tous. Mais est-ce qu'on serait prêt à ouvrir la porte de notre cœur au Saint-Esprit? On a tous des stéréotypes, j'ai même cité un pendant ce post-it. On a tous des images préconçues, on a tous des idées reçues. Mais est-ce qu'on laisserait l'Esprit casser tout ça et nous unifier à la personne qui est en face de nous?
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Aller plus haut et plus loin, Going Up Yonder, c'était les Golden Gospel Singers. Magnifique puissance de ces accords, ces accords, de ce chant. Nous retrouvons Ennio Nortali, Oscar Miani. Nous continuons avec vous ce parcours dans

0: mon petit sujet psychologique et nous sommes pour cela en compagnie d'Éléonore Tarlet. Bonjour.
1: Bonjour Oscar.
0: Alors vous êtes psychologue, psychothérapeute et conférencière. Les auditeurs vous connaissent maintenant. Hein. Vous avez l'habitude d'intervenir régulièrement à ce micro et notamment en ce moment dans le cadre d'une série sur la psychologie sociale. Et lors de l'émission précédente à laquelle on renvoie nos auditeurs, vous nous aviez parlé de l'expérience de Stanley Milgram. Vous pouvez nous rappeler rapidement, Éléonore, qui est Stanley Milgram et quelle est cette expérience en question?
1: Oui, c'est aussi une expérience, on dit, de soumission à l'autorité. Stanley Milgram, suite à la Seconde Guerre mondiale et à ce qu'on avait observé, s'est demandé comment on en était arrivé là. Et il a mis en place une expérience pour voir jusqu'où les gens pouvaient se soumettre à une autorité. On pouvait être obéissant. Donc c'est un protocole avec trois personnes. On a recruté une personne qui, pour nous, de l'extérieur, va être notre cobaye, mais qu'on appelle instructeur dans l'expérience. Une personne qui est un acteur, mais évidemment, notre cobaye ne sait pas que c'est un acteur, qui va être un élève, qui va recevoir des chocs électriques. Et une troisième personne qui est un professeur en blouse blanche à l'université de Yale et qui représente l'autorité.
0: Et en fait, il faut bien préciser que ce sont des faux chocs électriques.
1: Hein. Tout à fait.
0: Voilà. Et alors donc, cette expérience, vous pouvez nous rappeler aussi les résultats de ce qu'elle a donné?
1: Oui, les résultats sont assez étonnants. D'ailleurs, même Stanley Milgram a été un peu affolé. Mm-hmm. 65% des personnes qui ont participé à l'expérience vont jusqu'à donner des chocs mortels, c'est-à-dire 450 volts.
0: Voilà, donc heureusement que ces chocs électriques étaient des faux chocs. Hein.
1: Oui.
0: 65% des personnes vont jusqu'au choc mortel.
1: Voilà.
0: Et puis, il y a d'autres résultats aussi, je crois.
1: Hein. Oui, c'est-à-dire que plus on rajoute de la proximité avec l'élève, hein, enfin, l'acteur qui reçoit les chocs, plus ça diminue. C'est-à-dire qu'il n'y a plus que 35% qui se soumettent et la moyenne des chocs électriques donnés diminue aussi, puisque dans le premier cas, la moyenne, les gens s'arrêtent à 450 volts. Sauf les 65% qui vont jusqu'à 450 volts. Et dans le cas où il y a de la proximité, où il y a moins de distance, la moyenne, ça n'est plus que 220 volts donnés.
0: Alors, Éléonore, comment est-ce qu'on peut comprendre de tels résultats?
1: Alors, Stanley Milgram a fait plusieurs analyses, en fait, hein, en termes de socialisation et en termes organisationnels. En termes de socialisation, on sait au niveau psychosociologique que l'obéissance et la soumission peuvent être valorisées et ou récompensées. Alors, c'est ce qu'on voit bien dans tout notre système de socialisation, de scolarisation. Hein, c'est ce qu'on a vu aussi un petit peu ces derniers temps. On avait accès à certains lieux si on se soumettait à certaines choses. Donc, on est aussi formaté dans ce système d'obéissance. Ça peut expliquer. D'ailleurs, heureusement qu'on est obéissant à notre système, sinon on ne pourrait pas fonctionner ensemble. Ce serait anarchique. Donc la majorité des gens savent bien qu'il faut fonctionner selon des règles, un système de fonctionnement, du normatif. Voilà, quelque part, on doit se soumettre.
0: On a des lois pour ça. Hein.
1: Pour l'intérêt collectif. Mmh. D'ailleurs, ça aussi, on a attendu un intérêt supérieur à l'intérêt collectif. Il explique aussi en termes organisationnels, et là il va parler d'un concept qui s'appelle l'état agentique. C'est-à-dire que, donc, on a deux termes, on a état et agentique. L'individu change d'état quand il s'intègre dans une hiérarchie. Si l'autorité est perçue comme légitime, alors l'individu va devenir syntone, c'est-à-dire il va se mettre en harmonie avec son environnement, il va se synchroniser quelque part. Et ça, c'est favorisé par la proximité avec la hiérarchie, et c'est favorisé par la distance avec le sujet. C'est un petit peu ce qu'on a vu.
0: Donc un rapprochement d'un côté, un éloignement de l'autre.
1: Voilà. Mmh. L'individu change d'état quand il s'intègre dans une hiérarchie. C'est ça qu'il faut retenir. Mais on est tous à changer d'état quelque part. Quand je suis en couple, je ne suis pas comme quand je suis en train d'élever mon enfant. Je ne suis pas comme quand je suis professionnelle dans mon entreprise. Voilà. Donc l'état, c'est les individus sont capables d'endosser des états différents. Ils sont capables de changer de comportement et quelque part d'une nouvelle identité.
0: Carrément.
1: Voilà, pour être syntone. Mais on fait tout ça, là encore, si je regarde ne serait-ce qu'au niveau de la systémique, c'est-à-dire du système familial, on est obligé d'être syntone parce qu'on va éviter le rejet, la discrimination, la disqualification. Donc on va faire en sorte de fonctionner et du coup on va être un petit peu contaminé par les normes ambiantes. On le voit dans les familles dysfonctionnelles ou des familles qu'on appelle enchevêtrées ou des familles incestueuses. Ça, c'était pour état. Le côté agentique, c'est-à-dire que là, un individu va devenir un agent d'une volonté, d'une autorité supérieure. Et là, on peut faire l'opposition avec un agent n'est plus un acteur. On valorise

0: vraiment le fait d'être un acteur, d'avoir son libre arbitre, la liberté, le degré de liberté.
1: Oui.
0: Or là,
1: l'agent, c'est un autre degré.
0: Voilà. On va être agent d'une volonté, d'une autorité supérieure. Mais là aussi, ça s'explique aussi par d'autres concepts. Par exemple, la déresponsabilisation. Ce n'est pas ma responsabilité. Et on le voit aussi dans les entreprises. Moi, j'accompagne des gens qui travaillent dans la pétrochimie, qui me disent, mais si on applique le nouveau protocole de ma hiérarchie, mais ça explose, en fait. Enfin, moi, je le sais. Ça ne peut pas fonctionner. Et donc, ce sont des protocoles qui sont élaborés dans des bureaux, déconnectés du contexte. Mais l'agent technique, dis-moi si j'applique ça. Donc, lui, il est en double contrainte aussi. Hein. Mmh. Alors, soit effectivement, je me dis, bon, après tout, c'est pas ma responsabilité. Ils ont décidé qu'eux, moi, je fais comme ils veulent. Ou on récupère son degré de liberté, son libre arbitre. Et là, on le vit extrêmement mal. Puisque ça veut dire qu'on va être discrédité, disqualifié. Ce que ce monsieur vivait, c'est pour ça qu'il est venu me consulter. Il n'en dormait plus de la nuit.
1: D'accord. Donc, en effet, donc, il faut bien comprendre que on peut être pris dans une dualité entre se soumettre ou avoir un libre arbitre qui peut nous amener à ne pas forcément rentrer dans le rang, en quelque sorte.
0: Un peu ce qu'on appelle aujourd'hui le courage. Mmh. C'est vrai que, j'allais dire, en termes d'écologie, d'économie psychique, c'est plus facile de se soumettre. Ça nécessite moins d'énergie, voilà. Mais c'est toujours à court terme. Hein. C'est un petit peu comme dans la pathologie où je vois si par exemple je suis angoissée à chaque fois que je dois faire quelque chose et puis je prends un petit peu d'alcool pour me donner du courage. Oui, c'est-à-dire que en termes d'énergie, ça me demande moins d'énergie à court terme. Mais à moyen terme, à long terme, on sait que si je reste dans ces stratégies d'évitement, ça va être bien pire pour moi. Et c'est ce qu'on observe aussi dans ces systèmes de guerre, si je reprends de la Seconde Guerre mondiale. Tout le monde s'est dit, bon, jusque-là, pour moi, tout va bien. Jusqu'au moment donné, où pour plus personne, ça n'allait bien.
1: Alors, Éléonore Tarlé, il y a encore beaucoup à dire sur ces analyses.
0: Alors, il y aurait comment ne pas rentrer, comment ne pas soumettre.
1: Par exemple, comment déceler justement ces manipulations sociales de masse.
0: Mais déjà, par rapport à l'obéissance, s'autoriser à se poser la question de est-ce que finalement là, je peux désobéir. Est-ce que ce serait salvateur de désobéir. Est-ce que c'est aligné avec mes valeurs. Est-ce que, moi je dis souvent, ça vibre juste pour moi, mais c'est une expression qui me parle, hein, qui ne parle pas forcément à tout le monde. Est-ce que c'est OK pour moi. Est-ce que c'est aligné. Qu'est-ce que je suis en train de semer dans cette vie-là en agissant comme ça, même si ça n'est pas ma responsabilité. Et là, déjà, on sort un petit peu de cette socialisation qui peut devenir perverse, comme on le voit. Et ensuite, au niveau de l'état agentique d'un agent ou d'un acteur, bien, je peux m'autoriser aussi à me dire, je peux être proactif, mais à ce moment-là, ça veut dire me déconnecter du regard de l'autre. Ne plus me dire, ok, qu'est-ce qu'on va penser de moi, ou je vais être rejetée, ou... Si c'est aligné pour moi, eh ben, je dirais quoi qu'il en coûte, je le fais. Je pose des actes congruents avec moi.
1: Donc en fait, il y a tout un travail à faire sur soi aussi, hein, pour pouvoir en arriver
0: ouais.
1: là.
0: En fait, il faut en revenir à soi. C'est ça, je pense, la solution.
1: Éléonore Tarlé, merci. Donc aujourd'hui, dans le cadre de Petits Sujets Psychologiques, vous avez repris l'expérience de Milgram pour nous permettre de mieux connaître ces techniques de manipulation sociale, parfois employées à notre insu, et aussi pour pouvoir les détecter, pour ne pas forcément toujours tomber dans le piège qui nous est tendu. Merci beaucoup, Éléonore. À bientôt.
0: Merci, Oscar. À bientôt.
1: Au revoir.
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0: Jesse Dixon qui l'affirme « I'm rich », je suis riche, et on peut s'estimer riche de tellement de choses. D'être vivant, d'avoir de l'amour de la famille, d'avoir de l'espérance, c'est tout ça qui, ensemble, peut nous unir pour affirmer en effet que nous sommes riches. Nous retrouvons Valeur Ajoutée pour parler du mot « consoler » avec Pierre Péchou.
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2: Dans la plupart de nos sociétés occidentales modernes, dans nos villes où l'on ne connaît plus son voisin, dans nos vies où les familles sont parfois éclatées ou quasi inexistantes, il existe le risque que les temps de tristesse et les temps de deuil en particulier deviennent des temps de grande solitude. Il fut un temps où le village entier accompagnait le cercueil et la famille dans son deuil. Nous avons peut-être encore à l'esprit ces femmes vêtues de noir, se lamentant et marchant en cortège derrière la famille jusqu'au cimetière. Si je prends l'exemple de la France, il n'existe pratiquement plus, en France métropolitaine en tout cas, de veillées mortuaires où la famille, les voisins, l'église passaient la nuit autour du lit du défunt. Dans certaines sociétés, il existait ou il existe toujours des pleureuses professionnelles. Mais ce serait très réducteur de ne voir dans cette pratique qu'une tradition superficielle et une erreur de rejeter l'importance que peut représenter cette présence dans des moments de tristesse. Parce que la maladie et la mort se vivent aussi de plus en plus à l'hôpital, que les liens sociaux, en ville surtout, se distendent et que la religion a beaucoup moins de poids dans nombre de familles, ces traditions séculaires tendent à disparaître. Mais, parce qu'être présent auprès de celui qui souffre gardera toujours une valeur inestimable, la consolation est une valeur dont l'importance est, je pense, aujourd'hui négligée. Si l'on se réfère à la littérature classique, dès Platon, puis principalement avec les philosophes stoïciens, il a existé un genre littéraire argumentatif de la consolation pour ceux qui étaient frappés par un malheur, le plus souvent la mort d'un être cher. Ce genre à la fois littéraire et philosophique avait principalement pour but de soigner et de guérir par des arguments objectifs l'homme en deuil et de l'inviter à avoir aussi cette attitude digne que la société était en droit d'attendre d'une personne raisonnable. Dans la ligne droite de cette posture philosophique qui fait appel à la raison, peut-être connaissez-vous ces vers célèbres du début du XVIIe siècle de François de Malherbe, tirés du poème « Consolation à Monsieur du Perrier » sur la mort de sa fille. Mais elle était du monde où les plus belles choses ont le pire destin. Et rose, elle a vécu ce que vivent les roses, l'espace d'un matin. Je ne suis cependant pas convaincu que les arguments faisant appel à la seule raison soient suffisants à celui que l'on veut consoler. Nous avons perdu cette belle valeur de la consolation qui, au-delà des mots, est une valeur de soutien, d'accompagnement, souvent par une simple présence ou juste par quelques mots pour signifier le partage de la peine, pour accompagner cette étape si particulière de la perte, quelle que soit la perte et pas seulement la mort de quelqu'un. La perte d'un travail, d'une relation et même la perte d'une joie de vivre que l'on n'est pas toujours forcément en capacité d'expliquer. La consolation donc par une présence, par un signe, par un mot. Pas les mots qui diraient « je te comprends », mais ceux qui disent « je ne peux pas me mettre à ta place dans ce que tu vis, mais je suis là pour, durant un temps, vivre avec toi, à tes côtés ». Simone Paco, dans son livre « L'évangélisation des profondeurs » écrit « la consolation ne remplace pas, elle adoucit, pacifie et permet de se remettre en route en assumant le manque ». Si je m'en réfère au dictionnaire littré, le verbe « consoler » vient du latin « consolari », de « cum » et « solus », dont le sens propre est « entier ».« Consolari » est proprement « rendre entier » et par extension « satisfaire ». Réfléchissons à cette belle valeur de la consolation qui se vit souvent par une simple présence, mais une présence qui soutient et écoute, qui aide à combler, à reconstruire, à rendre entier. Le thème de la consolation du consolateur est un thème important dans l'ensemble de la révélation biblique. Du psaume 119 de l'Ancien Testament, où l'auteur s'adresse à Dieu. « Souviens-toi de ta parole en ma faveur, puisque tu m'as donné l'espérance à moi, ton serviteur. C'est ma consolation dans mon affliction, ce que tu m'as dit me fait vivre. » Jusqu'aux paroles d'encouragement de Jésus à ses disciples avant sa mort, sa résurrection et son départ pour le ciel. Avant de quitter ses disciples, Jésus promet la présence de l'Esprit, qu'il nomme le Paraclète. Mot transcrit du grec et parfois laissé tel quel dans des traductions françaises. Ou alors, suivant les versions, traduit par « défenseur », celui qui vient en aide, ou « consolateur ». La promesse de la présence de Dieu en esprit, qui, par une œuvre de restauration, accomplit aussi une œuvre de consolation, quelle que soit la peine. Je vous lis le verset 16 du chapitre 14 de l'Évangile de Jean, où Jésus s'adresse à ses disciples. « Je demanderai au Père de vous donner un autre consolateur, pour qu'il soit toujours avec vous. » La consolation, même si elle vient de Dieu, n'efface pas forcément la peine qui est la nôtre, mais elle permet la paix qui ne peut venir que de Dieu seul. Nous sommes alors dans le mystère de sa présence, présence qui ne s'impose pas mais qui prend la forme d'un Dieu qui s'approche, qui se tient à la porte et qui frappe pour que nous lui ouvrions. Je vous lis les derniers vers d'un poème de René-François Sully Prudhomme qui s'appelle « Consolation ». La douleur se repose et d'étape en étape s'éloigne, et, prête à s'envoler, hésite au bord du cœur, lève l'aile et s'échappe. Le cœur s'indigne, Dieu qui frappe use du droit de consoler.
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0: déjà 7h50, chers amis, nous avons enchaîné un moment absolument génial avec Kurt Carpour, touché par la fontaine de la grâce. Il est des fois, les titres sont une poésie totale et à l'instant, une injonction fais-le du groupe One Accord. Nous retrouvons Ghislaine maintenant pour l'agenda culturel et nous enchaînerons avec un groupe a cappella qui dit Jesus Knows, Jésus sait. 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
2: À Lausanne, où le phare accueille jusqu'au 16 mai l'exposition Structure pour l'altérité, signée par le bureau d'architecture GNWA. Ouverte tous les vendredis de 14h à 19h, elle explore les grandes tensions qui traversent l'architecture occidentale, nécessaires et contingentes, permanence et obsolescence, primordiale et technologique. Par un processus de retour aux fondamentaux, GNWA mettant en dialogue maquettes et images numériques hyper réalistes. Les premières révèlent la permanence des relations spatiales, les secondes exposent la contingence de dispositifs technologiques assumés comme provisoires. Une réflexion architecturale rare, portée par une scénographie sobre et rigoureuse. À Genève, la Villa Bernasconi invite jusqu'au 5 juillet la plateforme LV Tropicos avec l'exposition Mas Aka de l'or irréal, 15 artistes résidant en Suisse et entretenant une connexion profonde avec l'Amérique latine, explore des formes contemporaines de métissage et d'identité hybride, nées de la rencontre entre différentes visions et systèmes de connaissances. Installations sonores et vidéos, sculptures, dessins, peintures et anti-monuments féministes composent un parcours foisonnant. L'exposition part de l'idée que ce que nous tenons pour réel se constitue à travers des processus historiques en tension permanente et nous invite à chanter, danser et percuter cette réalité pour qu'elle vibre autrement. À Nice, le musée de la photographie Charles Nègre présente jusqu'au 24 mai Vision, première rétrospective muséale de l'artiste hollandaise Justine Jellings. À travers 61 photographies emblématiques, cette portraitiste interroge les codes traditionnels de la beauté en bousculant les normes esthétiques de la société contemporaine. Son travail se distingue par des couleurs raffinées, des compositions équilibrées et un usage particulier de la lumière. Entre fantaisie et réalité, son langage visuel célèbre la singularité et la beauté de la différence. À Marseille, le Préau des Accoules propose l'art de grandir, visage d'enfant dans les collections des musées de Marseille. Un parcours qui associe objets et œuvres d'art de l'Antiquité à nos jours, questionnant la place accordée à l'enfant dans les sociétés à travers les siècles et les cultures. Ateliers, jeux et temps d'observation enrichissent la visite, ponctuée de spectacles et conférences. Une invitation à découvrir comment la représentation de l'enfance dans l'art reflète les réalités sociales et les idéaux culturels de chaque époque. Et pour finir, à Paris, où le Petit Palais propose jusqu'au 19 juillet « Visage d'artiste » de Gustave Courbet à Annette Messager. Un parcours inédit à travers deux siècles de création, où le portrait devient le miroir de l'âme artistique. Courbet, Frida Kahlo, Picasso, Annette Messager, autant de regards portés sur soi, entre doute, audace et révolution. La scénographie mise sur l'intimité et la lumière pour créer un dialogue entre époque et sensibilité d'une rare intensité.

0: Jésus va m'emmener à travers mes problèmes, mes soucis, ma vie. Jesus will carry me through. Jesus knows. Jésus sait. C'était le groupe A Cappella. Nous retrouvons maintenant l'agenda gospel présenté par Ed. Essentielles annonces des concerts à venir. Bien sûr, à 8h, notre décrochage pour l'info. Puis 8h10, réussir en 2 minutes chrono avec John Graz.
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2: À Aven, dans l'Hérault, du 14 au 17 mai, Masterclass Gospel avec Emmanuel P. Job. Concert final gratuit et ouvert à tous le dimanche 17 mai à 14h30 à l'hôtel thermal d'Aven. À Bagnolet, le samedi 16 mai, à partir de 19h30, viens vivre une soirée musicale unique de partage et d'émotion portée par Cressilia Destour et Samantha Jean. Une entrée libre et gratuite pour vivre une ambiance chaleureuse et inspirante. Concert gospel à 19h30, église adventiste de Bagnolet. À Barjol dans le Var, samedi 16 mai, à l'occasion de la seconde édition du Festival de Printemps Jazz Classique, la formation Divine Gospel Music, emmenée par Magali Ponsada, sera en concert avec son programme Amazing Grace Tour à la Collégiale Notre-Dame de l'Assomption à 21h. À Haute-Rive, le dimanche 17 mai, la chorale Urban Gospel Haute-Rive donnera un concert à 16h à l'église de la Madeleine à Haute-Rive, près de Toulouse. À Aix-les-Bains, le lundi 25 mai, au Centre culturel et des congrès André Grosjean, l'artiste et chef de chœur Mardoché Nelson conduira plus d'une centaine de choristes et musiciens pour vous faire vibrer, chanter et danser au son du gospel. Gospel au cœur des étoiles, lundi 25 mai à 19h au Centre culturel et des congrès André Grosjean à Aix-les-Bains. À Bonneville, Haute-Savoie, le samedi 30 mai, dirigée par la pétillante Roberte Edmond, la chorale du Gospel Connecté sera en concert à 17h à l'église Sainte-Catherine à Bonneville. À Paris, le samedi 30 mai également, la chorale Gospel pour 100 voix sera en concert au Dôme de Paris, Palais des Sports à 20h30. 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
0: 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Il est 8h. 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
4: Bonjour à tous. La situation de l'hantavirus en France se précise. Une vingtaine de cas contacts ont été détectés dans le pays. Ils auraient côtoyé dans des avions des passagers du navire de croisière où s'est déclaré le foyer d'hantavirus. Ces personnes sont donc placées à l'isolement, tout comme les 5 Français passagers du bateau mis en cause. Le décret encadrant leur prise en charge a d'ailleurs été publié ce matin. Après une période d'évaluation, il prévoit une mise en quarantaine pouvant aller jusqu'à 42 jours. En parallèle, un des passagers américains qui se trouvait à bord du bateau de croisière a été testé positif. Un autre présente des symptômes légers selon le ministre de la Santé des États-Unis. La colère de Donald Trump. Le président américain a totalement rejeté hier la proposition iranienne pour mettre fin à la guerre. Une proposition jugée inacceptable par le locataire de la Maison-Blanche. A noter qu'aucun des deux pays n'a publié leur proposition. En parallèle, la France et le Royaume-Uni présideront demain une réunion en visioconférence sur le détroit d'Ormuz. Une réunion avec les ministres de la Défense des pays prêts à contribuer à une mission pour sécuriser cet axe stratégique. Objectif, discuter des contributions militaires de chacun. Dans le reste de l'actualité, c'est l'heure des réquisitions au procès de Nicolas Sarkozy. L'ancien président est jugé en appel dans l'affaire du possible financement libyen de la campagne présidentielle en 2007. Et les avocats généraux devraient donc s'exprimer pendant 3 jours. On rappelle qu'en première instance, l'ex-chef de l'État a été condamné à 5 ans de prison ferme pour association de malfaiteurs. La proposition de loi sur l'aide à mourir de retour au Sénat, elle doit être débattue à partir d'aujourd'hui en deuxième lecture. Près de 700 amendements ont déjà été déposés, notamment par des élus opposés au suicide assisté. En première lecture déjà, l'examen par les sénateurs avait tourné au chaos, dénaturé par l'adoption de nombreux amendements contradictoires. Le texte avait finalement été rejeté. Et puis en basket, dure soirée pour Victor Wembanyama. Le Français a été exclu pour un mauvais geste dans le match 4 face à Minnesota. Les Spurs sont battus et les Timberwolves reviennent à 2-2. Excellent début de matinée à tous.
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feu est évoqué à l'instant par Marcel Bongwembe, décidément l'un de nos artistes préférés sur notre antenne. Nous retrouvons John Grass dans un instant pour réussir en 2 minutes chrono. Ce sera celui de Ty Tribbett pour du live. Puis le rendez-vous lecture, nous parlerons de la jeunesse de la permaculture avec Yolande Grezet. Merci de votre présence, à tout de suite.

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1: Quelle force de caractère exceptionnelle! Quel optimisme! Paul cultivait une attitude positive. Il puisait dans sa relation continuelle avec Dieu une confiance inébranlable dans son avenir. Les points d'interrogation ne l'empêchaient pas de poursuivre sa route avec enthousiasme. De ses expériences, il a su tirer une philosophie et il l'explique dans sa lettre aux chrétiens de Philippe. Il écrit « J'ai appris à me contenter de l'état où je me trouve. Je sais vivre dans l'humiliation et je sais vivre dans l'abondance. » Et confiant, il ajoute « Je puis tout par celui qui me fortifie, qui me rend fort. » C'est impressionnant. Impressionnant lorsqu'on réalise qu'il a écrit ces mots en prison à Rome. Il est vieux et il sait que la mort approche. Mais il portait avec lui les attaques de ses adversaires, aussi les problèmes des églises. À ce sujet, il écrit « Je suis assiégé chaque jour par les soucis que me donnent les églises. » Et pour montrer à quel point il est bouleversé par les souffrances des autres, il ajoute « Qui est faible ? Que je ne sois faible ! Qui vient à tomber ? Que je ne brûle !» Regardez du bon côté de la vie. Il y a toujours un aspect positif. En fait, nous n'avons guère le choix. Si nous laissons nos problèmes envahir nos pensées, ils feront de notre existence tout entière un problème. La vie, même imparfaite, est déjà en soi un miracle. Baisser les bras ne sert à rien et n'aide personne. Celui ou celle qui, malgré la difficulté, regarde du bon côté de la vie, sera pour lui et ses proches un sujet d'encouragement. Le bon côté des choses, c'est le cadeau que Dieu nous accorde. Pour celui qui croit, il y a au bout du chemin la lumière, le soleil, la paix, l'amour et la vie pour toujours. Alors comment ne pas être optimiste ? Et n'oublie pas, le bonheur est la seule chose qui se multiplie quand on le partage. C'est une citation d'Albert Schweitzer. Et notre prochaine chronique a pour titre « Je teste mes pensées positives ».
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présent, chers amis auditrices auditeurs. Je n'ai plus aucun doute, vous êtes pleinement réveillés avec ce titre de Tide Tribute. C'était du live et l'énergie était

0: en Suisse. Aujourd'hui,
1: Genèse de la permaculture, Dieu, la terre, le mandat de l'homme, un livre de David Nadeau. Voilà un livre qui sort de l'ordinaire. Mais pour ceux qui me connaissent, vous savez que j'aime beaucoup jardiner et que je suis très sensible à la cause écologique et à la permaculture. Alors ce livre veut attirer notre attention sur le mandat que Dieu a confié à l'homme en le créant. Soyez féconds, remplissez la terre et soumettez-la. Dominez sur les poissons de la mer, sur les oiseaux du ciel et sur tout animal qui rampe sur la terre. Dieu nous a donné la mission de nous occuper de la terre. Mais qu'en avons-nous fait ? C'est là que la permaculture entre en jeu, car cette culture permanente nous invite à être en lien avec cette terre que Dieu nous a donnée afin de redécouvrir le mandat originel de l'homme, c'est-à-dire régner, cultiver et garder. Mais me direz-vous, nous n'avons pas tous un jardin à cultiver. Mais si la permaculture s'intéresse à la terre, elle s'intéresse aussi aux liens entre les humains. Être solidaires les uns des autres, choisir sa manière de consommer, réfléchir comment recycler nos déchets, tout un défi de nos jours. Alors oui, j'ai aimé ce livre différent qui m'invite à regarder la terre sur laquelle nous vivons d'un œil neuf, en étant consciente que j'en suis responsable. Quelques pages qui nous invitent à vivre comme si Jésus revenait cette nuit et à travailler comme s'il revenait dans la prochaine génération. Ce livre, Genèse de la permaculture, Dieu, la terre, le mandat de l'homme, a été écrit par David Nadeau, qui est son propre éditeur. Un livre pour vous faire du bien.
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0: les percussions, les voix, le public sont ensemble dans une louange. C'était Elevation Worship pour Praise, justement louange. Nous retrouvons l'équipe de Boost Espoir pour un clin d'œil. Ce sera suivi de l'artiste Hezekiah Walker. Avant de retrouver Destination Santé, nous parlerons avec Emmanuel Ducreuset du cancer de la vessie. Puis nous aurons la chorale d'Onslow, Onslow Gospel Choir.
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2: Brion, comment as-tu cheminé avec ce SEM cette semaine? À quoi ça t'a fait penser? Est-ce que t'as expérimenté quelque chose avec le Seigneur cette semaine par rapport à ça?
3: Alors, c'est pas cette semaine, mais c'était il y a quelques années. Je me suis souvenu d'une expérience qui m'avait marqué. Donc, c'était il y a quelques années. J'avais décidé un peu fougueusement d'apprendre à skier.
2: En tant qu'adulte.
3: Mais quelle idée, hein, j'ai envie de dire. Honnêtement, en tant qu'adulte, comment te dire que c'est un peu compliqué? Bon, quand t'es gosse, tu fonces, tu tombes, tu rigoles et tout va bien. Mais adulte, tu penses à ta colonne vertébrale, à ton assurance, à ton boulot. Bref, c'est pas le même délire. Et me voilà, au bout de quelques heures seulement de pratique, en haut d'une piste rouge. Alors pour ceux qui ne connaissent pas la piste rouge, c'est juste avant la piste noire, le genre de descente qui, vu d'en haut, te donne l'impression de plonger dans le vide, tout simplement.
2: Qu'est-ce que tu faisais en-dessus d'une piste rouge?
3: Donc, en haut de cette piste, je suis resté là complètement figé. Mais quand je te dis figé, c'était vraiment tétanisé. Ouais. Mes skis croisés, le cœur qui tape fort, j'étais incapable d'avancer. Mais qu'est-ce que je fais là? Franchement, qu'est-ce que je fais là? J'ai mes jambes qui sont très fatiguées, personne ne va descendre à ma place. Là, il faut faire un choix. Et c'est là que le clin d'œil commence. Je crois en Dieu et je sais que c'est un Dieu des miracles. Donc, je lui ai confié ma situation et je vous entends déjà, auditeur, auditrice, bah, c'est de ta faute, qu'est-ce que tu faisais là? Oh, hein?
2: Ce que je viens de dire.
3: Mais en priant Dieu, en lui demandant d'agir, bah, j'ai pas senti une quelconque reproche de sa part. Bon, il est temps, je me lance. Alors, Dieu ne m'a pas porté, il ne m'a pas téléporté en bas de la piste. Il m'a mis en mouvement. Un ski après l'autre, une glisse après l'autre. Je suis descendu lentement, laborieusement. Mais certes, mais j'y suis arrivé. Et je crois que dans nos vies, c'est un peu pareil. Il y a des moments où on se trouve en haut de notre propre piste rouge. Un nouveau projet, une période difficile, une maladie, une transition douloureuse. Et on reste là, figé. Parfois, à regarder le vide. Mais Dieu, lui, il nous rappelle, il nous appelle à ne pas rester figé. Il nous appelle à avancer, même tremblant, même fragile. La clé, c'est pas d'avoir tout compris, c'est d'accepter sa main tendue, de lui faire confiance parce que là où il nous conduit, il nous accompagne. Est-ce qu'il restaure autour de nous, en nous, c'est la capacité de bouger à nouveau, d'espérer, de franchir l'infranchissable. Alors aujourd'hui, quelle est ta piste rouge? Et si tu osais juste dire à Dieu, je te fais confiance, aide-moi à me mettre en marche.
2: Bon, on a quand même une question, Brian, maintenant. Tu les fais, les pistes rouges, maintenant?
3: Maintenant, j'arrive à les faire. Ah. Yes!
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0: un message profond et non seulement senti, écouté, mais aussi compris. Living to live again, vivre pour vivre à nouveau. C'était Hezekiah Walker. Nous retrouvons Destination Santé, notre émission toujours essentielle dans notre deuxième heure. Rappelle que oui, le gospel, c'est la bonne nouvelle. Et donc, avec la santé, ça rime mieux.
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2: Bonjour à tous. Chaque année, 14 000 Français sont diagnostiqués avec un cancer de la vessie. Son premier symptôme, du sang dans les urines. Trop souvent négligé, il doit alerter et conduire à consulter. C'est le principal message d'une campagne de sensibilisation menée par MSD France et l'association Cancer Vessie France. Le cancer de la vessie correspond au dérèglement des cellules de la paroi de la vessie qui finissent par former une ou plusieurs tumeurs, explique le docteur Delphine Borchellini, oncologue médical au centre Antoine Lacassagne de Nice. La vessie, en stockant les urines, reste exposée aux substances toxiques, notamment celles issues du tabac. Résultat, le tabac est le premier facteur de risque évitable. Le principal signe lié à un cancer de la vessie, c'est la présence de sang dans les urines. Si d'autres pathologies peuvent en être responsables, infections, calculs des voies urinaires, elles sont souvent associées à d'autres signes qui permettent de faire la différence. En cas de doute, il faut consulter son médecin traitant ou un médecin urologue. Une campagne initiée par MSD France en partenariat avec l'association Cancer Vessie France s'attache à sensibiliser le grand public à l'importance de surveiller ses urines, et notamment grâce à la diffusion d'un nuancier permettant d'alerter sur la couleur des urines lorsque celles-ci virent au rouge. Cancer Vessie France est la seule association de patients dédiée au cancer de la vessie en France, indique Laurie Serfis, présidente de l'association. Nous œuvrons pour mieux faire connaître les signes de la maladie et favoriser un diagnostic précoce. C'est d'autant plus important qu'en cas de détection précoce à un stade localisé, l'objectif reste la guérison. Plus la maladie est avancée, plus les chances de guérison sont faibles, même s'il y a eu de nombreuses innovations dans les traitements utilisés depuis ces 5 dernières années. Le traitement du cancer de la vessie dépend du stade. Si la maladie est superficielle, on retire la tumeur par l'intérieur de la vessie. Si elle est plus avancée, on passe à la chirurgie totale, à la radiothérapie, parfois avec chimio ou immunothérapie. En cas de métastase, on privilégie les médicaments. Et bonne nouvelle, les progrès sont constants, surtout en chirurgie robotique et thérapie ciblée. Mais au-delà du traitement, l'accompagnement est aussi essentiel. Beaucoup de patients se sentent isolés, explique Laurie Serfis. Notre association leur propose un espace d'échange et de soutien pour mieux vivre la maladie et dialoguer avec les médecins. Nous relayons aussi leurs besoins auprès des professionnels de santé et soutenons la recherche. Pour davantage d'informations, www.cancer-vessie.fr.
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0: beaucoup de fraîcheur dans les voix de cette chorale d'Oslo pour l'évocation du père, Father. Nous retrouvons un medley par le groupe A4, puis Alvin Slaughter, The Wounds Group, Thierry Faendrena. Avant de retrouver bien sûr l'agenda culturel, c'est le moment de notre séquence 100% gospel sur Hope Radio.
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Chers amis, il est bientôt 9h10. Nous sommes au cœur de notre séquence 100% gospel. Nous avons écouté un medley par le groupe A4. À l'instant, c'était Alvin Slaughter. Nous retrouvons The Walls Group. Ce sera suivi de Tsiori Faendrena. Un joli message tout en tendresse, alors entends mon cœur. Je vous rappelle que vous pouvez nous suivre bien volontiers sur nos médias sociaux.

0: Quand la main glisse sur les cordes de la guitare pour faire une sorte d'écho du battement du cœur, alors entends mon cœur, c'était Siorifa Endrena, une voix qui, je suis sûr, vous a toutes et tous touchés. Nous retrouvons Gislaine pour l'agenda culturel dans un instant. Je vous souhaite une belle journée. Petit rappel, suivez-nous sur nos réseaux sociaux. Ça fait toujours plaisir de vous savoir à nos côtés. 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
2: À Lausanne, où le phare accueille jusqu'au 16 mai l'exposition Structure pour l'altérité, signée par le bureau d'architecture GNWA. Ouverte tous les vendredis de 14h à 19h, elle explore les grandes tensions qui traversent l'architecture occidentale, nécessaires et contingentes, permanence et obsolescence, primordiale et technologique. Par un processus de retour aux fondamentaux, GNWA met en dialogue maquettes et images numériques hyper réalistes. Les premières révèlent la permanence des relations spatiales, les secondes exposent la contingence de dispositifs technologiques assumés comme provisoires. Une réflexion architecturale rare, portée par une scénographie sobre et rigoureuse. À Genève, la Villa Bernasconi invite jusqu'au 5 juillet la plateforme Elve Tropicos avec l'exposition Mas Acá de lo Irreal, 15 artistes résidant en Suisse et entretenant une connexion profonde avec l'Amérique latine, explore des formes contemporaines de métissage et d'identité hybride, nées de la rencontre entre différentes visions et systèmes de connaissances. Installations sonores et vidéos, sculptures, dessins, peintures et anti-monuments féministes composent un parcours foisonnant. L'exposition part de l'idée que ce que nous tenons pour réel se constitue à travers des processus historiques en tension permanente et nous invite à chanter, danser et percuter cette réalité pour qu'elle vibre autrement. À Nice, le musée de la photographie Charles Nègre présente jusqu'au 24 mai Vision, première rétrospective muséale de l'artiste hollandaise Justine Jellings. À travers 61 photographies emblématiques, cette portraitiste interroge les codes traditionnels de la beauté en bousculant les normes esthétiques de la société contemporaine. Son travail se distingue par des couleurs raffinées, des compositions équilibrées et un usage particulier de la lumière. Entre fantaisie et réalité, son langage visuel célèbre la singularité et la beauté de la différence. À Marseille, le préau des Accoules propose l'art de grandir, visage d'enfant dans les collections des musées de Marseille. Un parcours qui associe objets et œuvres d'art de l'Antiquité à nos jours, questionnant la place accordée à l'enfant dans les sociétés à travers les siècles et les cultures. Ateliers, jeux et temps d'observation enrichissent la visite, ponctués de spectacles et conférences. Une invitation à découvrir comment la représentation de l'enfance dans l'art reflète les réalités sociales et les idéaux culturels de chaque époque. Et pour finir, à Paris, où le Petit Palais propose jusqu'au 19 juillet « Visage d'artiste » de Gustave Courbet à Annette Messager. Un parcours inédit à travers deux siècles de création, où le portrait devient le miroir de l'âme artistique. Courbet, Frida Kahlo, Picasso, Annette Messager, autant de regards portés sur soi, entre doute, audace et révolution. La scénographie mise sur l'intimité et la lumière pour créer un dialogue entre époque et sensibilité d'une rare intensité.
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3: Bonjour à tous. La Française qui présentait des symptômes d'antivirus, elle a été testée positive. Selon ce matin, la ministre de la Santé, Stéphanie Rist, elle faisait partie du groupe des 5 passagers tricolores du navire de croisière MV Ondieu. S'est rapatriée hier. Son état s'est également dégradé cette nuit. Elle est placée dans un hôpital spécialisé dans les maladies infectieuses. Et les 4 autres passagers français ont été testés négatifs. Ils sont isolés dans des chambres spécialisées jusqu'à nouvel ordre. Le décret encadrant leur prise en charge a d'ailleurs été publiée ce matin. Après une période d'évaluation, il prévoit une mise en quarantaine pouvant aller jusqu'à 42 jours. A noter qu'une vingtaine de cas contacts ont également été détectés dans le pays. Le Premier ministre, lui, tient une nouvelle réunion cet après-midi pour faire le point. Nouvelle hausse des cours du pétrole après l'échec des négociations entre l'Iran et les États-Unis. Les prix des barils ont augmenté de 5% ce matin. Donald Trump qui a totalement rejeté hier la proposition iranienne pour mettre fin à la guerre, une proposition jugée inacceptable par le président américain. Dans le reste de l'actualité, une école plus inclusive, c'est le cœur de cette proposition de loi examinée à partir d'aujourd'hui à l'Assemblée nationale. Portée par la députée Ensemble pour la République, Julie Delpech, le texte a été adopté en commission mardi dernier. Son but, faciliter l'accès à l'école pour les enfants aux besoins éducatifs particuliers. Saad Lamjared, de nouveau jugé pour viol. La popstar marocaine de 40 ans comparée à partir d'aujourd'hui et jusqu'à vendredi devant la cour d'assises du Var pour des faits qui se seraient déroulés en 2018 à Saint-Tropez. On rappelle qu'il a déjà été condamné en février 2023 à 6 ans de prison pour le viol avec violence d'une femme de 20 ans commis dans des circonstances similaires. Saad Lamjared nie les faits et assure que la relation était consentie. Et puis en football, le verdict approche en Ligue 1 pour la 33e et avant-dernière journée hier soir. Le PSG a fait un nouveau pas vers le titre final. Le PSG s'est imposé 1-0 contre Brest. Il conserve 6 points d'avance sur Lens avec encore 2 matchs à jouer. Excellente matinée à tous.
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2: La charité espère tout. C'est une phrase de la Bible. Une phrase empruntée d'un texte de l'apôtre Paul dans son épître aux Corinthiens au chapitre 13. Ce mot charité, bien sûr, aujourd'hui, peut avoir un sens plus ou moins ambigu. On fait de la charité. En d'autres mots, on a pitié d'eux. Mais dans le texte biblique, il peut signifier tout simplement l'amour. Pas tellement l'amour dans le sens habituel du terme, comme expression d'une sensation passagère, mais un amour principe, un amour fondement qui permet de voir bien au-delà de tout. Parfois, eh bien, les situations nous semblent fermées et on pourrait se demander où trouver les ressources nécessaires, où trouver la motivation nécessaire. Il faudrait s'accrocher à ce concept de l'amour, de la charité, mais dans le sens de l'amour de Dieu qui voit au-delà, qui espère tout. J'aime bien cette déclaration d'un auteur qui dit par rapport au Christ que même dans l'être le plus déchu, il voyait le lumignon qui pouvait encore fumer. Et les regardant avec espoir, il leur inspirait de l'espoir. L'amour appelle l'amour, l'amour transforme.
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1: Bienvenue à l'instant Bible, votre rendez-vous de découverte et d'approfondissement des textes sacrés. Aujourd'hui, je reçois les pasteurs Pascal Rodet, bonjour.
2: Bonjour Stéphane, bonjour à tous.
1: Bienvenue, et David Millard.
3: Bonjour.
1: Bienvenue.
3: Merci.
1: Et ensemble, nous allons donc partir à la compréhension de l'évangile de Marc que l'on trouve dans le Nouveau Testament. Et donc c'est parti pour un voyage qui nous fait aussi remonter le temps. Alors, depuis quelques émissions à travers l'évangile de Marc, nous nous intéressons à Jésus-Christ et en particulier au message qu'il est venu apporter à ses contemporains. Ces messages étaient destinés à toucher en profondeur ses auditeurs, on pourrait dire aujourd'hui ses followers. Pour commencer, je vous propose d'abord de nous intéresser à la vision qu'avait Jésus du mariage. Alors, Pascal Rodet, je vous pose la question, quelle vision avait Jésus-Christ du mariage? Il faut dire que dans l'évangile de Marc, on passe d'un sujet à l'autre comme ça. Et,
2: c'est ça, c'est ça.
1: Et que c'est un peu tout venant.
2: Voilà, voilà, voilà. Quand on lit l'évangile de Marc, on passe d'un sujet à un autre, paf, là on est sur le mariage, à la suite d'une question d'ailleurs de la part de certaines personnes. Et le mariage est quelque chose d'important pour Jésus, puisque dans la Bible, le mariage est lié à la création. C'est une des rares institutions que l'on retrouve avant l'arrivée du mal et du péché, et qui fait partie de la création. En tous les cas, l'objectif de Dieu d'avoir créé l'homme et la femme pour une vie commune.
1: Donc ça nous renvoie à Adam et Ève en quelque sorte.
2: Ça nous renvoie à Adam et Ève, et c'est ce que Jésus ici veut rappeler dans son discours avec les personnes qu'il a devant lui. Ça nous renvoie au chapitre 2 de la Genèse, où à la fin de ce chapitre, on peut lire une conclusion très intéressante de la part de Dieu. Verset 22, l'Éternel Dieu forma une femme de la côte qu'il avait prise de l'homme et il l'amena vers l'homme. Et l'homme dit, cette fois c'est l'os de mes os, la chair de ma chair, c'est elle qu'on appellera femme car elle a été prise de l'homme. Et c'est le verset suivant qui est aussi très important, c'est pourquoi l'homme quittera son père et sa mère et s'attachera à sa femme et ils deviendront une seule chair. C'est ici la naissance de cette relation particulière qu'on va appeler mariage, que l'on va appeler alliance, que l'on va appeler vie commune de deux personnes qui veulent inscrire un projet de vie à deux.
1: Et alors Jésus, lui, comment il se positionnait par rapport à ça, David Millard, par rapport au mariage ?
3: À son époque, il y avait un débat entre deux écoles différentes. Une école disait le divorce pour n'importe quelle raison. Tu te lèves un matin, t'as plus envie de voir la tronche de l'autre, divorce.
1: Ça se faisait, ça.
3: Ça se faisait, ça se fait encore. Et de l'autre côté, il y avait une école un peu plus stricte. Jésus va être encore plus strict que l'école stricte, puisque particulièrement dans l'évangile de Marc, Jésus ne laisse aucune porte ouverte pour le divorce. Il va donner deux éléments que je trouve intéressants. Premièrement, il va nous dire que le commandement qu'on trouve dans Deutéronome 24, qui autorisait à l'époque le divorce dans un certain cadre, a été donné parce que le cœur des êtres humains de cette époque était difficile, était dur, mais qu'au commencement, et c'est ce que pasteur Pascal nous a dit, au commencement, c'est-à-dire dans le projet original de Dieu, il n'en était pas ainsi. D'accord ? Donc il s'est vu comme une alliance dans une union qui forme une seule chair, et donc le divorce, c'est le fait de se, quelque part, de se couper en deux. Et puis le deuxième élément que je trouve intéressant dans la réponse de Jésus, c'est que ça nous laisse paraître aussi que, contrairement à ce qu'on peut penser, non seulement donc on parle des hommes qui demandent le divorce, mais dans la réponse qu'il fait au verset 12 à ses disciples, il parle aussi de lorsque la femme demande le divorce. Donc ça, c'est juste la petite minute pour montrer qu'il y avait quand même déjà à l'époque, c'était pas que les hommes qui demandaient le divorce.
1: Ça pouvait marcher dans les deux sens.
3: Ça marchait dans les deux sens. Ouais. Donc encore une fois, les autres évangiles, eux, laissent quand même une porte ouverte à l'infidélité. Donc est-ce que Marc ne l'a pas inclus parce que, encore une fois, il est dans un projet particulier de synthétisation et d'aller à l'essentiel de l'enseignement de Jésus, ou est-ce que parce que... Il ne faut pas se dire que Jésus a tenu ses discours une seule fois. C'est un enseignant, donc partout où il va, il enseigne, et peut-être que dans certains de ses enseignements, il a été peut-être un peu plus ouvert dans, effectivement, permettant l'infidélité.
1: Selon les situations.
3: Et dans d'autres... voilà, mais on comprend quand même que l'objectif premier, c'est de dire que le mariage, c'est quelque chose de précieux, c'est quelque chose de sacré, c'est-à-dire de mis à part, et qu'on ne peut pas simplement se marier parce que on s'ennuie. Et donc, au bout de l'ennui, dire « bon ben, j'ai plus envie de te voir, donc on se sépare ».
1: Alors, Jésus s'intéressait aussi aux enfants, pasteur Pascal Rodet. Quel regard il posait sur les enfants? Alors, on pourrait dire que les enfants, c'est la suite logique du mariage. quel regard Jésus posait sur les enfants?
2: Il a un regard aussi de la même manière, c'est-à-dire que l'enfant donne un sens à la vie, et accueillir l'enfant, c'est donner aussi un sens de vie à l'enfant que l'on va accueillir. Lorsqu'on peut lire dans Marc au chapitre 10 et à partir du verset 13, l'accueil de ces enfants par Jésus se fait d'une façon très touchante, hein, très très affectueuse. Des gens qui amènent les petits enfants pour qu'ils les touchent, mais les disciples leur firent des reproches. Jésus, en le voyant, fut indigné et leur dit « Laissez venir à moi les petits-enfants et ne les empêchez pas, car le royaume de Dieu est pour leur pareil. » Il y a ici cet accueil très particulier où Jésus profite de cet instant pour rappeler aussi non seulement que les enfants ont droit aussi à la parole, à l'accueil, à l'écoute, leur donner aussi, les éduquer pour qu'ils aient un sens dans leur vie, mais aussi il en profite pour parler du royaume de Dieu, du royaume des cieux, qui sera pris par ceux qui leur ressemblent, ceux qui ont cette écoute. L'enfant est symbole vraiment de celui qui a un cœur ouvert, toujours joyeux, toujours à être à côté de ses parents, etc. Là, il y a, je crois, une image très intéressante de la famille, de la vie qui peut être menée auprès des enfants.
1: Alors, pasteur David Millard, je le disais, hein, on passe d'un sujet à un autre, et lorsque nous lisons l'évangile de Marc, on se rend compte que Jésus utilisait des situations quotidiennes pour en tirer des enseignements et les partager notamment, et parfois on venait aussi l'interroger, c'est pas simplement lui qui délivrait comme ça une parole, mais parfois il répondait à des questions qu'on lui posait, et c'est ce qui se passe avec un jeune homme qui est dit riche, qui vient le voir et qui lui pose une question, et ça on le retrouve au chapitre 10 encore une fois. Est-ce que vous pouvez nous en parler?
3: Oui, tout à fait. Donc ce jeune homme riche arrive en disant « Bon maître, que dois-je faire pour être sauvé ?» Il y a une interaction avec Jésus, et Jésus comprend que ce jeune homme, il est quand même assez exceptionnel, puisqu'il va dire « J'ai suivi tous les commandements à la lettre, et suivre tous les commandements à la lettre et être riche, à l'époque comme aujourd'hui, parfois, ça peut être contradictoire. Parce que, encore une fois, on est sous occupation romaine, et donc conserver sa richesse dans une situation politique d'occupation, en général, on s'attend plutôt à quelqu'un qui a collaboré, qui a fait des choses un peu pas très bien. Ce qui est étonnant aussi, c'est que à la fin, lorsque Jésus lui dit « Vends tout ce que tu as, viens et suis-moi. »
1: Parce que c'est ça la finalité, c'est de lui dire
3: « C'est presque la finalité.
1: Débarrasse-toi de tout. »
3: Mais Jésus va lui demander ça. « Fais un pas supplémentaire. » Ce qui, moi, m'interroge dans le texte, c'est que lorsqu'il rentre chez eux, les disciples questionnent Jésus en disant « Mais du coup, qui peut être sauvé ?» Et pourquoi ils ont cette interrogation? C'est qu'à l'époque, la richesse, on se réfère à Abraham qui était très riche, c'est une bénédiction de Dieu. Si tu es en bonne santé, si tu es riche, c'est que Dieu te bénit et te récompense de tes bonnes actions. Et on reste encore dans cette logique entre religion institutionnalisée, ritualisée et religion du cœur, où Jésus nous invite encore une fois à changer de regard. Ce n'est pas parce que tu as des bénédictions dans ta vie que ça veut dire que forcément tout va bien, que Dieu te bénit. Jésus lui a demandé, est-ce que tu es capable de mettre de côté tout ce que tu as appris depuis petit sur ton rapport à la religion, ton rapport à Dieu, pour vraiment entrer dans une relation authentique avec moi? Et la réponse malheureuse de ce jeune homme, puisqu'on nous parle de Jésus qui le regarde partir en étant triste, c'est que non. Je veux bien que Dieu me donne des règles très précises. En tant que pasteur, régulièrement, des personnes viennent me voir en me disant « David, que dois-je faire? Je suis dans telle situation, quel métier je dois faire ?» Et parfois je me dis « Mais tu peux pas me demander à moi de t'engager toi pour le reste de ta vie sur quel métier tu vas faire ?» C'est-à-dire qu'on cherche souvent ce GPS qui va nous dire « Tourne à droite, tourne à gauche. » Et Jésus nous dit « Attends, avant d'être dans cette logique-là, est-ce que tu comprends pourquoi tu dois tourner à droite? Est-ce que tu comprends pourquoi tu dois tourner à gauche ?» Et ni le jeune homme riche, ni les disciples ne sont prêts à entrer dans cette logique-là. Et ça, c'est quelque chose qui, malheureusement, encore aujourd'hui, je pense, nous demande un petit effort de se dire, il y a une base, mais est-ce que je suis capable de chercher à comprendre ma base? Et surtout, je dis souvent, la Bible, c'est une carte au trésor. Qu'est-ce que je fais quand j'ai une carte au trésor? Est-ce Est-ce que je dis aux gens, génial, j'ai une carte au trésor et je reste avec ma carte au trésor? Ou est-ce que je vais chercher le trésor? Et donc je crois que Jésus ici invite le jeune homme riche à aller chercher le véritable trésor. Malheureusement, il va repartir juste avec sa carte, en étant content d'avoir une carte, mais alors qu'il était à deux doigts du trésor, il passe à côté.
1: Alors, je voudrais revenir un instant, pasteur Pascal Rodet, sur la question du mariage, si vous voulez bien. Et notamment, aujourd'hui, pour le ramener aujourd'hui, parce que vous avez parlé chacun respectivement de ce que Jésus en pensait, mais aujourd'hui, cette notion de mariage, comment est-ce qu'elle peut se vivre au sein même d'un foyer et comment est-ce qu'elle peut aussi nourrir une foi ?
2: Elle est basée principalement sur justement ce qui fait le cœur de la relation que Jésus a voulu présenter et faire vivre aux personnes dans les évangiles, qui est d'ailleurs depuis le début, c'est-à-dire cette relation étroite qu'il y a entre deux êtres. Qu'est-ce que l'on va vivre ensemble ? Quel va être le sens de notre vie ? Quel va être le sens de notre projet ensemble, projet de vie ? Et construire quelque chose ensemble. Et ça, là-dessus, c'est quelque chose qui est important de se poser la question, encore aujourd'hui, quand deux êtres veulent être ensemble et vivre ce mariage, c'est un peu dans ce sens-là. Le problème, c'est que c'est pas toujours le cas, hein. Ça pose toujours des difficultés, parce que, ben, d'abord, la vie n'est pas un long fleuve tranquille, ça, depuis maintenant, je pense que siècle des siècles, on l'a compris. Et deux, ben, parfois, il faut se battre pour arriver à cela, et surtout aussi se poser la question, moi, où est-ce que j'en suis? Qu'est-ce que je peux apporter pour l'autre? Est-ce que je suis dans une situation où je suis sensible et soucieux d'apporter quelque chose à l'autre? Et ça, c'est pas nouveau. Paul en parle d'ailleurs dans la question du mariage et de la relation qu'il y a entre deux êtres. Il y a un passage très intéressant dans Éphésiens au chapitre 5 où nous retrouvons un Paul soucieux de savoir ce qui va se passer et comment aborder l'amour l'un de l'autre. Alors, c'est un passage qui est un peu particulier parce que dans beaucoup de siècles, on a pris ce passage-là avec la première partie où l'on trouve « Femmes, obéissez à vos maris ». Forcément, là, tout de suite, ça ne va pas le faire.
1: On ne peut plus dire ça.
2: On ne peut plus dire ça. Donc là, ça ne marche pas du tout. Là. Moi, le premier, ça ne marcherait pas du tout. Sauf que ça a été mal compris, ce texte, et les mots utilisés sont complètement différents, d'autant plus qu'il fait une relation particulière entre mari et femme et Jésus et l'Église. Un parallèle pour expliquer un peu cet engagement d'ailleurs, hein, c'est le même sens quelque part. Mais dans la suite de ce chapitre 25, nous avons la partie en effet de la femme qui est quelque chose ici de particulier. Mais ce qui m'intéresse à moi, c'est la partie de l'homme aussi que l'on a un peu oublié, mais qui est capitale dans cette relation. C'est ce que nous lisons un peu verset 25 du même chapitre. Marie, aimez chacun votre femme comme le Christ a aimé l'Église. Et là déjà, la relation n'est pas la même. Le mariage, l'image du mariage est basé véritablement sur une relation particulière d'amour et de respect. Et un peu plus loin, on peut même lire la suite. Un élément très intéressant, à partir du verset 28, « De même, les maris doivent aimer leur femme comme leur propre corps. Celui qui aime sa femme s'aime lui-même. » Et là, ça implique que moi, avant toute chose, est-ce que je me supporte ? Parce que je m'aime, certes, allez, gentil, mignon, mais parfois, est-ce que je suis dans une démarche où je suis quelqu'un qui apprécie la vie, qui est positif, qui a une vision, un sens de la vie? Si ces éléments-là ne sont pas en moi, il est évident que je vais avoir du mal à apprécier l'autre. Et donc là, il y a aussi une question dans le mariage que Paul nous rappelle en disant, qu'est-ce que vous avez dans l'objectif du mariage par rapport à vous-même ? Qu'est-ce que vous voulez apporter ? Si vous avez du mal, vous, à vous trouver un juste équilibre, vous allez avoir du mal à aimer l'autre.
3: Il y a aussi un cas d'école par rapport à ce texte, c'est que comment je lis le texte et comment j'évite le danger des pharisiens qui est le légalisme. Si je prends que Marc, Jésus dit, tu te maries, tu divorces pas. Et les disciples sont les premiers à dire, mais si c'est ça, c'est pas avantageux pour nous. tu vas dans Matthieu et dans Luc, Et là, Jésus va dire « sauf pour cause d'inconduite sexuelle ». Alors, ce n'est pas exactement que l'adultère, c'est l'inconduite sexuelle, ce qui englobe déjà beaucoup plus. Ensuite, on va dans Corinthiens, et Paul va rajouter « divorce permis s'il y a abandon d'un conjoint qui n'est pas chrétien, et par extension, qui ne se comporte plus comme chrétien ». Et l'Église adventiste va dire « divorce possible si jamais, par exemple, il y a coups et blessures, mise en danger de la vie, etc. » Donc, on voit que certaines personnes vont dire « mais attendez, c'est pas marqué dans le texte biblique que tu peux divorcer en cas de coups et blessures. » Donc pourquoi est-ce qu'on le fait? Parce qu'encore une fois, ce que le pasteur Pascal disait en termes de recherche d'équilibre, de rechercher la vie, de rechercher quel est l'objectif de la règle de la loi. Pour ne pas se retrouver un jour devant un Dieu qui nous dit « mais en fait, c'est à cause de la dureté de ton cœur que je t'avais donné que ça parce que je savais que t'allais prendre plus et que t'as le mal de le prendre, mais t'as pas compris pourquoi je te l'ai donné dès le départ. » Dès le départ, c'est donné pour effectivement permettre à l'un et à l'autre de vivre dans une relation qui est censée nous rappeler la relation avec Dieu. Donc à partir du moment que ce n'est plus le cas, évidemment, il y a des questions qui se posent, et il y a la question aussi de quitter l'Égypte, c'est-à-dire quitter une relation qui te rend esclave. Et donc toutes ces réflexions sont possibles parce qu'on cherche aussi à comprendre le pourquoi la loi a été donnée, où se trouve le cœur de Dieu, et pas seulement à mettre quelque chose, la loi des Mèdes et des Perses, c'est marqué noir sur blanc, donc on s'arrête à ce qui est marqué noir sur blanc, parce qu'il faudrait se dire, mais quel évangile du coup a raison? Est-ce que c'est Marc qui dit pas de divorce tout court? Est-ce que c'est Matthieu ou Luc qui disent, mais il y a quand même les conduites sexuelles qui posent problème dans un couple?
1: Alors on a compris que vous avez beaucoup de choses à dire sur ce sujet-là, mais il nous faut conclure parce que le temps tourne et on l'a même dépassé. Nous espérons que cette émission vous aura permis de mieux comprendre comment les paroles de Jésus peuvent encore résonner dans notre vie quotidienne, notamment avec ces questions de mariage. 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Un grand merci, messieurs, pour votre participation à cette émission. Un grand merci aussi à vous de votre attention. Et à très vite pour un nouvel Instant Bible. Au revoir.
3: Au revoir.
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0: 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Il est 10h. 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
2: Bienvenue pour notre émission Top Cuisine. Nous sommes aujourd'hui en compagnie de Cécile Hermeline. Bonjour.
3: Bonjour.
2: Bienvenue ici autour de cette table et merci de nous accueillir dans votre jardin, dans ce magnifique jardin. Vous êtes auteur d'un ouvrage qui s'intitule Gastronomie végétale. D'ailleurs, vous êtes auteur de plusieurs livres culinaires sur la cuisine végétale en général. Et aujourd'hui, vous nous proposez de nous arrêter sur une recette que l'on pourra découvrir. C'est le boulgour persan. Mais avant de nous expliquer quels sont les ingrédients dont nous avons besoin et comment ça se prépare, est-ce que vous pouvez revenir sur le boulgour? Qu'est-ce que c'est le boulgour, Cécile?
3: Le boulgour, c'est une appellation pour appeler comment est la forme en fait de la céréale. Le boulgour, c'est une céréale concassée.
2: C'est la définition du boulgour.
3: Voilà, c'est un terme qui est utilisé pour définir la forme de la céréale.
2: De quelle céréale il s'agit alors de...
3: Là, en l'occurrence, il s'agit du blé.
2: D'accord.
3: Mais on pourrait parler d'un boulgour d'épeautre, d'un boulgour de sarrasin.
2: Et alors, qu'est-ce que ça apporte, le boulgour, de plus que la céréale en elle-même, quand c'est sous une forme particulière?
3: Le boulgour, c'est une forme beaucoup plus petite qu'un grain entier. Ça a été abrasé différemment et ça cuit beaucoup plus vite. Donc il y a une rapidité d'utilisation avec le boulgour.
2: C'est l'avantage du boulgour?
3: On va dire que oui.
2: L'avantage principal?
3: Oui, c'est ça. Et on peut aussi faire des plats donc différents aussi, parce que ça se présente un petit peu en petits cubes.
2: Et au niveau nutritionnel, ça apporte la même chose que la céréale dont c'est issu?
3: Oui, mais on peut dire qu'il y a des différences au niveau, je pense, du germe de blé. Je pense qu'il n'y a pas trop de germe de blé dans un boulgour. Puisque vu que ça a été poli et taillé, on a peut-être perdu un petit peu de germe. Mais il reste quand même des fibres et des protéines et des vitamines.
2: Et alors aujourd'hui, Cécile, vous nous proposez de nous faire découvrir le boulgour persan. Qu'est-ce que c'est?
3: Le boulgour persan, c'est une association de plusieurs ingrédients ensemble, et notamment avec des amandes, et ce qui fait en fait son originalité et un côté un peu oriental.
2: Je rappelle d'ailleurs que ce boulgour persan se marie très bien avec le hachard de légumes dont nous avions parlé lors de l'émission précédente. Alors, quels sont les ingrédients dont nous avons besoin pour préparer ce boulgour persan, Cécile?
3: Donc, on va avoir besoin de boulgour, bien sûr. On va avoir besoin d'oignons, d'amandes. On va avoir besoin aussi du sésame. C'est ce qui donne le côté oriental à la recette. Du bouillon de légumes, du citron. De l'huile de sésame, donc on reste encore dans le côté oriental avec le sésame. Et aussi, là, après, on arrive sur plutôt les condiments. Donc, du paprika en poudre, du piment encore végétarien et du persil.
2: Donc, on rappelle que le piment végétarien, c'est un piment qui est plutôt doux, hein?
3: C'est un piment très doux et très parfumé, mais qui ne pique pas du tout et qui n'irrite pas les voies digestives.
2: Comment est-ce qu'on prépare ce boulgour une fois qu'on a tous les ingrédients qu'il nous faut?
3: Donc déjà, le boulgour va être cuit dans de l'eau avec un bouillon de légumes.
2: Ça se cuit à l'eau directement?
3: Oui, on a plusieurs façons de le cuisiner, mais là, dans le livre, je propose qu'il soit cuit à la casserole, en fait. Ensuite, les oignons vont être cuits aussi. Et pendant ce temps, on va concasser les amandes et puis les faire griller au four.
2: Et les oignons, on les cuit séparément?
3: Oui, je fais cuire séparément. Et en général, moi, je ne fais pas roussir mes légumes. Donc, il n'y a pas d'huile.
2: Il y a une raison particulière pour ne pas le faire?
3: Oui, ça permet en fait d'optimiser la couleur des légumes, d'une part. Et d'autre part, ça permet aussi de ne pas incorporer de matière grasse pendant la cuisson. Et comme ça, de ne pas dénaturer la matière grasse elle-même. C'est mieux au niveau digestif. Parce que tout ce qui est cuit, même si c'est végétal, ce n'est pas très facile à digérer pour l'organisme, notamment au niveau des graisses.
2: Donc, pas de matière grasse pour cuire les oignons?
3: Non.
2: Vous n'utilisez pas du tout de matière grasse dans cette recette.
3: Si, mais elle viendra mais crue. Une huile peut être ajoutée dans un plat, mais soit je la mets à la fin de la cuisson, ou soit je la mets dans la recette pour apporter l'arôme et les besoins en huile que tout être humain a besoin.
2: Donc une fois que les oignons sont cuits, vous concassez les amandes et ensuite...
3: Je les fais un petit peu griller au four pour redonner en fait à l'amande un côté doré et croquant et plus parfumé. Ensuite après on les fait refroidir. On ajoute en fait le jus de citron, l'ail ciselé et puis la poudre d'oignon et le paprika et le piment végétarien. Et on brasse un peu tout ça délicatement et on ajoute après l'huile de sésame.
2: Et c'est terminé.
3: Et c'est terminé.
2: C'est ça.
3: On peut déguster.
2: On peut déguster avec un bon hachard de légumes.
3: Oui, parce que ça va relever en fait l'ensemble. Je crois que j'ai parlé du paprika et donc ça va apporter une touche intéressante.
2: Nous arrivons à la fin de cette émission, Cécile, et lors de l'émission suivante, nous pourrons parler d'un dessert que vous nous proposerez. Parce que quand nous avons un bon plat, en général, on aime bien un dessert qui suit. Et il s'agira du granola. Alors, vous nous expliquerez ce que c'est que le granola. Pour aujourd'hui, je rappelle que nous pouvons retrouver vos recettes dans le livre Gastronomie végétale, qui est paru aux éditions Vie et Santé. Il suffit de se rendre sur le site internet pour pouvoir le trouver et le commander.
3: Merci.
2: Merci beaucoup. À bientôt, Cécile. Au revoir.
3: Au revoir.
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1: Je dirais qu'Eric, c'est le talent, une boule de feu. 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
1: Le clin d'œil, notre première chronique est plutôt immersive, si on peut dire ça comme ça. Nous nous invitons dans le quotidien d'une personne pour aborder de quelle manière la thématique du jour a résonné chez elle. Alors, je me tourne vers Marilyn. On plonge avec toi dans ta semaine. À toi d'ouvrir ce moment palpitant.
2: Alors, selon le Larousse, c'est une absence de similitude entre des choses, des personnes. Critère qui distingue l'une de l'autre. Une dissimilitude. C'est aussi le résultat d'une soustraction ou c'est ce qui constitue un écart entre deux ou plusieurs personnes ou choses, entre deux grandeurs, enfin, voilà. Donc, fort de cette définition, une absence de similitude, un écart entre deux ou plusieurs personnes, eh bien, j'ai été cogitée un petit peu. Parce que la similitude, c'est souvent ce qui me semble nous permettre de se rapprocher. D'ailleurs, à l'école, je crois que c'est souvent un enjeu et ça peut avoir des impacts très forts sur l'intégration, l'acceptation, l'estime de soi, de porter les mêmes chaussures, d'avoir la bonne coiffure et tout ça. Du coup, d'avoir des points de similitude avec les gens de sa classe ou de sa tranche d'âge. Et si j'ai pas ce qui ressemble aux autres, alors est-ce que j'ai la place dans le groupe ou est-ce que je suis mis de côté? Et je pense qu'enfant, peut-être adulte aussi, mais c'est un grand défi. Et est-ce que nous apprenons à nos enfants à ne pas se fier à l'opinion commune, mais à aller à la rencontre de ces personnes qui ne sont peut-être pas si bien intégrées pour faire connaissance, découvrir qui elles sont? Est-ce que nous apprenons, même adultes, à voir au-delà de l'écart la richesse qu'il y a entre l'autre et moi? Peut-être c'est dans les habitudes qui sont différentes d'un jeune, qui sont très différentes de mon éducation, mais qui peuvent peut-être enrichir ou m'apprendre d'autres façons de voir et de faire. Est-ce que j'ai le courage et la sécurité de réaliser que la différence de l'autre ne remet pas en question qui je suis, mais peut enrichir de nouvelles idées, d'une ouverture que je n'avais pas? Bon, voilà quoi. La différence peut être source de douleur, de sentiments de rejet, mais je me suis aussi demandé, est-ce qu'elle n'est pas voulue par Dieu si on réfléchit? Parce qu'il a créé un couple, mais vous avez vu comme on est tous différents, déjà ici et puis dans le monde en entier. Et puis après avec les animaux, les arbres, les plantes, il y a tellement de diversité. Et d'ailleurs, même dans les récits, parce qu'en ce moment, je suis un petit peu dans des lectures, peut-être, qui pourront être un peu originales, mais il y a plusieurs histoires de la Bible qui peuvent se ressembler sur certains points. Et puis, je me suis rendu compte que dans les consignes que Dieu donne, elles sont chaque fois différentes. Il ne fait pas deux fois, ou très peu deux fois pareil. Et du coup, ces temps, je lis pas mal sur les conflits, les batailles du peuple d'Israël. Et puis bon, désolée, c'est pas très fun, mais en fait, ce qui m'a étonnée, c'est qu'en regardant ces récits, les tactiques et les consignes sont différentes d'une fois à l'autre. Et il n'y a pas deux fois où le peuple a fait le tour d'une ville pour attendre que les murs tombent. Une autre fois, il a décidé, il envoie son ange directement mettre la confusion, il n'y a plus personne quand t'arrives. Une autre fois, c'est deux soldats qui vont commencer à attaquer un point, puis pouf, ça fait le bazar. Et une autre fois, c'est carrément une grande stratégie et le signal que Dieu arrive, c'est un bruit dans les arbres. Enfin, vraiment, c'est très varié. Et en fait, c'est l'idée de ce partage, c'est de souligner du coup cette diversité que je vois mise en valeur par Dieu, et que ce soit dans sa création ou dans nos situations de vie pratico-pratiques, pas de routine chez lui. Alors, c'est quelque chose de toujours renouvelé et différent. Et toi, tu aimes la différence ou elle te fait peur ?
1: Trop bien. Merci Marilyn. Moi, j'apprécie particulièrement, là, il y a deux notions que tu as amenées. C'était, est-ce que j'ai le courage et est-ce que je suis suffisamment en sécurité dans mon être intérieur, dans mon identité, pour me penser différent, pour bien vivre cette différence et pour accueillir la richesse de l'autre. Je trouve ça super. Merci beaucoup.
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0: 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Il est 11h. 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
1: La structure Hopicloun qui vient auprès des enfants, entre autres. Nous sommes avec la co-directrice de cette structure. On est à l'hôpital des enfants à Genève. Bonjour Hélène.
2: Bonjour.
1: Hélène Beausoleil, vous êtes donc la co-directrice, mais vous êtes aussi clown, donc vous avez les deux casquettes, ce qui va être intéressant. On est à l'entrée, en fait, on est à l'accueil.
2: Oui, on est à l'accueil de la pédiatrie, absolument, là où toutes les personnes passent, là, pour toutes les consultations, pour tous les services.
1: Et là, nous, on va aller suivre une de vos équipes, on peut dire comme ça, enfin deux clowns qui vont intervenir.
2: Oui, aujourd'hui, jeudi, il y a deux duos de clowns qui jouent, et là, on va aller voir un duo de clowns qui joue à l'unité des soins intensifs et dans l'unité des bébés.
1: Alors peut-être nous parler justement des unités, des secteurs où vous pouvez vous rendre, où vous pouvez intervenir avec des clowns pour donner de la joie, pour donner de la bonne humeur dans une situation délicate.
2: Alors on va dans tous les services de l'hôpital des enfants. Tous les services sauf le bloc opératoire, comme on peut bien l'imaginer. C'est difficile pour nous d'y rentrer. Quoique on arrive jusque souvent au SAS avant d'aller dans le bloc opératoire. On peut accompagner des parents et un enfant jusqu'à ce que l'enfant parte au bloc opératoire. Mais autrement, on va dans tous les services. Alors par exemple, aujourd'hui, jeudi après-midi, unité des soins intensifs et bébés, tous les jeudis après-midi, un duo de clowns vient dans ces unités-là. C'est-à-dire qu'on a un planning et c'est établi qu'il y ait un duo qui vienne dans chaque service. C'est comme un rendez-vous qui est donné. C'est important parce que les soignants doivent nous faire des transmissions. Ils vont devoir nous dire le prénom de l'enfant, son âge, la situation. Nous ne sommes pas des soignants, mais on a besoin d'avoir un certain nombre d'informations. Et nous sommes soumis à la clause de confidentialité. Donc on va avoir des informations avant d'aller jouer, parce que souvent on va jouer avec l'enfant.
1: Hélène, vous avez d'ailleurs une demande, enfin une autorisation, même pour moi, on ne peut pas rentrer comme cela.
2: On ne rentre pas comme ça à l'hôpital, pas du tout. J'ai demandé une autorisation au service de communication qui m'a été donnée et j'ai des autorisations à faire signer s'il y a des interviews qui sont prises. Voilà.
1: Alors, on va prendre nos sacs hein, avec vous aussi. On va vous suivre parce qu'on va devoir, à mon avis, passer quelques couloirs. Et puis, vous allez aussi nous parler de votre activité de clown. Parce que peut-être que ça a commencé par cela. Avant d'être aussi responsable et dans des responsabilités, ça a commencé comment pour vous, l'aventure ?
2: L'aventure au Biclown, j'ai auditionné, comme la plupart des clowns qui sont actifs dans l'association en ce moment. Tout le monde, on a tous auditionné.
1: Vous étiez clown avant déjà ?
2: Alors j'ai un premier métier qui n'est pas du tout clown, parce que je le dis tout doucement, j'étais infirmière, mon premier métier, mais j'ai fait beaucoup d'improvisation, et ensuite j'ai fait du clown, et puis petit à petit, le clown a pris tout le relais. Après.
1: Alors là, la façon dont vous me parlez, dont vous êtes, c'est pas le clown, c'est autre chose, on parle doucement là.
2: Non, c'est pas ça, c'est que je suis en train de me demander où on va. Je marche, et puis tout d'un coup, je sais plus si c'est le bon endroit. Ne quittez pas, je recherche votre correspondant. Alors attendez, là on est ici. On doit aller à l'hôpital.
1: Donc on prend l'ascenseur. Oui, voilà. Je vous posais cette question sur le personnage. Parce que vous changez de personne quand vous êtes clown. C'est plus la même que j'ai en face, c'est plus Hélène.
2: Alors c'est un petit peu Hélène, un peu beaucoup Hélène, mais avec des traits de ma personnalité ou de moi qui sont très accentués.
1: C'est quoi ces traits par exemple ?
2: Oh, pour moi particulièrement, je veux être aimée. Bon, les clowns veulent beaucoup être aimés, hein, mais je veux être aimée, qu'est-ce que je vais faire ? J'en fais trop, je veux aider tout le monde, j'en fais trop, souvent j'en fais trop, comme on dit.
1: On exagère un peu le trait, quoi.
2: On exagère le trait dans le clown, absolument. On dit souvent que c'est la caricature de nous-mêmes. On ne peut pas être, c'est pas un personnage qu'on endosse, c'est pas un rôle que j'endosse. C'est moi-même que je mets au service de mon clown. Je ne peux pas jouer le clown de quelqu'un d'autre, c'est impossible. C'est pour ça que c'est un travail de, comme des petites pelures d'oignon, hein. Il faut vraiment travailler petit à petit son clown. Et qu'un jeune clown, c'est difficile d'arriver tout de suite en pédiatrie. Il faut qu'il ait déjà travaillé plusieurs facettes de son clown.
1: Vous savez, j'ai rencontré Sophie Courvoisie en venant. C'est la directrice du théâtre de Carouge. Et je lui ai dit, tiens, je viens voir Hopicloun, les clowns. Et elle me dit, ah oui, c'est comédien, c'est super et tout. Elle vous considère vraiment comme des comédiens du métier, dans ce cadre-là.
2: Mais c'est comédien clown, absolument. C'est un métier à part entière. En Suisse, il y a des clowns célèbres. Grock était quand même un grand clown et il y en a plein d'autres. En France, Howard Buten était un clown. Voilà, c'est un métier à part entière d'être clown.
1: Alors, clown dans un spectacle tout venant, c'est une chose. Clown dans un hôpital, là, vous vous préparez un petit peu, j'imagine. Il y a un stress, il y a quelque chose de spécial ou pas du tout? C'est que moi qui suis comme ça.
2: Non, on se prépare, ça se travaille d'être clown en milieu hospitalier. Tout à l'heure, mes collègues, ils se sont connectés, comme on dit, au vestiaire. Ils ont travaillé leur changement, c'est-à-dire se maquiller, se chauffer leur voix. Ils ont regardé les transmissions de la fois d'avant pour savoir un peu qu'est-ce qui s'était passé, quels enfants étaient là. Et puis, c'est vrai qu'on doit travailler avec des codes qui sont quand même très différents du théâtre. Ici, au théâtre, on paye sa place. Ici, les gens, ils sont venus, ils n'ont pas demandé à voir des clowns. Et ils arrivent et ils ont des situations difficiles, évidemment, quand on vient à l'hôpital. Et il y a les clowns. Alors, maintenant, on dirait, après 30 ans, je croirais que c'est acquis quand même qu'il y ait des clowns à l'hôpital. Mais il faut toujours avoir à l'esprit que pour des parents qui arrivent, quelle que soit la maladie, ce qui est arrivé dans leur vie pour qu'ils soient là, c'est pas gagné d'avance.
1: Allez, on va dans ces services. Et puis, on espère qu'on aura aussi cet état des lieux, c'est-à-dire rencontrer peut-être un infirmier ou une infirmière qui nous fait le point sur la situation.
2: Oui, tout à fait. On va pouvoir faire ça. On va y rentrer tout de suite. Alors.
3: Vous n'avez pas une petite musique parce que...
4: Non. Ah, si, j'ai un truc.

Oh, et qui c'est?

0: C'est je suis pas malaise.
1: Le costaud, c'est papa.
0: C'est
1: papa.
0: Et à côté, c'est qui? C'est qui à côté?
1: C'est moi, je dirais, c'est.
0: Il y a maman.
1: C'est maman.
0: Il y a maman. Il y a papa. Il y a maman. Il y a.
1: Et il y a
0: papa, maman et. Qui? Viens, on va voir.
1: On va voir.
2: Je suis Hélène, des Hopi Clowns.
3: Ouais, vous voyez pas, hein, j'ai oublié mon badge en plus. Les collègues sont là?
4: Ah non, ils sont partis.
3: Ils sont déjà repartis.
4: Oui, ouais.
3: D'accord, ok.
5: Hélène Beausoleil, on est dans les couloirs là. C'est le service déjà, c'est quoi?
2: C'est l'unité des soins intensifs.
5: D'accord, donc quelque chose de sérieux. Ils sont 4 ou 5 autour de nous, des infirmiers sûrement. Vous allez peut-être les interroger par rapport à votre activité qui nous parle et qui parle à nos auditeurs de ce qui se passe ici, comment ça joue tout ça.
2: Alors s'ils sont d'accord de répondre, oui, pourquoi pas. Je les vois qui sont assez intrigués, qui se disent, mais mon Dieu, qu'est-ce que les clowns vont encore nous demander aujourd'hui. Je vais leur demander, ah, on peut.
6: Je ne sais pas de quoi on va retourner, mais on peut très bien. Mais...
2: Alors l'idée, ben voilà, vous venez d'avoir la visite d'un duo de clowns, oui. Là, à l'instant. Quelle trace ça laisse ou quelles sont tes impressions par rapport au fait que un duo de clowns vienne dans une unité aussi particulière que les soins intensifs?
7: Alors moi c'est Nicolas. Écoutez, nous on trouve ça super. Déjà ils sont hyper bien intégrés à l'équipe. Quand ils arrivent, ils prennent les transmissions pour savoir quels patients ils peuvent voir et quels patients ils ne peuvent pas voir, pour lesquels ça devient pertinent en fait d'aller visiter. Et à chaque fois qu'ils viennent, ils sont toujours très adaptés. Les enfants sont toujours très contents et nous aussi, parce que on passe un bon moment en même temps que le patient.
5: Et la transmission, c'est quoi? Parce qu'on aimerait avoir une idée un petit peu. Ça va, un auditeur, il ne se rend pas compte. Hein. Là, déjà, on est dans des locaux. Bon, ça calme un peu. On imagine que les situations sont délicates. C'est quoi la transmission? Ce moment où les clowns arrivent et ils doivent avoir une information de votre part, c'est-à-dire?
7: En fait, quand ils arrivent dans le service, ils vont voir l'infirmière responsable horaire et ils vont voir s'il y a des enfants qui sont intubés, s'il y a des situations qui sont délicates ou leur venue ne serait pas adaptée, avec peut-être des situations qui sont un peu trop tristes ou des fins de vie. À ce moment-là, ils ne rentrent pas dans les chambres. Et les enfants intubés aussi, où ça ne sert à rien d'aller voir des patients qui sont endormis, coma artificiel. C'est moins pertinent que les enfants qui sont bien réveillés.
5: Et là, vous voyez une différence parce que vous êtes au contact des enfants.
7: Oui.
5: Ils attendent peut-être les clowns, alors peut-être l'attente, et puis l'après, ou ça apporte quoi dans un service? On est là à la base pour la santé, pour les soins, c'est assez technique. Vous avez une formation dans ce sens?
7: Ce que pour les enfants ça apporte, c'est ça fait beaucoup sourire les enfants, ça leur permet de casser un petit peu la monotonie de la journée, la routine. C'est quelque chose qui est imprévu, ils ne s'attendent pas, on ne leur dit pas qu'il y a les clowns qui arrivent. Et d'un seul coup, il y a ce petit échange qui sort de l'ordinaire, de leur quotidien, et ça leur apporte beaucoup de bonheur.
5: C'est un peu une surprise.
7: Oui, c'est une surprise, une belle surprise.
5: Et vous, comment vous le vivez? Parce que vous êtes un soignant, donc vous êtes là pour d'autres choses à la base.
7: Oui, on est là pour d'autres choses, mais à force de les fréquenter, on rentre dans leur jeu, on commence à connaître un peu leur mimique, leur sketch, et c'est facile d'interagir avec eux, et ça augmente un peu la situation avec l'enfant où il rentre dans le jeu. Ouais.
5: Ils vous font rire un peu?
7: Ouais, beaucoup. Ouais.
5: On va aller voir les deux autres. Il y a deux autres personnes, deux autres femmes qui sont là. Je ne sais pas si vous êtes confrontés des fois aux Hopi Clowns. C'est le sujet un peu?
8: On les adore. Ils sont toujours là pour nous remonter le moral. Franchement,
4: ils nous font rire.
8: Ouais. Heureusement qu'ils sont là.
5: Ouais, parce que là, à la base, vous n'êtes pas là pour ça. Puisque vous êtes là pour les soins. Avec des enfants, c'est souvent assez gravissime, non?
8: Oui, mais moi, je pense que les clowns font partie des soins aussi. Ça rajoute un côté un petit peu joyeux à tout ce côté qui peut être un peu dramatique des soins intensifs. Et ils sont là pour donner le sourire aux enfants. Et ça fait partie des soins pour moi, clairement. Les clowns, ils sont là. C'est comme un soin lambda qu'on fait en tant qu'infirmière. Bah, eux, ils sont là pour donner le sourire à ces enfants qui sont parfois tristes, loin de leurs parents, comme les enfants cardiaques qui viennent de loin. Du coup, voilà. On a de la chance de les avoir.
9: Non, c'est vrai, je suis d'accord. Et puis, c'est pas aussi que pour les enfants. Nous aussi, bah, des fois, ils nous font des blagues, ils nous font rire. Ils interagissent avec nous. C'est cool. Dans notre journée, ça fait un petit moment un peu, on va dire, en dehors des soins. Et puis aussi pour les parents. C'est aussi sympa pour les parents, parce que des fois ils vont voir des bébés, voilà, le bébé il dort, il va peut-être pas être très attentif au clown, mais pour les parents ça leur rajoute un peu de sourire, un peu de joie.
5: Juliane, on imagine aussi les parents, ils viennent ici, c'est sérieux, c'est grave, ils voient des clowns au milieu, ça arrive que ce soit un peu compliqué quand même.
9: Des fois oui, il y a des parents qui veulent pas. Bah, je pense que c'est peut-être pas le bon moment pour eux, ils sont un peu dans l'émotion, la tristesse, le choc d'être hospitalisé aux soins intensifs. Donc des fois, initialement, ils veulent pas. Et puis après, s'ils sont là la prochaine fois que les clowns passent, bah, ils peuvent accepter s'ils sont un peu plus dans le bon mood, on va dire.
5: C'est un peu la surprise quand on arrive. Les enfants, ils vous le disent, oh, y a les clowns qui sont là aujourd'hui, c'est cet après-midi. Ou après, ils vous disent, ou vous le sentez, vous le ressentez, parce que vous avez parlé comme un soin, quoi.
8: Bah, généralement, quand ils l'ont, par exemple, aujourd'hui, ils nous redemandent, bah, ils vont repasser quand. Et bon, nous, on n'arrive pas à leur dire, ils vont passer à 15h, mais on dit que oui, bah, demain, peut-être. Potentiellement, ils repasseront. Et puis, en fait, c'est toujours une petite surprise. Et ils sont tellement contents de les voir arriver. Du coup, bah, je pense que c'est primordial aux soins qu'ils soient là. Moi, je pense que c'est quelque chose de positif pour nous, les soignants. Ça nous fait un peu sortir de ce contexte de 100% soins, préparer les médicaments, sérieux. Ce côté un peu où on se dit, on peut souffler, se raconter des blagues, rigoler. Oui, ah bah clairement. Juste leur tenue vestimentaire, je pense, suffit pour nous donner le sourire, quoi. Ils sont exceptionnels.
5: Hélène, c'est pas mal quand même, comme des soins.
2: Bah, c'est magnifique de dire qu'on est là comme des soins, c'est parce que c'est absolument très important. Un enfant aux soins intensifs, même s'il est endormi et qu'on vient lui chanter une chanson et qu'il y a un parent qui est là, c'est un moment de douceur, un moment de poésie qui est accordé à une famille, à un bébé. Ça peut être étonnant hein, qu'il y ait des clowns aux soins intensifs. Dans un service d'hospitalisation, c'est plus commun. Aux soins intensifs, c'est quand même particulier. Mais en effet, on fait partie de l'équipe des soins et je suis tellement touchée d'entendre que ça vient directement des infirmières qui le disent, c'est super.
5: Ouais, c'est indispensable. Mervem, merci. Juliane aussi. On a une autre infirmière derrière vous. Les hôpiclowns, vous les voyez passer ou pas?
10: Oui, bien sûr, je les vois passer.
5: Et alors, à chaque fois, c'est quoi? C'est une fête?
10: Ouais, ils mettent du baume au cœur quand on les voit passer. Ils sont, ils apportent de la joie dans le service. Ça fait plaisir de les voir, que ce soit nous les soignants ou les enfants.
5: Ah, c'est pas dans tous les hôpitaux.
10: Non.
5: Qu'il y a ça. Donc, c'est vrai que c'est original. L'idée, c'est depuis 30 ans, c'est quand même assez étonnant.
10: Ouais, non.
5: Des témoignages des enfants aussi qui en parlent.
10: Il y en a beaucoup qui aiment et qui les réclament, les hôpiclowns, oui. J'ai les cœurs des hôpiclowns.
2: T'as des petits cœurs des...
10: J'ai les petits cœurs des hôpiclowns que je garde. Du coup, je suis Estelle.
5: Merci, Estelle. Hélène, on va continuer du coup.
2: Oui, on y va.
5: On va aller voir les
2: parce qu'ils sont chez les bébés là maintenant.
5: Et ils sont chez les bébés.
2: Oui, dans le service des bébés.
5: Parce que les bébés aussi, ils aiment les
2: clowns. Autre ambiance.
5: Bon, allez, on vous suit. Merci, mesdames. Bonne journée. Ouais.

0: Eh ben, je vais vous dire, j'ai fait un plan. J'ai un plan.
1: J'avais un plan ?
0: Ouais, j'ai un plan de des bébés. Alors, c'est pas compliqué. Alors, la piscine, elle est là. Alors, nous, on est. Alors là. Ah non, je me suis trompé de service, ça.
2: Ah, mais avec qui, avec
0: c'est
2: qui?
0: Parce qu'aujourd'hui, on a le micro.
2: Alors bon. Alors, attendez, je vais prendre ma carte.
0: Espérance.
2: Ah, ben voilà.
0: Espérance qui veut dire espoir. C'est l'espoir qui le tient.
3: Alors, on est sur les starting blocks avec Emilio et Fernand.
0: Emilio et Fernand.

0: Arrête de faire des bêtises, c'est pas parce qu'il y a la radio là, avec. Comment tu t'appelles déjà?
1: Gilles.
0: Avec Gilles, tu fais n'importe quoi. Tu vas pas sur la tête de maman.
1: Hein?
0: Voilà. Ça, c'est parce que maman, elle avait dû se laver les cheveux avec du nouveau shampoing.
2: Ah,
0: et après, ça la kiffe. Elle adore le shampoing.
2: Le shampoing frais.
0: Le shampoing frais.
2: Le shampoing frais.
0: Exactement.
2: Bon, bah écoutez.
0: Continuons.
2: Continuons.

0: On avance dans cet hôpital pour enfants, ici, à Genève, avec Hélène Beausoleil. Elle est co-directrice de Hopicloun, et on arrive dans un autre accueil.
1: Oui, nous arrivons dans le service des bébés.
0: Donc, un grand Hopicloun service. Intervient au service des bébés.
1: Oui, Hopicloun intervient aussi chez les bébés. Les bébés ont le droit d'avoir les clowns, et aussi les parents, bien entendu. Et les infirmières qui sont là, d'ailleurs. On arrive, je crois, en pleine transmission.
0: J'ai vu des couleurs.
1: Oui, c'est ça, on les reconnaît facilement. Ici, il n'y a que des blouses blanches, et au milieu des blouses blanches, on trouve des couleurs.
2: Bonjour.
0: Il y a du jaune, il y a du rouge, il y a du maquillage.
1: Voilà, il y a du rouge, du maquillage, des fleurs, et des soignantes qui sourient, qui rigolent, voilà.
0: Qu'est-ce qui se passe?
2: Vous avez raté le spectacle.
0: On lance juste un petit micro. Avec autorisation en plus. Bonjour, vous êtes un des deux clowns.
3: Oui, je suis un des deux clowns du duo de clowns du jeudi après-midi. Et nous nous trouvons actuellement dans le service des bébés en pédiatrie à Genève, au HUG.
0: Et là, il se passe quoi? Vous êtes en train de faire, on m'a dit, la transmission. C'est quoi la transmission?
4: Merci. Alors, moi, c'est un clown, c'est Fernand.
0: Fernand Clown.
4: En Fernand Clown.
0: Tout en jaune avec des roses.
4: Ben oui, oui, je suis beau et puis ça plaît tout le monde en général.
0: Et la guitare.
4: Et le ukulélé. Le ukulélé, important. Important pour apporter un peu de musique et de fraîcheur dans ces lieux. Donc là, la transmission qu'on n'a encore pas débuté, mais qu'on va bientôt débuter, c'est un moment important puisque c'est le moment où on a des informations très importantes autour des enfants, de leur pathologie, de leur âge et éventuellement de leur nationalité, de leur langage.
3: Sérieux là, arrêtez de trop. En fait, c'est quoi la transmission? C'est la météo du service.
4: Ah ben voilà.
3: C'est la météo du service. Donc on apprend un peu qui est là et comment ils s'appellent et l'âge qu'ils ont. Et puis en même temps, on discute avec les infirmières pour savoir un peu le temps de la météo du service intégralement.
0: Mais c'est pas le fait que ça peut être la même personne, mais il peut y avoir, comme vous le disiez, c'est bien vu, la météo, c'est-à-dire qu'il peut y avoir d'autres problèmes, une atmosphère, une influence. Si je peux me tourner vers vous, vous êtes?
5: Je suis Katia, infirmière de l'unité des.
0: Alors vous allez dire plus ou moins, on n'est pas obligé de rentrer dans l'intimité bien sûr de ce qui se passe, mais c'est quoi à peu près l'idée pour vous?
5: C'est de leur transmettre réellement l'importance, l'âge du patient pour qu'ils s'adaptent un petit peu au niveau de leur intervention. Et puis si c'est des parents qui sont un peu réfléchis,

0: fractaire ou un peu tendue pour détendre un petit peu une ambiance un peu soutenue dans une chambre, et des fois juste de descendre un petit peu et soulager un petit peu la pression des parents, et puis donner le sourire aux enfants.
1: Ça vous paraît évident, mais dans un hôpital, en général, on ne donne pas forcément cet aspect, cette météo psychologique.
2: Si, justement, parce que nous, on travaille avec des gens. Il faut savoir un peu à qui on a affaire. On n'est pas là juste pour enchaîner des phases de jeu, parce que nous, on est clown. Donc, je prends la parole, je m'appelle Emilio en clown. Et il est important de savoir à qui on a affaire, de savoir un peu quand est-ce qu'ils sont arrivés, si ça fait plusieurs jours, s'ils sont arrivés cette nuit, s'ils ont vécu une intervention chirurgicale, s'ils vont vivre une intervention chirurgicale dans la journée, s'ils sont à jeun. On a besoin de savoir, en fait. On s'adresse à des gens et la moindre des choses, c'est un petit peu de les connaître, sans parler de leur intimité, mais de connaître un peu leur problématique.

0: T'as pas dit bonjour.
1: Tu dis bonjour.
0: Ah bah alors.
1: T'as pas dit bonjour. Non, bravo, t'as pas dit bonjour.
0: J'ai pas dit bonjour.
1: Je te montre comment on fait. Tu fais comme ça. Tu fais comme ça. Tu fais. Pardon.
0: Bonjour. Bonjour.
2: Bonjour.
0: Bonjour. Bonjour. Bonjour. Bonjour. Bonjour. Bonjour. Bonjour. Bonjour. Bonjour. Bonjour. Bonjour. Bonjour. Bonjour.
2: Pardon. C'est la première fois, ils sont gentils.
1: C'est la première fois.
2: Ils sont gentils les clous, tu peux les regarder? Regarde. Viens ici chez maman, viens. Tu les trouves gentils?
1: T'es très gentil. Comment tu t'appelles?
0: Bonjour, je m'appelle Fernand.
1: C'est bien, c'est très
0: ça. C'est simple.
1: Tu t'appelles comment toi?
2: Loena.
1: Elle s'appelle Loena. C'est trop beau Loena.
0: Ça c'est. Ça c'est.
1: C'est trop joli Loena. Ça fait trop. Hein?
0: Ah oui, ça fait comme vous dites.
1: Exactement.
0: Ouais. Si on dit, par exemple, Saturnino.
1: Waouh!
0: Ah ouais, quand même!
1: Ah ouais. Et toi, tu t'appelles comment?
3: Moi, Tidiane. Ouais. Non, lui, c'est Tidiane. Moi, c'est Rino.
1: Ils s'appellent tous les deux Tidiane.
0: Non.
1: Papa, il s'appelle Tidiane et l'enfant, il s'appelle Tidiane.
0: Non.
1: Quand t'entends deux Tidiane, ça fait Tidiane fois deux, ça fait. Jusque là!
0: Ah ouais!
1: C'est impressionnant, hein?
0: Ah oui, c'est impressionnant.
1: Ah ben ça, c'est impressionnant, ça. Et Tidiane, il faudrait faire attention.
2: Il regarde, bravo, Tidiane.
0: Comment, je sais pas, elle
1: doit s'appeler Béatrice.
0: Non.
1: Si.
0: Non.
1: Elle a des fleurs comme une Béatrice.
0: Ah ouais.
1: Ou alors elle s'appelle
0: Corinne.
1: Oui, Corinne.
0: Corinne, c'est bien.
1: Non, elle s'appelle Beyoncé.
2: Ou Arcane Fourricane. Tu veux dire comment elle s'appelle ta grande sœur?
4: Léandra.
0: Waouh.
1: Ça fait.
0: Moi, Léandra, ça me fait un truc. Ça me fait.

0: voici la fin de notre première partie consacrée aux 30 ans d'Opicloun, un grand format. Nous étions entre autres avec Fernand et Emilio, deux clowns d'Opicloun depuis une trentaine d'années, œuvrant dans les hôpitaux et là dans les hôpitaux universitaires de Genève au service des enfants, donc et particulièrement des bébés. Et puis avec la co-directrice d'Opicloun, il s'agissait d'Hélène Beausoleil. On se retrouve dans un second numéro, toujours en déambulant dans ces services multiples et variés, avec les clowns, mais aussi avec des intervenants et avec des médecins.
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1: Bonjour, bonjour à tous. À la une, l'appel au calme du gouvernement français après un premier cas positif à l'antivirus en France. À l'Assemblée, une proposition de loi pour faciliter l'accès à l'école pour les enfants aux besoins éducatifs particuliers. Et puis le prestigieux concours Lépine qui s'est achevé hier à Paris, zoom sur le Grand Prix. On en parle ensemble. Mais tout d'abord, il ne faut pas créer la panique. Les mots ce matin de la porte-parole du gouvernement, Maud Bréjon, après la confirmation d'un premier cas positif à l'antivirus en France. Il s'agit d'un des 5 Français rapatriés hier, Clémence Lobary.
2: Oui, cette femme a présenté des symptômes dans l'avion de rapatriement. Hospitalisée, son état s'est dégradé dans la nuit, selon la ministre de la Santé, Stéphanie Rist. Elle a été hospitalisée dans un hôpital spécialisé dans les maladies infectieuses. Les 4 autres Français, eux, ont été testés négatifs, mais ils restent isolés dans des chambres spécialisées jusqu'à nouvel ordre. Le décret encadrant leur prise en charge a d'ailleurs été publié ce matin. Après une période d'évaluation, il prévoit une mise en quarantaine pouvant aller jusqu'à 42 jours. Enfin, 22 cas contacts ont été identifiés en France pour l'instant, toujours selon la ministre. Certains ont été placés à l'isolement, les autres se sont auto-confinés à la demande des autorités.
1: La ministre de la Santé assure également qu'il y a assez de masques et de tests si besoin. Le Premier ministre, lui, tient une nouvelle réunion cet après-midi pour faire le point sur l'évolution de la situation. Pas de paix pour l'heure au Moyen-Orient. L'Iran exige pourtant la fin de la guerre dans la région. Téhéran qui a réclamé la levée du blocus américain des ports iraniens et la libération des avoirs gelés. Une proposition rejetée hier par Donald Trump. Elle est jugée inacceptable, écrit en lettres capitales le président américain sur son réseau de social. Les prix du pétrole sont d'ailleurs repartis à la hausse ce matin. En parallèle, la France et le Royaume-Uni et d'autres pays tiendront demain une réunion en visioconférence. Objectif, organiser la sécurisation du détroit d'Ormuz et discuter des contributions militaires de chacun. Et c'est dans ce contexte qu'en France, la mobilisation se poursuit face à la hausse des prix du carburant. Quelques dizaines d'agriculteurs se sont rassemblés ce matin devant la raffinerie de Fézin, près de Lyon. Ils demandent des aides supplémentaires. Notez d'ailleurs que de nouvelles aides devraient être mises en place en ce sens d'ici une semaine, annonce de la porte-parole du gouvernement, Maud Bréjon, sur BFM TV ce matin. Mais pas question de faire des mesures générales, précise-t-elle. Près de 3 millions de travailleurs modestes utilisant un véhicule personnel à des fins professionnelles seraient concernés sous condition. Dès le 27 mai, les grands rouleurs pourront déposer leur dossier sur impots.gouv.fr. C'est une priorité revendiquée par le chef de l'État depuis plusieurs années. Après avoir été rejetée en première lecture à la fin du mois de janvier, la proposition sur l'aide à mourir est de nouveau examinée cet après-midi au Sénat. Les sénateurs se penchent sur 2 textes, sur la légalisation de l'euthanasie et sur les soins palliatifs. Près de 700 amendements ont déjà été déposés, notamment par des élus opposés au suicide assisté. Une école plus inclusive, c'est le cœur de cette autre proposition de loi examinée à partir d'aujourd'hui à l'Assemblée. Portée par la députée Ensemble pour la République, Julie Delpech, le texte a été adopté en commission mardi dernier. Son but, Elsa Ruau, faciliter l'accès à l'école pour les enfants aux besoins éducatifs particuliers.
3: Oui, cela concerne aujourd'hui pas loin de 500 000 enfants en situation de handicap, un chiffre qui ne cesse d'augmenter en France. Mais actuellement, ces élèves sont nombreux en attente d'un AESH, un accompagnant d'élèves en situation de handicap. Le texte prévoit d'ailleurs une meilleure reconnaissance de leur rôle, mais aussi de renforcer leur formation. Il compte aussi améliorer le suivi des élèves aux besoins particuliers, avec notamment un outil numérique pour partager les informations entre les différents professionnels. La députée de la Sarthe avait également proposé de pérenniser les pôles d'appui à la scolarité en expérimentation depuis 2024, mais cette mesure a été rejetée en commission.
1: Début donc des débats sur ce texte cet après-midi en séance publique à l'Assemblée. L'info c'est aussi le prestigieux concours Lépine s'est achevé ce dimanche, porte de Versailles à Paris. 250 inventions en tout genre ont été présentées à l'occasion de cette 150e édition. Le grand prix du concours de cette année s'appelle Mister Turbino, un petit aspirateur aquatique destiné à la préservation des océans, Samuel Wagon.
4: Oui, et parmi les 250 inventions proposées, c'est bien lui qui a retenu toute l'attention, le Mister Turbino. Ce petit bijou de technologie est un dispositif sous-marin permettant de collecter les déchets et microplastiques. Et particularité de cet aspirateur qui tient dans la main, il permet de nettoyer les fonds marins sans perturber les écosystèmes. Une technologie brevetée qui fonctionne grâce à son vortex à basse pression, comme le détaille son inventeur, Alan Mario d'Alfonso Peral. Le dispositif permet notamment d'approcher les zones sensibles comme les herbiers ou les roches sans danger pour la faune.
1: Et parmi les autres récompenses, le deuxième prix revient au Squill, les premiers skis électriques sur roues destinés à la pratique sur tout type de terrain. Et d'autres récompenses au programme de la 79e édition du Festival de Cannes demain jusqu'au 23 mai. Il s'agit du plus grand festival de cinéma au monde. Bonne journée.
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1: Dans la plupart de nos sociétés occidentales modernes, dans nos villes où l'on ne connaît plus son voisin, dans nos vies où les familles sont parfois éclatées ou quasi inexistantes, il existe le risque que les temps de tristesse et les temps de deuil en particulier deviennent des temps de grande solitude. Il fut un temps où le village entier accompagnait le cercueil et la famille dans son deuil. Nous avons peut-être encore à l'esprit ces femmes vêtues de noir, se lamentant et marchant en cortège derrière la famille jusqu'au cimetière. Si je prends l'exemple de la France, il n'existe pratiquement plus, en France métropolitaine en tout cas, de veillées mortuaires où la famille, les voisins, l'église passaient la nuit autour du lit du défunt. Dans certaines sociétés, il existait ou il existe toujours des pleureuses professionnelles. Mais ce serait très réducteur de ne voir dans cette pratique qu'une tradition superficielle et une erreur de rejeter l'importance que peut représenter cette présence dans des moments de tristesse. Parce que la maladie et la mort se vivent aussi de plus en plus à l'hôpital, que les liens sociaux, en ville surtout, se distendent, et que la religion a beaucoup moins de poids dans nombre de familles, ces traditions séculaires tendent à disparaître. Mais, parce qu'être présent auprès de celui qui souffre gardera toujours une valeur inestimable, la consolation est une valeur dont l'importance est, je pense, aujourd'hui négligée. Si l'on se réfère à la littérature classique, dès Platon, puis principalement avec les philosophes stoïciens, il a existé un genre littéraire argumentatif de la consolation pour ceux qui étaient frappés par un malheur, le plus souvent la mort d'un être cher. Ce genre à la fois littéraire et philosophique avait principalement pour but de soigner et de guérir par des arguments objectifs l'homme en deuil, et de l'inviter à avoir aussi cette attitude digne que la société était en droit d'attendre d'une personne raisonnable. Dans la ligne droite de cette posture philosophique qui fait appel à la raison, peut-être connaissez-vous ces vers célèbres du début du XVIIe siècle de François de Malherbe, tirés du poème « Consolation à Monsieur du Perrier » sur la mort de sa fille. Mais elle était du monde où les plus belles choses ont le pire destin. Et rose, elle a vécu ce que vivent les roses, l'espace d'un matin. Je ne suis cependant pas convaincu que les arguments faisant appel à la seule raison soient suffisants à celui que l'on veut consoler. Nous avons perdu cette belle valeur de la consolation qui, au-delà des mots, est une valeur de soutien, d'accompagnement, souvent par une simple présence ou juste par quelques mots pour signifier le partage de la peine, pour accompagner cette étape si particulière de la perte, quelle que soit la perte et pas seulement la mort de quelqu'un. La perte d'un travail, d'une relation et même la perte d'une joie de vivre que l'on n'est pas toujours forcément en capacité d'expliquer. La consolation donc par une présence, par un signe, par un mot. Pas les mots qui diraient « je te comprends » mais ceux qui disent « je ne peux pas me mettre à ta place dans ce que tu vis, mais je suis là pour, durant un temps, vivre avec toi, à tes côtés ». Simone Paco, dans son livre « L'évangélisation des profondeurs » écrit « La consolation ne remplace pas, elle adoucit, pacifie et permet de se remettre en route en assumant le manque ». Si je m'en réfère au dictionnaire littré, le verbe « consoler » vient du latin « consolari », de « cum » et « solus », dont le sens propre est « entier ».« Consolari » est proprement « rendre entier » et par extension « satisfaire ». Réfléchissons à cette belle valeur de la consolation qui se vit souvent par une simple présence, mais une présence qui soutient et écoute, qui aide à combler, à reconstruire, à rendre entier. Le thème de la consolation et du consolateur est un thème important dans l'ensemble de la révélation biblique. Du psaume 119 de l'Ancien Testament, où l'auteur s'adresse à Dieu. « Souviens-toi de ta parole en ma faveur, puisque tu m'as donné l'espérance à moi, ton serviteur. C'est ma consolation dans mon affliction, ce que tu m'as dit me fait vivre. » Jusqu'aux paroles d'encouragement de Jésus à ses disciples avant sa mort, sa résurrection et son départ pour le ciel. Avant de quitter ses disciples, Jésus promet la présence de l'Esprit, qu'il nomme le Paraclète, mot transcrit du grec et parfois laissé tel quel dans des traductions françaises, ou alors, suivant les versions, traduit par défenseur, celui qui vient en aide, ou consolateur. La promesse de la présence de Dieu en esprit, qui, par une œuvre de restauration, accomplit aussi une œuvre de consolation, quelle que soit la peine. Je vous lis le verset 16 du chapitre 14 de l'évangile de Jean, où Jésus s'adresse à ses disciples. « Je demanderai au Père de vous donner un autre consolateur, pour qu'il soit toujours avec vous. » La consolation, même si elle vient de Dieu, n'efface pas forcément la peine qui est la nôtre, mais elle permet la paix qui ne peut venir que de Dieu seul. Nous sommes alors dans le mystère de sa présence, présence qui ne s'impose pas, mais qui prend la forme d'un Dieu qui s'approche, qui se tient à la porte et qui frappe pour que nous lui ouvrions. Je vous lis les derniers vers d'un poème de René-François Sully Prudhomme qui s'appelle « Consolation ». La douleur se repose et d'étape en étape s'éloigne et, prête à s'envoler, hésite au bord du cœur, lève l'aile et s'échappe. Le cœur s'indigne, Dieu qui frappe use du droit de consoler.
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0: 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Concert final gratuit et ouvert à tous le dimanche 17 mai à 14h30 à l'hôtel thermal d'Avène. À Bagnolet, le samedi 16 mai, à partir de 19h30, viens vivre une soirée musicale unique de partage et d'émotion portée par Cressilia Destour et Samantha Jean. Une entrée libre et gratuite pour vivre une ambiance chaleureuse et inspirante. Concert gospel à 19h30, église adventiste de Bagnolet. À Barjols dans le Var, samedi 16 mai, à l'occasion de la seconde édition du Festival de Printemps Jazz Classique, la formation Divine Gospel Music, emmenée par Magali Ponsada, sera en concert avec son programme Amazing Grace Tour à la Collégiale Notre-Dame de l'Assomption à 21h. À Haute-Rive, le dimanche 17 mai, la chorale Urban Gospel Haute-Rive donnera un concert à 16h à l'église de la Madeleine à Haute-Rive, près de Toulouse. À Aix-les-Bains, le lundi 25 mai, au Centre culturel et des congrès André Grosjean, l'artiste et chef de chœur Mardoché Nelson conduira plus d'une centaine de choristes et musiciens pour vous faire vibrer, chanter et danser au son du gospel. Gospel au cœur des étoiles, lundi 25 mai à 19h au Centre culturel et des congrès André Grosjean à Aix-les-Bains. À Bonneville, Haute-Savoie, le samedi 30 mai, dirigée par la pétillante Roberte Edmond, la chorale du Gospel Connecté sera en concert à 17h à l'église Sainte-Catherine à Bonneville. À Paris, le samedi 30 mai également, la chorale Gospel pour 100 voix sera en concert au Dôme de Paris, Palais des Sports à 20h30. 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
1: Bonjour à toutes et tous. L'antivirus au cœur d'une réunion cet après-midi à Matignon. Le Premier ministre Sébastien Lecornu doit faire le point sur la situation avec plusieurs de ses ministres à partir de 16h15, alors qu'un premier cas français a été identifié, celui d'une croisiériste rapatriée hier. Les 4 autres passagers français sont actuellement en quarantaine, considérés à haut risque par les autorités sanitaires. Et les 22 cas contacts français, eux, sont appelés à s'isoler chez eux. De son côté, l'Espagne assure avoir pris toutes les mesures nécessaires pour éviter la propagation de l'antivirus. En plus de la française, un voyageur américain a aussi été testé positif à son retour. Pour rappel, le virus a fait 3 morts parmi les passagers de la croisière. L'Iran demande la fin de la guerre dans l'ensemble de la région, y compris au Liban, et la fin du blocus de ses ports. C'est ce qu'indique le gouvernement iranien en réponse aux propositions américaines. De son côté, le Premier ministre israélien Benjamin Netanyahou assure que la guerre en Iran n'est pas finie. Israël qui poursuit aussi ses bombardements sur le Liban. En France, la piste criminelle n'est pas écartée après cet incendie en début de journée dans la banlieue de Lyon. Il a fait 3 morts, indique le parquet de Lyon, et on compte aussi 14 victimes en urgence relative. Une enquête est ouverte, notamment pour homicide volontaire en bande organisée. La proposition sur l'aide à mourir de retour au Sénat cet après-midi. Nouvel examen après le rejet en première lecture fin janvier. Les sénateurs se penchent sur 2 textes, la légalisation de l'euthanasie et les soins palliatifs. Près de 700 amendements ont déjà été déposés, notamment par des élus opposés au suicide assisté. Et puis une œuvre monumentale en cours d'installation à Paris. Le Pont Neuf, bientôt transformé en caverne par l'artiste JR. Il va créer une grotte sur le plus vieux pont de la capitale et mettre en place un parcours sonore immersif. Un hommage à Christo et Jeanne-Claude, à qui l'on doit notamment l'empaquetage de l'Arc de Triomphe. L'installation temporaire de JR sera à découvrir gratuitement à partir du 6 juin. Voilà pour l'info. Bon début d'après-midi. À notre écoute.
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1: Bonjour à tous. Chaque année, 14 000 Français sont diagnostiqués avec un cancer de la vessie. Son premier symptôme, du sang dans les urines. Trop souvent négligé, il doit alerter et conduire à consulter. C'est le principal message d'une campagne de sensibilisation menée par MSD France et l'association Cancer Vessie France. Le cancer de la vessie correspond au dérèglement des cellules de la paroi de la vessie qui finissent par former une ou plusieurs tumeurs, explique le docteur Delphine Borchellini, oncologue médicale au centre Antoine Lacassagne de Nice. La vessie, en stockant les urines, reste exposée aux substances toxiques, notamment celles issues du tabac. Résultat, le tabac est le premier facteur de risque évitable. Le principal signe lié à un cancer de la vessie, c'est la présence de sang dans les urines. Si d'autres pathologies peuvent en être responsables, infections, calculs des voies urinaires, elles sont souvent associées à d'autres signes qui permettent de faire la différence. En cas de doute, il faut consulter son médecin traitant ou un médecin urologue. Une campagne initiée par MSD France en partenariat avec l'association Cancer Vessie France s'attache à sensibiliser le grand public à l'importance de surveiller ses urines, et notamment grâce à la diffusion d'un nuancier permettant d'alerter sur la couleur des urines lorsque celles-ci virent au rouge. Cancer Vessie France est la seule association de patients dédiée au cancer de la vessie en France, indique Laurie Serfis, présidente de l'association. Nous œuvrons pour mieux faire connaître les signes de la maladie et favoriser un diagnostic précoce. C'est d'autant plus important qu'en cas de détection précoce à un stade localisé, l'objectif reste la guérison. Plus la maladie est avancée, plus les chances de guérison sont faibles, même s'il y a eu de nombreuses innovations dans les traitements utilisés depuis ces 5 dernières années. Le traitement du cancer de la vessie dépend du stade. Si la maladie est superficielle, on retire la tumeur par l'intérieur de la vessie. Si elle est plus avancée, on passe à la chirurgie totale, à la radiothérapie, parfois avec chimio ou immunothérapie. En cas de métastase, on privilégie les médicaments. Et bonne nouvelle, les progrès sont constants, surtout en chirurgie robotique et thérapie ciblée. Mais au-delà du traitement, l'accompagnement est aussi essentiel. Beaucoup de patients se sentent isolés, explique Laurie Serfis. Notre association leur propose un espace d'échange et de soutien pour mieux vivre la maladie et dialoguer avec les médecins. Nous relayons aussi leurs besoins auprès des professionnels de santé et soutenons la recherche. Pour davantage d'informations, www.cancer-vessie.fr.
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2: Bienvenue à notre post-it. Aujourd'hui, on va parler des différences. Différences que les différentes personnes qui sont autour de toi, ils ont. Et ça, c'est quelque chose qui t'interpelle, alors il faut vraiment écouter ce post-it jusqu'à la fin. On va lire un texte de l'apôtre Paul qui se trouve dans 1 Corinthiens chapitre 12 et versets 12 et 13. Il nous dit ainsi: en effet, comme le corps est un, tout en ayant une multitude de parties, et comme toutes les parties du corps, en dépit de leur multitude, ne sont qu'un seul corps, ainsi est-il du Christ. Car c'est dans un seul esprit que nous tous, soit juifs, soit grecs, soit esclaves, soit hommes libres, nous avons reçu le baptême pour appartenir à un seul corps, et nous avons tous été abreuvés d'un seul esprit. Le texte nous dit que le corps du Christ, il est composé par des différentes personnes. Alors, le corps du Christ, c'est l'image de l'Église invisible, tous ces croyants qui sont dans le monde et qui appartiennent à une Église invisible. Et dans le temps de l'apôtre Paul, il y avait déjà des grandes différences entre eux. Parce qu'il y avait des Juifs, il y avait des Grecs, il y a des hommes libres, il y a des esclaves. Et même si c'est tous des êtres humains, là, avec ces quatre catégories que je viens de dire, il y a des grandes, grandes différences. Mais souvent, quand on parle des différences entre les personnes, entre les cultures, on sort toujours cette phrase, on dit « Oh, mais non, mais les différences, c'est une grande richesse. » La différence de la réalité et de la théorie, c'est que même si on peut dire tous qu'on est d'accord avec ce concept, que les différences sont une grande richesse, dans la pratique, c'est plutôt difficile. Si vous côtoyez quelqu'un des pays du Sud et il arrive en retard en rendez-vous, vous n'allez pas dire « Oh, c'est une grande richesse, ce retard. » Quelque part, on sera gêné parce qu'on n'est pas habitué à cela et on va voir cette différence comme un problème. Mais la question intéressante de ce texte, c'est que le texte ne dit pas qu'il n'y a pas de différence entre les croyants, mais il dit que même en ayant des différences, il y a un ingrédient que va unifier tout le monde. Et cet ingrédient, c'est le Saint-Esprit. Le Saint-Esprit, il est là, il essaye de nous unifier tous. Mais est-ce qu'on serait prêt à ouvrir la porte de notre cœur au Saint-Esprit? On a tous des stéréotypes, j'ai même cité un pendant ce post-it. On a tous des images préconçues, on a tous des idées reçues. Mais est-ce qu'on laisserait l'Esprit casser tout ça et nous unifier à la personne qui est en face de nous?
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1: À Lausanne, où le phare accueille jusqu'au 16 mai l'exposition Structure pour l'altérité, signée par le bureau d'architecture GNWA. Ouverte tous les vendredis de 14h à 19h, elle explore les grandes tensions qui traversent l'architecture occidentale, nécessaires et contingentes, permanence et obsolescence, primordiale et technologique. Par un processus de retour aux fondamentaux, GNWA met en dialogue maquettes et images numériques hyper réalistes. Les premières révèlent la permanence des relations spatiales, les secondes exposent la contingence de dispositifs technologiques assumés comme provisoires. Une réflexion architecturale rare, portée par une scénographie sobre et rigoureuse. À Genève, la Villa Bernasconi invite jusqu'au 5 juillet la plateforme Elve Tropicos avec l'exposition Mas Acá de lo Irreal, 15 artistes résidant en Suisse et entretenant une connexion profonde avec l'Amérique latine, explore des formes contemporaines de métissage et d'identité hybride, née de la rencontre entre différentes visions et systèmes de connaissances. Installations sonores et vidéos, sculptures, dessins, peintures et anti-monuments féministes composent un parcours foisonnant. L'exposition part de l'idée que ce que nous tenons pour réel se constitue à travers des processus historiques en tension permanente et nous invite à chanter, danser et percuter cette réalité pour qu'elle vibre autrement. À Nice, le musée de la photographie Charles Nègre présente jusqu'au 24 mai Vision, première rétrospective muséale de l'artiste hollandaise Justine Jellings. À travers 61 photographies emblématiques, cette portraitiste interroge les codes traditionnels de la beauté en bousculant les normes esthétiques de la société contemporaine. Son travail se distingue par des couleurs raffinées, des compositions équilibrées et un usage particulier de la lumière. Entre fantaisie et réalité, son langage visuel célèbre la singularité et la beauté de la différence. À Marseille, le préau des Accoules propose l'art de grandir, visage d'enfant dans les collections des musées de Marseille. Un parcours qui associe objets et œuvres d'art de l'Antiquité à nos jours, questionnant la place accordée à l'enfant dans les sociétés à travers les siècles et les cultures. Ateliers, jeux et temps d'observation enrichissent la visite, ponctuée de spectacles et conférences. Une invitation à découvrir comment la représentation de l'enfance dans l'art reflète les réalités sociales et les idéaux culturels de chaque époque. Et pour finir, à Paris, où le Petit Palais propose jusqu'au 19 juillet, Visage d'artiste de Gustave Courbet à Annette Messager. Un parcours inédit à travers deux siècles de création, où le portrait devient le miroir de l'âme artistique. Courbet, Frida Kahlo, Picasso, Annette Messager, autant de regards portés sur soi, entre doute, audace et révolution. La scénographie mise sur l'intimité et la lumière pour créer un dialogue entre époque et sensibilité d'une rare intensité.
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0: 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Il est 14h.
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4: Un vrai plaisir d'être à Monaco lors d'une présentation d'ouvrage, sortie d'un livre, enfin il y a déjà quelques mois de cela. Quand on tombe amoureux, on se relève attaché chez Odile Jacob et devinez qui est en face de moi, c'est Boris Cyrulnik.
5: Bonjour, ravi d'être à Monaco avec vous.
4: Alors c'est nous qui sommes ravis parce qu'on va découvrir un ouvrage où vous entrez dans les vies ou la vie amoureuse. Et moi je l'ai trouvé particulièrement intéressant parce que ça nous remet en question et peut-être ça nous déculpabilise parce que quelquefois notre vie passée a un impact sur notre vie amoureuse. Vous parlez d'amour et d'attachement, déjà c'est deux différences pour vous et j'aimerais bien que vous nous en donniez un peu les séparations.
5: Alors l'amour c'est un sentiment intense qui vise à la fusion, je veux être auprès de lui, auprès d'elle, et qui repose sur aucune expérience de vie. Je tombe amoureux. Elle est merveilleuse, c'est l'homme de mes rêves. Je tombe amoureux. Alors que l'attachement, au contraire, nécessite un lien qui se tisse au quotidien et qui est beaucoup plus durable et qui correspond d'ailleurs à deux zones cérébrales totalement différentes. L'amour, c'est la zone de la récompense, alors que l'attachement, c'est le système limbique, c'est-à-dire le système de la mémoire. Donc l'amour nécessite, provoque un sentiment d'extase et l'attachement s'inscrit dans la mémoire et nécessite la familiarité.
4: D'en tomber, cela nous arrive. On ne sait pas toujours pourquoi, enfin on en a quand même plus ou moins des idées, il y a des référents extérieurs. Par contre, cet attachement, vous dites qu'il se construit.
5: Et oui, l'attachement se construit au jour le jour. L'attachement se construit au jour le jour, c'est-à-dire que c'est la vie quotidienne, si on l'a réussi, c'est la vie quotidienne qui tisse un lien d'attachement sécure, alors que si c'est difficile, ce qui arrive, l'attachement devient insécure et les gens s'attachent un peu moins ou un peu plus difficilement.
4: Alors, pour une relation stable, on doit considérer ces deux aspects. Mais le problème, c'est que vous mettez en évidence que, en ce qui concerne l'attachement, si on peut rester sur ce sujet, on a eu nous-mêmes, dans nos liens, dans nos vies, dans notre jeunesse, des éléments qui nous ont peut-être fait souffrir, qui nous ont fait avoir peur, nous avoir rendus insécures peut-être, et qui vont avoir un impact. Et ça, je trouve que c'est particulièrement intéressant et important.
5: Alors oui, c'est constant, c'est-à-dire que ça se tisse pendant la grossesse, ça commence pendant la grossesse et ça dure toute la vie. Et on voit que même les gens âgés ont besoin d'attachement. Les gens âgés, les couples âgés, prennent moins de médicaments, ont moins d'accidents que les âgés seuls. La solitude est un facteur de stress constant et que dans un couple âgé, même si ce n'est pas toujours facile, mais chacun sert de base de sécurité à l'autre et les couples âgés tiennent mieux le coup que les âgés seuls.
4: Alors dans votre ouvrage, vous parlez aussi du désert émotionnel de cette jeunesse qui est peut-être quelquefois difficile. Alors vous parlez beaucoup de maltraitance dans d'autres ouvrages, bien sûr, de difficultés, de situations dramatiques, de stress qui sont difficiles à surmonter. Mais là, on a l'impression qu'il y a quand même une double peine. Déjà, on a une enfance difficile, Boris Cyrulnik, et en plus dans la vie relationnelle, dans la vie amoureuse, dans le couple, on risque d'avoir aussi des éléments, des épées meurtrières.
5: Alors effectivement, la plupart des hommes féminicides, comme on dit aujourd'hui, ont eu un attachement désorganisé quand ils étaient enfants. C'est-à-dire que c'est des hommes qui, avant l'apparition de la parole, c'est des hommes qui ont acquis une très forte instabilité émotionnelle. Ils ne sont pas capables de maîtriser leurs impulsions. Et on le voit en neuroimagerie, où on voit que c'est le système rhinencéphalique, c'est-à-dire c'est l'amygdale, qui est un noyau de neurones qui stimule les émotions insupportables de colère ou de haine. Et s'il y a eu une défaillance relationnels dans leur petite enfance avant la parole, ça fait donner des adultes incapables de maîtriser leurs impulsions. Et bien sûr, c'est les femmes qui payent. Et donc, ça veut dire que c'est le résultat d'une défaillance précoce qui se traduit par une immense difficulté dans le couple.
4: On pourrait leur proposer de lire votre livre, Boris Cyrulnik, « Quand on tombe amoureux, on se relève attaché » aux éditions Odile Jacob. On va vous remercier tout plein, hein, parce que merci d'avoir accordé du temps, vous avez beaucoup de choses aujourd'hui.
5: C'est moi qui vous remercie.
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0: Jean-Pierre Lachise, merci d'être avec nous aujourd'hui.
1: Bonjour, c'est un plaisir pour moi, toujours.
0: Ce plaisir est partagé. Merci de prendre du temps pour venir répondre à nos questions à ce micro. Je rappelle que vous êtes éducateur, formé à l'écoute et à l'accompagnement des personnes. Vous animez régulièrement des séminaires autour des questions du couple. Voilà. Aujourd'hui, vous allez nous parler des différentes phases de la construction d'un couple, justement, et notamment la phase de la désillusion. Alors, est-ce que vous pouvez nous dire qu'est-ce que c'est que cette phase ?
1: Je rappelle, la première phase, c'est donc une illusion de l'autre. Hein. On pense que l'autre va répondre à tous nos besoins et on est tellement heureux d'avoir trouvé la mère idéale qu'on n'a pas eue ou le père idéal qu'on n'a pas eu. Alors, l'autre va répondre à tous nos besoins, ça, c'est la phase d'idéalisation. Et puis, petit à petit, les failles vont commencer à s'installer, c'est-à-dire on va découvrir la réalité de l'autre, la plus concrète.
0: L'envers du décor.
1: Oui, l'envers du décor. Tiens, il laisse traîner ses slips, il ne se brosse pas les dents, voilà. Ah, quand il n'est pas rasé, qu'est-ce qu'il est moche. Et, ah, il ose mettre de telles tenues. Voilà, on va découvrir petit à petit l'autre dans sa réalité. Et ça, c'est une désillusion terrible. L'autre n'est pas celui qu'on attendait dans l'idéal.
0: Il a tué le prince charmant, on dit des fois.
1: Quelque part, c'est ça, il a tué, mais on a du mal. Il faut comprendre que c'est une phase difficile à accepter. On a du mal à tuer l'idéal de l'amour que l'autre nous porte. Et c'est parce qu'on a encore des traces dans nos cœurs de notre enfance. On est bercé de notre enfance avec une attente, une soif d'une mère parfaite, une soif d'un père parfait, et on projette sur l'autre cela. Quoi. Voilà. Et on va donc la phase de réalisme, où la phase de désillusion va nous mettre en face de l'autre réel. L'autre est différent de ce que j'attendais. Et ça, c'est un deuil à faire, un deuil de l'idéal, et ça fait mal. Mais pour moi, on ne peut pas construire une histoire d'amour profonde et durable, surtout, si on ne passe pas cette phase-là.
0: C'est indispensable.
1: Oui, il faut accepter que l'autre soit différent de ce que j'attendais, qu'il ait des imperfections, voilà, autant que moi. Donc j'admets que l'autre ait des imperfections, j'admets que l'autre ne réponde pas à toutes mes attentes, que l'autre ne soit pas mon Dieu. Sans ça, je suis en position courbée en attendant de l'autre qu'il soit un Dieu. Et Dieu est Dieu, il est remplaçable. Le Dieu d'amour est irremplaçable. Et si je fais de ma femme ou de mon mari un Dieu, je risque d'être grandement déçu.
0: Oui, souvent, oui.
1: Oui, le plus souvent déçu. Alors là, peut-être, voilà, dire que il faut une source d'amour très forte dans une vie pour pouvoir exister par cette source d'amour afin d'apporter l'amour à l'autre et ne plus attendre. Je pense que la phase de désillusion, c'est parce qu'on était en attente d'amour et pas en don d'amour. Et il faut passer donc de cette attente au don. Qu'est-ce que je vais faire pour rendre l'autre heureux ?
0: Mais alors finalement, est-ce que cette étape dans la construction du couple n'est pas périlleuse ?
1: Très, elle est dangereuse parce qu'elle remet en cause toute l'idéalisation. Elle remet en cause ma manière de concevoir l'amour et mon attente de l'amour, mon attente surtout. Elle va me faire passer en position d'un enfant ou un adolescent qui attend tout de l'autre, hein, une position d'adulte qui va dire qu'est-ce que je vais pouvoir apporter à l'autre ? Qu'est-ce que je vais pouvoir comment je vais pouvoir répondre à ses besoins, à l'autre réel, et comment je vais accepter qu'il soit comme cela ? Et pour moi, ça, c'est l'amour adulte.
0: Et est-ce que, suivant l'âge, les étapes sont les mêmes ?
1: Oui, on est très étonné de voir des papis de 80 ans.
0: Revivre les mêmes choses.
1: Oui, ou à 100 ans, dire « je tombe amoureux ». J'ai entendu, il n'y a pas longtemps, hein, quelqu'un me dire « oui, je suis amoureux de cette personne, elle me plaît beaucoup ». Et il avait plus de 90 ans.
0: Et voilà. Qui reconstruisait à nouveau...
1: Oui, qui imaginait que cette personne... aller remplir sa vie complètement comme seul Dieu peut le faire, quoi.
0: Et alors justement, comment est-ce qu'on peut surmonter cette période qui peut s'avérer un peu compliquée ?
1: Remonter justement, c'est de revenir à soi-même en se disant voilà, je ne suis plus dans l'attente mais je vais être dans le don. Je ne suis plus dans une attente mais je veux construire une histoire d'amour. Et je pense que quand on construit une histoire d'amour en tant qu'adulte, on peut aller beaucoup plus loin que la première étape de fusion. On peut aller beaucoup plus loin dans une communion des cœurs, des corps, des êtres entiers, une communion qui est plus riche que l'étape de la fusion. Si l'étape de la fusion nous a porté, on peut arriver en se retrouvant, en sachant quel est notre désir propre, en sachant comment répondre aux besoins de l'autre, en devenant adulte, quelque part dans l'amour, on peut aller beaucoup plus loin que l'étape de la fusion. Des vrais amoureux sont montés sur des sommets beaucoup plus haut que ceux qui s'illusionnaient que, voilà, qu'ils étaient dans un amour tel que personne ne pouvait les déloger, et la réalité les a rattrapés. Ils sont passés par une phase de désillusion et ils espèrent toujours que quelqu'un va leur amener, dans leur attente, quelqu'un va leur amener cet amour idéal qui n'existe nulle part, sauf en Dieu, bien sûr.
0: Donc n'ayons pas peur de la désillusion.
1: Non. C'est une manière... étape et une phase nécessaire pour passer un amour adulte et constructif.
0: Jean-Pierre Lachise, merci beaucoup.
1: C'est avec plaisir.
0: À bientôt. Toujours. Au revoir.
1: Merci beaucoup.
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1: Bonjour à tous. Les réquisitions ont débuté au procès du financement libyen. Nicolas Sarkozy est présent à la cour d'appel de Paris. Lui qui avait été condamné en première instance à 5 ans de prison ferme pour association de malfaiteurs. Le parquet a évoqué une affaire qui a largement participé à dégrader le pacte social. Le réquisitoire mené par 3 avocats généraux va durer jusqu'à mercredi. 3 jours de débat au Sénat sur la fin de vie. Après le rejet en première lecture en début d'année, les sénateurs examinent de nouveau le texte qui prévoit la création d'un droit à l'aide à mourir. Le gouvernement espère l'adoption de la proposition de loi avant la pause du Parlement cet été. 8 cas d'antivirus confirmés dans le monde, dont une française, 2 autres cas probables. On compte maintenant 6 pays touchés par la maladie après les évacuations du bateau de croisière néerlandais, foyer de l'épidémie. 3 passagers sont décédés depuis un mois et l'antivirus est au cœur d'une réunion à Matignon. Le Premier ministre Sébastien Lecornu doit faire le point sur la situation à partir de 16h15. Emmanuel Macron, lui, poursuit son déplacement en Afrique, après l'Égypte et avant l'Éthiopie. Il est au Kenya. Le chef de l'État participe aujourd'hui à un sommet franco-africain et il a été vu ce matin aux côtés d'un marathonien kényan double champion olympique pour un footing dans les rues de Nairobi. Cet après-midi, Emmanuel Macron rencontre le président William Ruto. La crise continue chez Grasset. Après 200 auteurs français mi-avril, ce sont les auteurs étrangers qui à leur tour quittent la maison d'édition. Décision suite au limogeage du PDG Olivier Nora. Ils se disent inquiets quant à l'avenir et à l'intégrité éditoriale de cette maison. Dans un texte commun aujourd'hui, ces écrivains assurent que l'extrême droite doit être combattue au-delà des frontières. Et puis J-1 sur la croisette, le festival de Cannes démarre demain et pour cette 79e édition, 22 films sont en lice pour la Palme d'Or. Demain soir, c'est le film hors compétition de Pierre Salvadori, La Vénus électrique, qui sera projeté en ouverture. C'est la fin de ce flash, bon après-midi.
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1: Bienvenue à l'écoute de notre émission Sentez-vous bien. Je suis en compagnie du docteur Jean Lindsay. Bienvenue à ce micro.
2: Bonjour Oscar.
1: Aujourd'hui, vous allez nous parler de l'importance du sommeil et notamment de l'importance d'un bon sommeil en particulier, docteur Jean Lindsay.
2: Ah bah oui, ça s'affirme de plus en plus fort.
1: Quoi. Alors qu'est-ce qu'il est primordial de redire à ce micro à propos du sommeil ?
2: Il faut comprendre que quand on fait quelque chose dans la journée, les infos, apparemment, tout se passe comme si, étaient stockées dans l'hippocampe. L'hippocampe, c'est une structure qui se trouve au milieu du lobe temporal et qui est l'espèce de carrefour, le grand carrefour de tous les processus de mémorisation. On le sait parce qu'il y a eu quelques cas de patients chez qui on était obligé d'enlever l'hippocampe.
1: Ah oui, ça existe ça.
2: C'est des gens qui font des épilepsies subintrantes, c'est-à-dire des épilepsies qu'on n'arrive pas à guérir. Alors quand vous faites des épilepsies tout le temps, c'est gravissime parce que vous pouvez mourir, quoi. À l'époque, il y a eu des gens qui ont été obligés d'arbitrer, de dire il vaut mieux enlever l'hippocampe puis que le sujet reste vivant, quoi. On s'est aperçu que ces gens-là étaient incapables de créer des nouveaux souvenirs.
1: Les anciens souvenirs restaient.
2: Ah oui, les anciens restaient, mais ils ne pouvaient pas en fabriquer de nouveaux. De toute façon, c'est la structure qui est atteinte dans la maladie d'Alzheimer, en premier, de l'hippocampe. Et on s'est aperçu, ça a commencé chez le rat, puis maintenant, apparemment, on le voit avec l'imagerie cérébrale ultra sophistiquée qu'on a maintenant, c'est que pendant la nuit, les mêmes neurones, les mêmes réseaux qui s'activent pendant que vous apprenez à faire quelque chose ou quand vous faites quelque chose, vont s'activer dans le même ordre pendant la nuit.
1: Donc c'est une sorte de répétition mémorielle.
2: Voilà, et qui va ensuite, si vous voulez, vous avez une espèce d'autoroute qui va des aires corticales sensorielles, par exemple, en occipital, vous avez la vue, il y a une autoroute qui va du cortex visuel à l'hippocampe, et puis il y a la route de retour, si vous voulez, c'est exactement un aller-retour. C'est-à-dire que pendant la nuit, l'autoroute qui va de l'hippocampe au cortex, et en fait, ça va pas être exactement le cortex, ça va être à côté. Ça va être ce qu'on appelle les aires associationnistes, les aires d'association, les aires un petit peu plus loin.
1: Quand vous dites pendant la nuit, c'est pendant le sommeil.
2: Pendant le sommeil, oui. Voilà. Ça va graver la mémoire dans le cortex. Et alors, d'où l'intérêt d'avoir un bon sommeil.
1: Oui, donc là, on comprend tout l'intérêt du bon sommeil.
2: Vous savez, on a des cycles de sommeil.
1: Oui.
2: Et c'est le dernier cycle qui serait le plus encodant, quoi. Et donc, comme dans le monde moderne, on a gommé un cycle de sommeil, on dort moins.
1: Un cycle, c'est combien de temps ?
2: C'est une heure et demie.
1: Une heure et demie, donc on a perdu une heure et demie de sommeil.
2: Une heure et demie. Mais en plus, un sommeil de mauvaise qualité. Comme il n'y a pas assez de mélatonine à cause des écrans, la lumière bleue des écrans, l'hormone cruciale pour le sommeil qui est la mélatonine, n'est pas sécrétée au bon moment et en bonne quantité. Donc il y a moins de sommeil et un sommeil qui n'est pas de bonne qualité à cause des écrans.
1: Donc c'est double peine.
2: Double peine. Chez Orange, la consigne pour le personnel, c'est pas d'écran après 19h. Et il faudrait que les Français fassent la même chose.
1: Ça va être s'habituer à supprimer tout écran après 19h.
2: Tout écran après 19h.
1: Y compris la télévision.
2: Ah bah bien sûr. Oui.
1: Ça devient difficile.
2: C'est les recos. Mais après, vous pouvez dire que la gravitation n'existe pas. Hein, que vous pouvez décréter que vous pouvez voler. Hein. Non mais...
1: Mais il y a une réalité qui nous rattrape.
2: Hein. Ah non, mais je suis d'accord. Tout le monde peut décréter qu'il peut voler. Hein. En se tirant sur les cheveux, par exemple. Non, mais c'est comme ça, c'est tout. Bon, y a peut-être des résistants, du reste. Hein. En biologie, il y a toujours des exceptions. Hein. Vous avez peut-être des gens qui sont gorgés d'écran et qui dorment bien, je sais pas. Il y en a peut-être. Hein. Mais enfin, la masse, si vous voulez, le gros de la population, elle est soumise à la gravitation. Hein. Donc, on n'y peut pas grand-chose.
1: Docteur Jean Lindsay, merci beaucoup d'être venu nous apporter ces informations à ce micro. À bientôt, au revoir.
2: Au revoir, Oscar.
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2: Bienvenue pour notre nouvelle émission Petit sujet psychologique et nous sommes pour cela en compagnie d'Éléonore Tarlet. Bonjour.
3: Bonjour Oscar.
2: Alors vous êtes psychologue, psychothérapeute et conférencière. Les auditeurs vous connaissent maintenant. Hein. vous avez l'habitude d'intervenir régulièrement à ce micro et notamment en ce moment dans le cadre d'une série sur la psychologie sociale. Et lors de l'émission précédente à laquelle on renvoie nos auditeurs, vous nous aviez parlé de l'expérience de Stanley Milgram. Vous pouvez nous rappeler rapidement, Éléonore, qui est Stanley Milgram et quelle est cette expérience en question?
3: Oui, c'est aussi une expérience, on dit, de soumission à l'autorité. Stanley Milgram, suite à la Seconde Guerre mondiale et à ce qu'on avait observé, s'est demandé comment on en était arrivé là. Et il a mis en place une expérience pour voir jusqu'où les gens pouvaient se soumettre à une autorité. On pouvait être obéissant. Donc c'est un protocole avec trois personnes. On a recruté une personne qui, pour nous, de l'extérieur, va être notre cobaye, mais qu'on appelle instructeur dans l'expérience. Une personne qui est un acteur, mais évidemment, notre cobaye ne sait pas que c'est un acteur, qui va être un élève, qui va recevoir des chocs électriques. Et une troisième personne qui est un professeur en blouse blanche à l'université de Yale et qui représente l'autorité.
2: Et en fait, il faut bien préciser que ce sont des faux chocs électriques. Hein.
3: Tout à fait.
2: Voilà. Et alors donc, cette expérience, vous pouvez nous rappeler aussi les résultats de ce qu'elle a donné?
3: Oui, les résultats sont assez étonnants. D'ailleurs, même Stanley Milgram a été un peu affolé. Mm-hmm. 65% des personnes qui ont participé à l'expérience vont jusqu'à donner des chocs mortels, c'est-à-dire 450 volts.
2: Voilà, donc heureusement que ces chocs électriques étaient des faux chocs. Hein.
3: Oui.
2: 65% des personnes vont jusqu'au choc mortel.
3: Voilà.
2: Et puis, il y a d'autres résultats aussi, je crois.
3: Hein. Oui, c'est-à-dire que plus on rajoute de la proximité avec l'élève, hein, enfin, l'acteur qui reçoit les chocs, plus ça diminue. C'est-à-dire qu'il n'y a plus que 35% qui se soumettent et la moyenne des chocs électriques donnés diminue aussi, puisque dans le premier cas, la moyenne, les gens s'arrêtent à 405 volts. Sauf les 65% qui vont jusqu'à 450 volts. Et dans le cas où il y a de la proximité, où il y a moins de distance, la moyenne, ça n'est plus que 220 volts donnés.
2: Alors, Éléonore, comment est-ce qu'on peut comprendre de tels résultats?
3: Alors, Stanley Milgram a fait plusieurs analyses, en fait, hein, en termes de socialisation et en termes organisationnels. C'est en termes de socialisation, on sait au niveau psychosociologique que l'obéissance et la soumission peuvent être valorisées et ou récompensées. Alors, c'est ce qu'on voit bien dans tout notre système de socialisation, de scolarisation. Hein, c'est ce qu'on a vu aussi un petit peu ces derniers temps. On avait accès à certains lieux si on se soumettait à certaines choses. Donc, on est aussi formaté dans ce système d'obéissance. Donc ça peut expliquer. D'ailleurs, heureusement qu'on est obéissant à notre système, sinon on ne pourrait pas fonctionner ensemble. Ce serait anarchique. Donc la majorité des gens savent bien qu'il faut fonctionner selon des règles, un système de fonctionnement, du normatif. Voilà, quelque part, on doit se soumettre.
2: On a des lois pour ça. Hein.
3: Pour l'intérêt collectif. Mmh. D'ailleurs, ça aussi, on a attendu un intérêt supérieur à l'intérêt collectif. Il explique aussi en termes organisationnels, et là il va parler d'un concept qui s'appelle l'état agentique. C'est-à-dire que, donc, on a deux termes, on a état et agentique. L'individu change d'état quand il s'intègre dans une hiérarchie. Si l'autorité est perçue comme légitime, alors l'individu va devenir syntone, c'est-à-dire il va se mettre en harmonie avec son environnement, il va synchroniser quelque part. Et ça, c'est favorisé par la proximité avec la hiérarchie, et c'est favorisé par la distance avec le sujet. C'est un petit peu ce qu'on a vu.
2: Donc un rapprochement d'un côté, un éloignement de l'autre.
3: Voilà. Mmh. L'individu change d'état quand il s'intègre dans une hiérarchie. C'est ça qu'il faut retenir. Mais on est tous à changer d'état quelque part. Quand je suis en couple, je ne suis pas comme quand je suis en train d'élever mon enfant. Je ne suis pas comme quand je suis professionnelle dans mon entreprise. Voilà. Donc l'état, c'est les individus sont capables d'endosser des états différents. Ils sont capables de changer de comportement et quelque part d'une nouvelle identité.
2: Carrément.
3: Voilà, pour être syntone. Mais on fait tout ça, là encore, si je regarde ne serait-ce qu'au niveau de la systémique, c'est-à-dire du système familial, on est obligé d'être syntone parce qu'on va éviter le rejet, la discrimination, la disqualification. Donc on va faire en sorte de fonctionner. Et du coup, on va être un petit peu contaminé par les normes ambiantes. On le voit dans les familles dysfonctionnelles, ou des familles qu'on appelle enchevêtrées, ou des familles incestueuses. ça c'était pour état. Le côté agentique, c'est-à-dire que là, un individu va devenir un agent d'une volonté, d'une autorité supérieure. Et là, on peut faire l'opposition avec un agent n'est plus un acteur. On valorise vraiment le fait d'être un acteur, d'avoir son libre arbitre, la liberté, le degré de liberté.
2: Oui.
3: Or là...
2: L'agent, c'est un autre degré.
3: Voilà. On va être agent d'une volonté, d'une autorité supérieure. Mais là aussi, ça s'explique aussi par d'autres concepts. Par exemple, la déresponsabilisation. Ce n'est pas ma responsabilité. Et on le voit aussi dans les entreprises. Moi, j'accompagne des gens qui travaillent dans la pétrochimie, qui me disent, mais si on applique le nouveau protocole de ma hiérarchie, mais ça explose, en fait. Enfin, moi, je le sais. Ça ne peut pas fonctionner. Et donc, ce sont des protocoles qui sont élaborés dans des bureaux, déconnectés du contexte. Mais l'agent technique dit, moi, si j'applique ça, donc lui, il est en double contrainte aussi. Hein. Mmh. Alors, soit effectivement, je me dis, bon, après tout, c'est pas ma responsabilité, ils ont décidé que moi, je fais comme ils veulent. Ou on récupère son degré de liberté, son libre arbitre, et là, on le vit extrêmement mal. Puisque ça veut dire qu'on va être discrédité, disqualifié, ce que ce monsieur vivait. C'est pour ça qu'il est venu me consulter, il n'en dormait plus de la nuit.
2: D'accord. Donc, en effet, donc, il faut bien comprendre qu'on peut être pris dans une dualité entre se soumettre ou avoir un libre arbitre qui peut nous amener à ne pas forcément rentrer dans le rang, en quelque sorte.
3: Un peu ce qu'on appelle aujourd'hui le courage. Mmh. C'est vrai que, j'allais dire, en termes d'écologie, d'économie psychique, c'est plus facile de se soumettre. Ça nécessite moins d'énergie, voilà. Mais c'est toujours à court terme. Hein. C'est un petit peu comme dans la pathologie où je vois si, par exemple, je suis angoissée à chaque fois que je dois faire quelque chose et puis je prends un petit peu d'alcool pour me donner du courage. Oui, c'est-à-dire qu'en termes d'énergie, ça me demande moins d'énergie à court terme. Mais à moyen terme, à long terme, on sait que si je reste dans ces stratégies d'évitement, ça va être bien pire pour moi. Et c'est ce qu'on observe aussi dans ces systèmes de guerre, si je reprends de la Seconde Guerre mondiale. Tout le monde s'est dit, bon, jusque-là, pour moi, tout va bien, jusqu'au moment donné où, pour plus personne, ça n'allait bien.
2: Alors, Éléonore Tarlé, il y a encore beaucoup à dire sur ces analyses.
3: Alors, il y aurait comment ne pas rentrer, comment ne pas soumettre.
2: Par exemple, comment déceler justement ces manipulations sociales de masse.
3: Mais déjà, par rapport à l'obéissance, s'autoriser à se poser la question de est-ce que finalement, là, je peux désobéir. Est-ce que ce serait salvateur de désobéir. Est-ce que c'est aligné avec mes valeurs. Est-ce que, moi je dis souvent, ça vibre juste pour moi, mais c'est une expression qui me parle, hein, qui ne parle pas forcément à tout le monde. Est-ce que c'est OK pour moi. Est-ce que c'est aligné. Qu'est-ce que je suis en train de semer dans cette vie-là en agissant comme ça, même si ça n'est pas ma responsabilité. Et là, déjà, on sort un petit peu de cette socialisation qui peut devenir perverse, comme on le voit. Et ensuite, au niveau de l'état agentique d'un agent ou d'un acteur, bien, je peux m'autoriser aussi à me dire, je peux être proactif, mais à ce moment-là, ça veut dire me déconnecter du regard de l'autre. Ne plus me dire, OK, qu'est-ce qu'on va penser de moi, ou je vais être rejetée, ou... Si c'est aligné pour moi, eh ben, je dirais quoi qu'il en coûte, je le fais. Je pose des actes congruents avec moi.
2: Donc, en fait, il y a tout un travail à faire sur soi aussi, hein, pour pouvoir en arriver
3: là. En fait, il faut en revenir à soi. C'est ça, je pense, la solution.
2: Éléonore Tarlé, merci. Donc, aujourd'hui, dans le cadre de Petits Sujets Psychologiques, vous avez repris l'expérience de Milgram pour nous permettre de mieux connaître ces techniques de manipulation sociale, parfois employées à notre insu, et aussi pour pouvoir les détecter, pour ne pas forcément toujours tomber dans le piège qui nous est tendu. Merci beaucoup, Éléonore. À bientôt.
3: Merci, Oscar. À bientôt.
2: Au revoir.
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0: 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Il est 16h. 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Aujourd'hui,
1: Genèse de la permaculture, Dieu, la terre, le mandat de l'homme, un livre de David Nadeau. Voilà un livre qui sort de l'ordinaire. Mais pour ceux qui me connaissent, vous savez que j'aime beaucoup jardiner et que je suis très sensible à la cause écologique et à la permaculture. Alors ce livre veut attirer notre attention sur le mandat que Dieu a confié à l'homme en le créant. Soyez féconds, remplissez la terre et soumettez-la. Dominez sur les poissons de la mer, sur les oiseaux du ciel et sur tout animal qui rampe sur la terre. Dieu nous a donné la mission de nous occuper de la terre. Mais qu'en avons-nous fait? C'est là que la permaculture entre en jeu, car cette culture permanente nous invite à être en lien avec cette terre que Dieu nous a donnée, afin de redécouvrir le mandat originel de l'homme, c'est-à-dire régner, cultiver et garder. Mais me direz-vous, nous n'avons pas tous un jardin à cultiver. Mais si la permaculture s'intéresse à la terre, elle s'intéresse aussi aux liens entre les humains. Être solidaires les uns des autres, choisir sa manière de consommer, réfléchir comment recycler nos déchets, tout un défi de nos jours. Alors oui, j'ai aimé ce livre différent qui m'invite à regarder la terre sur laquelle nous vivons d'un œil neuf, en étant consciente que j'en suis responsable. Quelques pages qui nous invitent à vivre comme si Jésus revenait cette nuit et à travailler comme s'il revenait dans la prochaine génération. Ce livre, Genèse de la permaculture, Dieu, la terre, le mandat de l'homme, a été écrit par David Nadeau, qui est son propre éditeur. Un livre pour vous faire du bien.
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Merci de nous rejoindre sur Op Radio Le Son Gospel. Louis Sorlano avec vous jusqu'à 20h pour passer cette fin d'après-midi et ce début de soirée que l'on vous souhaite excellentissime. Rufus Johnson, à l'instant, vient de nous chanter So Good. Tout de suite, voici K. Franklin.

Brian Labiche est à suivre avec Grand Dieu ainsi que The Clark Sisters qui nous interpréteront Live In. Plusieurs émissions, chroniques et rubriques sont prévues pour cette fin d'après-midi, début de soirée, pour votre plus grand plaisir sur Hope Radio.

C'est Op Radio, c'est Louis Orlano avec vous jusqu'à 20h. Merci d'être là, merci d'avoir choisi le son gospel avec Op Radio. Il vous reste encore peut-être une heure ou deux concernant votre travail. Bon courage, on est ensemble jusqu'à 20h avec vos plus beaux gospels, émissions, chroniques et rubriques. Bienvenue.

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2: Bienvenue à l'instant Bible, votre rendez-vous de découverte et d'approfondissement des textes sacrés. Aujourd'hui, je reçois les pasteurs Pascal Rodet, bonjour.
3: Bonjour Stéphane, bonjour à tous.
2: Bienvenue, et David Millard.
4: Bonjour.
2: Bienvenue.
4: Merci.
2: Et ensemble, nous allons donc partir à la compréhension de l'évangile de Marc que l'on trouve dans le Nouveau Testament. Et donc c'est parti pour un voyage qui nous fait aussi remonter le temps. Alors, depuis quelques émissions à travers l'évangile de Marc, nous nous intéressons à Jésus-Christ et en particulier au message qu'il est venu apporter à ses contemporains. Ces messages étaient destinés à toucher en profondeur ses auditeurs, on pourrait dire aujourd'hui ses followers. Pour commencer, je vous propose d'abord de nous intéresser à la vision qu'avait Jésus du mariage. Alors, Pascal Rodet, je vous pose la question, quelle vision avait Jésus-Christ du mariage ? Il faut dire que dans l'évangile de Marc, on passe un sujet à l'autre comme ça.
3: C'est ça.
2: Et que, c'est un peu tout venant.
3: Voilà. Quand on lit l'évangile de Marc, on passe d'un sujet à un autre. Paf, là, on est sur le mariage, à la suite d'une question d'ailleurs de la part de certaines personnes. Et le mariage est quelque chose d'important pour Jésus, puisque dans la Bible, le mariage est lié à la création. C'est une des rares institutions que l'on retrouve avant l'arrivée du mal et du péché, et qui fait partie de la création. En tous les cas, l'objectif de Dieu d'avoir créé l'homme et la femme pour une vie commune.
2: Donc ça nous renvoie à Adam et Ève, en quelque sorte.
3: Ça nous renvoie à Adam et Ève, et c'est ce que Jésus, ici, veut rappeler dans son discours avec les personnes qu'il a devant lui. Ça nous renvoie au chapitre 2 de la Genèse, où à la fin de ce chapitre, on peut lire une conclusion très intéressante de la part de Dieu. Verset 22, l'Éternel Dieu forma une femme de la côte qu'il avait prise de l'homme, et il l'amena vers l'homme. Et l'homme dit, cette fois c'est l'os de mes os, la chair de ma chair, c'est elle qu'on appellera femme, car elle a été prise de l'homme. Et c'est le verset suivant qui est aussi très important, c'est pourquoi l'homme quittera son père et sa mère et s'attachera à sa femme, et ils deviendront une seule chair. C'est ici la naissance de cette relation particulière qu'on va appeler mariage, que l'on va appeler alliance, que l'on va appeler vie commune de deux personnes qui veulent inscrire un projet de vie à deux.
2: Et alors Jésus, lui, comment il se positionnait par rapport à ça, David Millard, par rapport au mariage ?
4: À son époque, il y avait un débat entre deux écoles différentes. Une école disait le divorce pour n'importe quelle raison. Tu te lèves un matin, t'as plus envie de voir la tronche de l'autre, divorce.
2: Ça se faisait, ça.
4: Ça se faisait, ça se fait encore. Et de l'autre côté, il y avait une école un peu plus stricte. Jésus va être encore plus strict que l'école stricte, puisque particulièrement dans l'évangile de Marc, Jésus ne laisse aucune porte ouverte pour le divorce. Il va donner deux éléments que je trouve intéressants. Premièrement, il va nous dire que le commandement qu'on trouve dans Deutéronome 24, qui autorisait à l'époque le divorce dans un certain cadre, a été donné parce que le cœur des êtres humains de cette époque était difficile, était dur, mais qu'au commencement, et c'est ce que le pasteur Pascal nous a dit, au commencement, c'est-à-dire dans le projet original de Dieu, il n'en était pas ainsi. D'accord ? Donc il s'est vu comme une alliance dans une union qui forme une seule chair, et donc le divorce, c'est le fait de se couper en deux. Et puis le deuxième élément que je trouve intéressant dans la réponse de Jésus, c'est que ça nous laisse paraître aussi que, contrairement à ce qu'on peut penser, non seulement donc, on parle des hommes qui demandent le divorce, mais dans la réponse qu'il fait au verset 12 à ses disciples, il parle aussi de lorsque la femme demande le divorce. Donc ça, c'est juste la petite minute pour montrer qu'il y avait quand même déjà à l'époque, c'était pas que les hommes qui demandaient le divorce.
2: Ça pouvait marcher dans les deux sens.
4: Ça marchait dans les deux sens. Mmh. Donc encore une fois, les autres évangiles, eux, laissent quand même une porte ouverte à l'infidélité. Donc est-ce que Marc ne l'a pas inclus parce qu'encore une fois, il est dans un projet particulier de synthétisation et d'aller à l'essentiel de l'enseignement de Jésus, ou est-ce que parce que faut pas se dire que Jésus a tenu ses discours une seule fois. C'est un enseignant, donc partout il va, il enseigne, et peut-être que dans certains de ses enseignements, il a été peut-être un peu plus ouvert dans effectivement permettant la fidélité.
2: Selon les situations.
4: Et dans d'autres, voilà. Mais on comprend quand même que l'objectif premier, c'est de dire que le mariage c'est quelque chose de précieux, c'est quelque chose de sacré, c'est-à-dire de mis à part, et qu'on ne peut pas simplement se marier parce que on s'ennuie. Et donc au bout de l'ennui, dire bon ben j'ai plus envie de te voir, donc on se sépare.
2: Alors, Jésus s'intéressait aussi aux enfants, pasteur Pascal Rodet. Quel regard il posait sur les enfants? Alors, on pourrait dire que les enfants, c'est la suite logique du mariage. quel regard Jésus posait sur les enfants?
3: Il a un regard aussi de la même manière, c'est-à-dire que l'enfant donne un sens à la vie, et accueillir l'enfant, c'est donner aussi un sens de vie à l'enfant que l'on va accueillir. Lorsqu'on peut lire dans Marc au chapitre 10 et à partir du verset 13, l'accueil de ces enfants par Jésus se fait d'une façon très touchante, hein, très très affectueuse. Des gens qui amènent les petits-enfants pour qu'ils les touchent, mais les disciples leur firent des reproches. Jésus, en le voyant, fut indigné et leur dit « Laissez venir à moi les petits-enfants et ne les empêchez pas, car le royaume de Dieu est pour leur pareil. » Il y a ici cet accueil très particulier où Jésus profite de cet instant pour rappeler aussi non seulement que les enfants ont droit aussi à la parole, à l'accueil, à l'écoute, leur donner aussi, les éduquer pour qu'ils aient un sens dans leur vie, mais aussi il en profite pour parler du royaume de Dieu, du royaume des cieux, qui sera pris par ceux qui leur ressemblent, ceux qui ont cette écoute. L'enfant est symbole vraiment de celui qui a un cœur ouvert, toujours joyeux, toujours à être à côté de ses parents, etc. Là, il y a, je crois, une image très intéressante de la famille, de la vie qui peut être menée auprès des enfants.
2: Alors, pasteur David Millard, je le disais, hein, on passe d'un sujet à un autre, et lorsque nous lisons l'évangile de Marc, on se rend compte que Jésus utilisait des situations quotidiennes pour en tirer des enseignements et les partager notamment, et parfois on venait aussi l'interroger, c'est pas simplement lui qui délivrait comme ça une parole, mais parfois il répondait à des questions qu'on lui posait, et c'est ce qui se passe avec un jeune homme qui est dit riche, qui vient le voir et qui lui pose une question, et ça on le retrouve au chapitre 10 encore une fois. Est-ce que vous pouvez nous en parler?
4: Oui, tout à fait. Donc ce jeune homme riche arrive en disant « Bon maître, que dois-je faire pour être sauvé ?» Il y a une interaction avec Jésus et Jésus comprend que ce jeune homme, il est quand même assez exceptionnel, puisqu'il va dire « J'ai suivi tous les commandements à la lettre, et suivre tous les commandements à la lettre et être riche, à l'époque comme aujourd'hui, parfois, ça peut être contradictoire. Parce que, encore une fois, on est sous occupation romaine, et donc conserver sa richesse dans une situation politique d'occupation, en général, on s'attend plutôt à quelqu'un qui a collaboré, qui a fait des choses un peu pas très bien. Ce qui est étonnant aussi, c'est que à la fin, lorsque Jésus lui dit « Vends tout ce que tu as, viens et suis-moi. »
2: Parce que c'est ça la finalité, c'est de lui dire «
4: C'est presque la finalité.
2: Débarrasse-toi de tout. »
4: Mais Jésus va lui demander ça. « Fais un pas supplémentaire. » Ce qui, moi, m'interroge dans le texte, c'est que lorsqu'ils rentrent chez eux, les disciples questionnent Jésus en disant « Mais du coup, qui peut être sauvé ?» Et pourquoi ils ont cette interrogation? C'est qu'à l'époque, la richesse, on se réfère à Abraham qui était très riche, c'est une bénédiction de Dieu. Si tu es en bonne santé, si tu es riche, c'est que Dieu te bénit et te récompense de tes bonnes actions. Et on reste encore dans cette logique entre religion institutionnalisée, ritualisée et religion du cœur, où Jésus nous invite encore une fois à changer de regard. Ce n'est pas parce que tu as des bénédictions dans ta vie que ça veut dire que forcément tout va bien, que Dieu te bénit. Jésus lui a demandé, est-ce que tu es capable de mettre de côté tout ce que tu as appris depuis petit sur ton rapport à la religion, ton rapport à Dieu, pour vraiment entrer dans une relation authentique avec moi? Et la réponse malheureuse de ce jeune homme, puisqu'on nous parle de Jésus qui le regarde partir en étant triste, c'est que non. Je veux bien que Dieu me donne des règles très précises. En tant que pasteur, régulièrement, des personnes viennent me voir en me disant « David, que dois-je faire? Je suis dans telle situation, quel métier je dois faire ?» Et parfois je me dis « Mais tu peux pas me demander à moi de t'engager toi pour le reste de ta vie sur quel métier tu vas faire » C'est-à-dire qu'on cherche souvent ce GPS qui va nous dire « Tourne à droite, tourne à gauche ». Et Jésus nous dit « Attends, avant d'être dans cette logique-là, est-ce que tu comprends pourquoi tu dois tourner à droite ? Est-ce que tu comprends pourquoi tu dois tourner à gauche ? Et ni le jeune homme riche, ni les disciples ne sont prêts à entrer dans cette logique-là. Et ça, c'est quelque chose qui, malheureusement, encore aujourd'hui, je pense, nous demande un petit effort de se dire, il y a une base, mais est-ce que je suis capable de chercher à comprendre la base ? Et surtout, je dis souvent, la Bible, c'est une carte au trésor. Qu'est-ce que je fais quand j'ai une carte au trésor ? Est-ce que je dis aux gens, génial, j'ai une carte au trésor et je reste avec ma carte au trésor ? Ou est-ce que je vais chercher le trésor ? Et donc je crois que Jésus ici invite le jeune homme riche à aller chercher le véritable trésor. Malheureusement, il va repartir juste avec sa carte, en étant content d'avoir une carte, mais alors qu'il était à deux doigts du trésor, il passe à côté.
2: Alors, je voudrais revenir un instant, pasteur Pascal Rodet, sur la question du mariage, si vous voulez bien. Et notamment, aujourd'hui, pour le ramener aujourd'hui, parce que vous avez parlé chacun respectivement de ce que Jésus en pensait, mais aujourd'hui, cette notion de mariage, comment est-ce qu'elle peut se vivre au sein même d'un foyer et comment est-ce qu'elle peut aussi nourrir une foi ?
3: Elle est basée principalement sur justement ce qui fait le cœur de la relation que Jésus a voulu présenter et faire vivre aux personnes dans les évangiles, qui est d'ailleurs depuis le début, c'est-à-dire cette relation étroite qu'il y a entre deux êtres. Qu'est-ce que l'on va vivre ensemble ? Quel va être le sens de notre vie ? Quel va être le sens de notre projet ensemble, projet de vie ? Et construire quelque chose ensemble. Et ça, là-dessus, c'est quelque chose qui est important de se poser la question, encore aujourd'hui, quand deux êtres veulent être ensemble et vivre ce mariage, c'est un peu dans ce sens-là. Le problème, c'est que c'est pas toujours le cas, hein. Ça pose toujours des difficultés parce que, ben, d'abord, la vie n'est pas un long fleuve tranquille. Ça, depuis maintenant, je pense que siècle des siècles, on l'a compris. Et deux, ben, parfois, il faut se battre pour arriver à cela. Et surtout, aussi, se poser la question, moi, où est-ce que j'en suis? Qu'est-ce que je peux apporter pour l'autre? Est-ce que je suis dans une situation où je suis sensible et soucieux d'apporter quelque chose à l'autre? Et ça, c'est pas nouveau. Paul en parle d'ailleurs dans la question du mariage et de la relation qu'il y a entre deux êtres. Il y a un passage très intéressant dans Éphésiens au chapitre 5 où nous retrouvons un Paul soucieux de savoir ce qui va se passer et comment aborder l'amour l'un de l'autre. Alors, c'est un passage qui est un peu particulier parce que dans beaucoup de siècles, on a pris ce passage-là avec la première partie où l'on trouve « Femmes, obéissez à vos maris ». Forcément, là, tout de suite, ça ne va pas le faire.
2: On ne peut plus dire ça.
3: On ne peut dire ça. Donc là, ça ne marche pas du tout. Là. Moi, le premier, ça ne marcherait pas du tout. Sauf que ça a été mal compris, ce texte, et les mots utilisés sont complètement différents, d'autant plus qu'il fait une relation particulière entre mari et femme et Jésus et l'Église. Un parallèle pour expliquer un peu cet engagement d'ailleurs, hein, c'est le même sens quelque part. Mais dans la suite de ce chapitre 25, nous avons la partie en effet de la femme qui est quelque chose ici de particulier. Mais ce qui m'intéresse à moi, c'est la partie de l'homme aussi que l'on a un peu oublié, mais qui est capitale dans cette relation. C'est ce que nous lisons un peu verset 25 du même chapitre. Marie, aimez chacun votre femme comme le Christ a aimé l'Église. Et là déjà, la relation n'est pas la même. Le mariage, l'image du mariage est basée véritablement sur une relation particulière d'amour et de respect. Et un peu plus loin, on peut même lire la suite. Un élément très intéressant, à partir du verset 28, « De même, les maris doivent aimer leur femme comme leur propre corps. Celui qui aime sa femme s'aime lui-même. » Et là, ça implique que moi, avant toute chose, est-ce que je me supporte ? Parce que je m'aime, certes, allez, gentil, mignon, mais parfois, est-ce que je suis dans une démarche où je suis quelqu'un qui apprécie la vie, qui est positif, qui a une vision, un sens de la vie. Si ces éléments-là ne sont pas en moi, il est évident que je vais avoir du mal à apprécier l'autre. Et donc là, il y a aussi une question dans le mariage que Paul nous rappelle en disant « Qu'est-ce que vous avez dans l'objectif du mariage par rapport à vous-même ? Qu'est-ce que vous voulez apporter ? Si vous avez du mal, vous, à vous trouver un juste équilibre, vous allez avoir du mal à aimer l'autre.
4: Il y a aussi un cas d'école par rapport à ce texte, c'est que comment je lis le texte et comment j'évite le danger des pharisiens qui est le légalisme. Si je prends que Marc, Jésus dit « tu te maries, tu ne divorces pas ». Et les disciples sont les premiers à dire « mais si c'est ça, c'est pas avantageux pour nous ». Tu vas dans Matthieu et dans Luc, et là Jésus va dire « sauf pour cause d'inconduite sexuelle ». Alors c'est pas exactement que l'adultère, c'est l'inconduite sexuelle, ce qui englobe déjà beaucoup plus. Ensuite on va dans Corinthiens, et Paul va rajouter « divorce permis s'il y a abandon d'un conjoint qui n'est pas chrétien ». Et par extension, qu'il ne se comporte plus comme chrétien. Et l'Église adventiste va dire divorce possible si jamais, par exemple, il y a coups et blessures, mise en danger de la vie, etc. Donc on voit que certaines personnes vont dire, mais attendez, c'est pas marqué dans le texte biblique que tu peux divorcer en cas de coups et blessures. Donc pourquoi est-ce qu'on le fait? Parce qu'encore une fois, ce que le pasteur Pascal disait en termes de recherche d'équilibre, de rechercher la vie, de rechercher quel est l'objectif de la règle de la loi. Pour ne pas se retrouver un jour devant un Dieu qui nous dit, mais en fait, c'est à cause de la dureté de ton cœur que je t'avais donné que ça parce que je savais que t'allais prendre plus, et que t'as mal le prendre, mais t'as pas compris pourquoi je te l'ai donné dès le départ. Dès le départ, c'est donné pour effectivement permettre à l'un et à l'autre de vivre dans une relation qui est censée nous rappeler la relation avec Dieu. Donc à partir du moment que ce n'est plus le cas, évidemment, il y a des questions qui se posent, et il y a la question aussi de quitter l'Égypte. C'est-à-dire quitter une relation qui te rend esclave. Et donc toutes ces réflexions sont possibles parce qu'on cherche aussi à comprendre le pourquoi la loi a été donnée, où se trouve le cœur de Dieu, et pas seulement à mettre quelque chose, la loi des Mèdes et des Perses, c'est marqué noir sur blanc, donc on s'arrête à ce qui est marqué noir sur blanc, parce qu'il faudrait se dire, mais quel évangile du coup a raison? Est-ce que c'est Marc qui dit pas de divorce tout court? Est-ce que c'est Matthieu ou Luc qui disent, mais il y a quand même la conduite sexuelle qui pose problème dans un couple?
2: Alors, on a compris que vous avez beaucoup de choses à dire sur ce sujet-là, mais il nous faut conclure parce que le temps tourne et on l'a même dépassé. Nous espérons que cette émission vous aura permis de mieux comprendre comment les paroles de Jésus peuvent encore résonner dans notre vie quotidienne, notamment avec ces questions de mariage. 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Un grand merci, messieurs, pour votre participation à cette émission. Un grand merci aussi à vous de votre attention. Et à très vite pour un nouvel Instant Bible. Au revoir.
4: Au revoir.
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The Walls Group sur Hope Radio, I'm in love. Lazarus, c'est le titre que va nous interpréter à présent Intervocal, suivi des Paris Sisters avec Hair to the King. Vous êtes sur Hope Radio, vous avez fait le bon choix. Très belle fin d'après-midi avec nous.

Durant votre prochaine heure de 17h à 18h, trois rendez-vous à retenir sur Hope Radio à 17h15. C'est le clin d'œil de Boost Espoir, suivi à 17h32 de Agenda Gospel. Et à 17h45, Top Cuisine. Mais pour l'instant, pour arriver jusqu'à 17h, voici Vashon Mitchell. Ah,

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1: Bonsoir à tous. Réunion de crise en cours à Matignon. Après un premier cas d'antivirus en France, le Premier ministre fait le point sur la situation. Sébastien Lecornu doit aussi recevoir des épidémiologistes dans la soirée, selon les informations de plusieurs médias. De son côté, l'Espagne assure avoir pris toutes les mesures nécessaires pour éviter la propagation de l'antivirus. En plus de la française, un voyageur américain rapatrié du bateau de croisière hier a aussi été testé positif à son retour. Au total, 8 cas d'antivirus sont maintenant confirmés dans le monde. Santé encore, et le programme national de dépistage du cancer du poumon se déploie à partir d'aujourd'hui. Nommé Impulsion, il est lancé dans 5 régions pilotes pour détecter plus tôt les cancers chez les personnes à risque. Il a été développé et testé à Nice, où 900 personnes ont pu être dépistées en 2 ans. Le parcours, qui associe notamment scanner thoracique et test respiratoire, s'adresse aux plus de 50 ans, fumeurs ou anciens fumeurs. Dans l'actu également, 6 féminicides depuis début mai en France, 36 depuis le début de l'année. La Fondation des femmes s'alarme sur ce terrible bilan et appelle l'État à agir. Sur Instagram, elle rappelle que les moyens aux associations féministes ont baissé depuis 2 ans. La Fondation des femmes note aussi que 3 enfants ont été tués par leur père pendant le week-end dans un contexte de séparation. Michael Young, victime d'un homejacking. Les faits ont eu lieu ce matin à son domicile dans les Bouches-du-Rhône. L'acteur et sa compagne, victime de 2 individus cagoulés et gantés. Leurs 2 enfants étaient aussi présents dans la maison. Le parquet d'Aix-en-Provence indique qu'une enquête pour extorsion avec armes en bande organisée est en cours. Et puis le foot, et il n'y aura finalement pas de fan zone à Paris pour la finale de la Ligue des Champions avec le PSG le 30 mai. Le maire de Paris, Emmanuel Grégoire, y était favorable, mais la préfecture de police n'a pas donné son accord. En cause, l'organisation de nombreux autres événements le même jour dans la capitale, notamment un concert d'Aya Nakamura au Stade de France, un autre du rappeur Damso et le tournoi de Roland Garros. Bonne fin d'après-midi.
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0: excellente version des Gospel 4 et Pierre Batley qui nous ont interprété au Happy Day. Juste avant, on a écouté Gospel June qui nous a interprété Nobody Knows et Carrie Unleash a démarré notre deuxième heure ensemble. Love the Lord en était le titre. Voici à présent sur Hope Radio Boost l'Espoir qui vous propose son petit clin d'œil et juste après, ça sera Jessica Dorsey.
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3: Brion, comment as-tu cheminé avec ce thème cette semaine? À quoi ça t'a fait penser? Est-ce que t'as expérimenté quelque chose avec le Seigneur cette semaine par rapport à ça?
4: Alors, c'est pas cette semaine, mais c'était il y a quelques années. Je me suis souvenu d'une expérience qui m'avait marqué. Donc, c'était il y a quelques années, j'avais décidé un peu fougueusement d'apprendre à skier.
3: En tant qu'adulte.
4: Mais quelle idée, hein, j'ai envie de dire. Honnêtement, en tant qu'adulte, comment te dire que c'est un peu compliqué. Bon, quand t'es gosse, tu fonces, tu tombes, tu rigoles et tout va bien. Mais adulte, tu penses à ta colonne vertébrale, à ton assurance, à ton boulot. Bref, c'est pas le même délire. Et me voilà, au bout de quelques heures seulement de pratique, en haut d'une piste rouge. Alors pour ceux qui ne connaissent pas la piste rouge, c'est juste avant la piste noire, le genre de descente qui, vu d'en haut, te donne l'impression de plonger dans le vide, tout simplement.
3: Qu'est-ce que tu faisais au-dessus d'une piste rouge?
4: Donc, en haut de cette piste, je suis resté là complètement figé. Mais quand je te dis figé, c'était vraiment tétanisé. Ouais. Mes skis croisés, le cœur qui tape fort, j'étais incapable d'avancer. Mais qu'est-ce que je fais là? Franchement, qu'est-ce que je fais là? J'ai mes jambes qui sont très fatiguées, personne ne va descendre à ma place. Là, il faut faire un choix. Et c'est là que le clin d'œil commence. Je crois en Dieu et je sais que c'est un Dieu des miracles. Donc, je lui ai confié ma situation et je vous entends déjà, auditeur, auditrice, bah, c'est de ta faute, qu'est-ce que tu faisais là? Oh, hein?
3: Ce que je viens de dire.
4: Mais en priant Dieu, en lui demandant d'agir, bah, j'ai pas senti une quelconque reproche de sa part. Bon, il est temps, je me lance. Alors, Dieu ne m'a pas porté, il ne m'a pas téléporté en bas de la piste. Il m'a mis en mouvement. Un ski après l'autre, une glisse après l'autre. Je suis descendu lentement, laborieusement. Mais certes, mais j'y suis arrivé. Et je crois que dans nos vies, c'est un peu pareil. Il y a des moments où on se trouve en haut de notre propre piste rouge. Un nouveau projet, une période difficile, une maladie, une transition douloureuse. Et on reste là, figé. Parfois, à regarder le vide. Mais Dieu, lui, il nous rappelle, il nous appelle à ne pas rester figé. Il nous appelle à avancer, même tremblant, même fragile. La clé, c'est pas d'avoir tout compris, c'est d'accepter sa main tendue. De lui faire confiance parce que là où il nous conduit, il nous accompagne. Est-ce qu'il restaure autour de nous, en nous, c'est la capacité de bouger à nouveau, d'espérer, de franchir l'infranchissable. Alors aujourd'hui, quelle est ta piste rouge? Et si tu osais juste dire à Dieu, je te fais confiance, aide-moi à me mettre en marche.
3: Bon, on a quand même une question brillant maintenant. Tu les sais les pistes rouges maintenant?
4: Maintenant, j'arrive à les faire.
3: Ah.
4: Yes!
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0: London Community Gospel Choir sur Europe Radio à l'instant. Vous nous rejoignez, vous êtes les bienvenus.
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2: 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Bernard Sauvagnat, merci d'abord d'avoir accepté l'invitation de partager ce moment avec nous tous.
3: C'est un plaisir.
2: Je crois que c'est assez facile peut-être de situer Bernard Sauvagnat parce que tu es déjà connu, on te connaît en tant que professeur, on te connaît en tant que pasteur aussi, en tant qu'apologète, peut-être voilà, quelqu'un qui aime la parole, qui fait des réflexions sur la parole, qui partage avec les autres. Mais la question que je me pose, est-ce que nous connaissons l'homme, Bernard? C'est peut-être sur ça qu'on va partager un peu plus aujourd'hui. Du coup, je sais que toi, t'es né dans une famille chrétienne, dans une famille pastorale, on peut dire. Ton papa était pasteur. Du coup, ça a été facile pour toi?
3: Pas si simple que ça, non. Parce que tu vois, moi, je suis né le deuxième de la fratrie. J'avais un frère qui était plus grand que moi. Et mon frère voyait très bien. Et moi, je suis né avec des mauvais yeux, avec des difficultés à voir. Et j'ai été jaloux de mon frère quand j'étais enfant déjà. Et en quelque sorte, j'étais fâché avec ce Dieu dont on me parlait à la maison et qui m'avait fait ça, qui faisait que moi, ça marchait pas bien avec les yeux. Et donc, j'avais plutôt tendance à rouspéter contre ce Dieu.
2: Je crois que ça, c'était un peu compliqué, depuis que je comprends, d'entendre peut-être votre père qui prêchait sur l'amour des dieux.
3: Tout à fait.
2: Qui nous aime, oui. qui prend soin de nous et en même temps vivre la réalité à
3: c'était
2: toi.
3: C'était difficile.
2: À quel point c'est parce que vous avez problème de vision, de malvoyant, mais à quel point c'est compliqué, on va dire.
3: Disons que... je me suis rendu compte que quand je suis allé au début à l'école, y compris à l'école maternelle, j'ai jamais rien pu voir sur le tableau qui était dans la classe. Alors je me suis dit, comment je vais faire ? Parce que quelque part, j'avais envie d'apprendre, mais je me demandais si ça serait vraiment possible et comment ça serait possible. Et il s'est avéré que ça a été finalement plus facile que ce que j'imaginais. Quand je suis entré au cours préparatoire, donc à l'école primaire, je me suis rendu compte qu'en écoutant, en étant très attentif à ce que disait l'instituteur, je pouvais apprendre. Et donc, j'ai appris, entre autres, à lire. Mais la lecture était difficile et on s'est rendu compte à ce moment-là que quand je lisais, mon nez touchait le papier et se colorait de noir en ramassant un peu de l'encre qui était sur la feuille. Et pourtant, mon père m'a dit, écoute, maintenant tu arrives à lire, c'était à peu près vers Noël de cette année-là, donc j'avais un peu plus de 3 mois d'école, et j'étais capable de lire déjà. Alors mon père m'a dit, écoute, je t'offre un livre, il m'a offert une Bible, et il m'a dit, ça c'est le livre que tu dois lire. Et donc je me suis mis à lire la Bible. Et je me suis pris déjà d'une espèce de passion pour ce livre. Donc je l'ai lu. J'ai commencé par les premières pages et j'allais jusqu'au bout. Et à l'époque, ce n'était pas une Bible pour enfants. Hein. C'était un texte bien en colonne. Ce n'était pas très facile. Mais je l'ai lu. Alors certes, mon nez a été bien coloré.
4: Continuez à
3: toucher. Voilà. J'ai lu et je me suis passionné pour certains des personnages dont on racontait l'histoire dans ce livre. Ce qui fait que j'ai lu et depuis, j'ai pris l'habitude de lire ce livre et de continuer à le lire. J'ai dû le lire en entier maintenant un peu plus de 60 fois. Donc voilà, c'est devenu un livre qui est entré dans ma vie. Ça a été vraiment la première expérience très stimulante. Mon père me disait, tu sais, il ne faut pas te plaindre, ça ne sert à rien de te plaindre. Si tu te plains, tu n'auras pas d'amis, tu seras repoussé. Apprends à apprécier ce que tu peux faire sans te plaindre de ce que tu ne peux pas. Oui, la leçon était facile à dire, pas toujours facile à vivre.
2: Du coup, toi, t'es rencontré, on va dire, avec la Bible à peu près à 6 ans.
3: Oui, j'étais au cours préparatoire, donc.
2: Au cours préparatoire, ouais. Même. Et quand tu as commencé à lire la Bible, et vu cette vision que tu avais des dieux qui est un peu injuste, ouais. Avec toi, est-ce que tu as découvert un autre dieu? Ou
3: alors oui, j'ai découvert un autre dieu, et curieusement, si tu veux, par une expérience que j'ai faite autour de l'âge de 10 ans. À ce moment-là, j'ai reçu pour la première fois, pour mon anniversaire, non pas un cadeau, un jeu, un truc. Souvent, à l'époque, moi, je recevais du mécano. C'était des pièces métalliques qu'on vissait, avec lesquelles on fabriquait des engins, des maisons, des trucs. Et j'aimais bien ce type de jeu. Mais pour la première fois, un de mes oncles m'a envoyé comme cadeau d'anniversaire une somme d'argent. Alors, mon père m'a convoqué dans son bureau et puis m'a dit, tu sais, il faut que tu apprennes quelque chose. Le Dieu dont tu lis les interventions dans la vie de ces personnages de la Bible, c'est un Dieu réel et il faut que tu en fasses l'expérience. Et je vais te dire une chose. Avec l'argent, tu peux faire une expérience qui est très simple. Dans la Bible, on nous parle de la dîme. Et tu vas prendre cette somme d'argent que tu as reçue, tu vas calculer la dîme, c'est le dixième, et tu vas mettre ça dans une enveloppe, et puis tu l'amèneras à l'église, et tu remettras cette enveloppe à l'église. Et il se trouve qu'au moment où mon père m'a dit ça, je rêvais d'avoir un vélo à moi, parce que nous étions 3 enfants, et nous avions un vélo pour 3. Et alors ça générait des disputes, des bagarres, comme tu peux imaginer. Et donc, moi je rêvais d'avoir un vélo, et j'avais pas d'argent, et mes parents à l'époque ne pouvaient pas nous acheter un vélo chacun. Et donc, j'avais un copain qui était assez riche, qui était dans la même classe que moi, et qui venait de recevoir un vélo tout neuf, un beau vélo, et qui vendait son précédent vélo d'occasion. Et avec la somme que j'avais reçue, j'avais juste ce qu'il fallait pour acheter ce vélo d'occasion. Mais en enlevant le dixième, j'avais plus ce qu'il fallait. Alors, j'ai dit à mon père, je n'étais pas enthousiaste à verser le dixième et à renoncer au vélo qui était dans ma tête, là.
2: Oui, je vois un vrai dilemme.
3: Tu peux imaginer.
2: Choisir d'avoir le vélo tout de suite.
3: Peux imaginer. Alors, mon père m'a dit, mais tu sais, tu verras, le Dieu de la Bible, il existe vraiment. Ce n'est pas juste une idée que les gens se sont fait. Et tu feras l'expérience que Dieu va intervenir dans ta vie, va t'aider, va devenir un personnage réel dans ta vie. Et puis, quand je suis retourné dans ma chambre, mon père ne m'a pas forcé du tout, hein, mais il m'a dit ça. Et puis moi, j'y réfléchis, j'ai dit, bon, papa, il est pas méchant, il ne me veut pas du mal, je vais faire l'essai. Alors, j'ai pris la somme, j'ai enlevé les 10%, j'ai mis dans une enveloppe, le samedi suivant, j'ai apporté ça à l'église, et puis voilà, et puis j'ai attendu. Et puis le lundi, je suis allé à l'école et on habitait dans la banlieue parisienne, une petite maison dont, si tu veux, il n'y avait pas une clôture avec des fils de fer ou des barrières à travers lesquelles on pouvait voir. Il y avait un grand mur et il avait une porte métallique qui permettait d'entrer au-delà du mur dans le petit jardin qui était devant la maison. Je rentre de l'école, j'ouvre cette porte, et dans le jardin, il y avait un vélo. Je m'approche de ce vélo. Sur ce vélo, il y avait une étiquette. Et sur cette étiquette, c'était marqué CERNAM. C'était le nom que portait à l'époque le système de fret de la SNCF. Mmh. Donc on pouvait envoyer des objets encombrants par la SNCF qui livrait à domicile. Et donc il y avait un vélo, là c'était marqué CERNAM, et puis c'était marqué expéditeur. Alors il y avait le nom d'un monsieur que je connaissais qui s'appelait Marius Boll. Et puis il y avait destinataire. Donc je me suis approché de ce vélo et j'ai regardé cette étiquette et j'ai constaté que à expéditeur, en la mettant tout près de mon nez, c'était marqué Bernard Sauvagnat. Alors j'ai couru, on habitait au premier étage de cette maison, et puis en criant « Maman, maman, c'est quoi ce vélo qui est dans la cour ?» et ma mère m'a dit « Écoute, on a reçu aussi une lettre, c'est un de nos amis qui va quitter la France et qui part émigrer aux États-Unis. » Et puis il explique dans sa lettre qu'il avait un vélo qui ne savait plus quoi en faire, qu'il n'allait pas emmener avec lui aux États-Unis, et il a pensé que tu aurais envie d'un vélo à l'âge que tu as, et donc il a envoyé ce vélo en t'en faisant cadeau. Alors, ouais, c'était impressionnant. Et puis quand mon père est rentré, il m'a dit, viens voir. Alors je suis allé parler avec lui, et puis il m'a dit, tu vois, qu'est-ce que je t'avais dit ? Dieu, c'est très intéressant. Il est vivant, il t'aime, il veut ton bien. Tu avais envie d'un vélo et il a certainement pensé que c'était bon pour toi de pouvoir faire du vélo, même si tu vois mal, mais tu arrives à te débrouiller en vélo. Eh bien, voilà, il a trouvé une solution. Alors maintenant, tu as les 9 dixièmes de l'argent que tu as reçu et tu as le vélo. Ah ! Évidemment. Et je dois dire que ce jour-là, je me suis dit, ben alors, ça doit bien être vrai, ces histoires. Dieu doit bien exister vraiment, parce que ce truc-là, c'était vraiment pas prévu. Et puis, c'était pas mes parents qui avaient commandé à cet ami d'offrir ce vélo. Non, ils en avaient pas parlé du tout. Et voilà, alors c'était... Je pouvais pas expliquer ça, si tu veux, de façon humaine. Et c'était vraiment pour moi une décision de Dieu, un cadeau de Dieu qu'il me faisait par l'intermédiaire de ses amis. Et à partir de là, dans ma vie, c'est produit un espèce de déclic qui faisait que Dieu n'était plus juste des mots dans un livre, mais une personne qui était là, qui s'intéressait à moi, qui malgré mes mauvais yeux avait des bonnes intentions à mon égard. Et donc j'ai vécu ça comme une vraie transformation, une véritable petite conversion, si tu veux. Et ça a été très intéressant.
2: Comme tu disais, tu étais double gagnant. Parce que
3: oui, ah oui, ça.
2: Je disais même triple, parce que tu as un vélo que tu voulais avoir, t'as oui. l'argent oui. que t'avais, qui était là, mais t'as eu aussi un message de la part de Dieu.
3: Tout à fait.
2: C'est ça, c'est pour ça que je disais une triple gagnante, une triple bénédiction, parce que et le message de Dieu, c'était, comme tu disais, Ouais. Je suis là. Et alors, je suis réel, je suis vivant, j'interviens.
3: Voilà. Et à partir de là, ce que j'ai vécu couramment, que ce soit, si tu veux, dans le groupe des jeunes de l'église auquel je participais, j'ai vécu des camps, j'ai vécu des amitiés très fortes avec ces jeunes des familles de l'église, et je suis resté dans cette pensée pendant toute une période, mais sans plus, quoi, en appréciant la situation, mais sans prendre vraiment une grande décision, vraiment. Et il s'est passé quelque chose qui a changé aussi. J'avais des cours le samedi matin, et une année, j'avais 2 heures d'anglais, et on n'en avait que 3 dans la semaine, donc j'avais 1 heure pendant la semaine, et 2 heures le samedi matin. Et donc, je suis allé voir la prof d'anglais, je lui ai expliqué que, étant adventiste, ma famille, je ne viendrai pas en cours le samedi. Et cette dame a dit, tant pis pour vous, vous ne viendrez pas en cours, ça c'est vos affaires, mais elle a mis toutes les interrogations, toutes les compositions le samedi, parce qu'il y avait 2 heures de suite. Et donc, et chaque fois, eh bien, la note qu'elle me mettait, puisque je n'étais pas en classe, je ne rendais pas les travaux qu'elle faisait faire en classe, elle m'a mis 0 à chaque travaux. J'étais en classe de 3e à cette époque, et donc elle a obligé le conseil de classe à décider que je devais redoubler. Alors que j'étais reçu au BEPC, que j'avais la moyenne malgré ces 0. Et elle a exigé, et donc j'ai reçu de la part du lycée dans lequel j'étais l'information que je ne pouvais pas être admis en classe de seconde et que je resterais en classe de 3e l'année prochaine.
2: Que pour l'anglais ?
3: Oui. Alors je dois dire que j'étais pas content. Hein. J'étais vraiment pas content. Mais j'ai redoublé. Et puis si tu veux, j'ai compris ça 3 ans après quand je suis arrivé en classe terminale. En classe terminale, j'ai tout d'un coup réalisé que Dieu m'avait fait un cadeau. Parce que quand je suis arrivé dans cette classe terminale, j'ai eu un prof de philo qui était un personnage extraordinaire. Il n'était pas croyant, c'était pas un chrétien du tout, hein, mais il avait une méthode d'enseignement qui était absolument passionnante. Il a dit, on va démonter les grands systèmes de pensée, si tu veux, comme on démontrait un objet compliqué, et puis on va voir comment ça fonctionne, et on expliquera les forces et les faiblesses de ce mode de pensée. Et il a démonté comme ça le christianisme. Mais il est le personnage qui, en démontant le christianisme comme forme de pensée, m'a fait découvrir que ce qui était au cœur du christianisme, c'était la grâce. Et moi qui avais été éduqué, si tu veux, dans un milieu adventiste à la réputation un peu légaliste quand même, eh bien, j'ai découvert la grâce grâce à ce type-là. C'est paradoxal.
2: Oui, c'est vraiment paradoxal. C'est pour ça que je voulais juste intervenir. Un professeur de philosophie.
3: Oui, non-croyant.
2: Non-croyant, qui t'a fait comprendre qu'à la.
3: Le christianisme, ça ne marche pas s'il n'y a pas la grâce au départ.
2: C'est extraordinaire.
3: Ah oui, et si tu veux, à cette époque-là, dans l'église que je fréquentais, je suivais des études bibliques avec l'éventuelle idée que peut-être un jour je me ferais baptiser. Mais ce n'est pas les études bibliques données par les pasteurs qui m'ont fait comprendre la grâce, c'est le prof de philo. Et ça aussi, ça m'a bouleversé. Ça m'a bouleversé parce que là, alors, dans la fin de mon année de terminale, se sont pris des décisions très rapides. 1, j'ai été convoqué pour faire ce qu'on appelait les 3 jours avant l'incorporation éventuelle dans l'armée. Parce qu'à l'époque, le service militaire était obligatoire, et c'était l'âge où on passait une espèce de visite, si tu veux, et on devait voir si on était apte à faire l'armée. Et quand les examinateurs m'ont examiné et qui m'ont fait lire, le gars avait la flemme de noter les détails, et il a noté zéro de vision à l'œil droit, zéro de vision à l'œil gauche. Et j'ai reçu très vite un papier qui me disait « Vous êtes exempté de service militaire ». Bon, j'ai pris ça comme un cadeau. Bon, à l'âge que j'avais, j'avais pas envie d'aller à l'armée. C'était pas très rigolo, ça faisait perdre du temps, ça m'intéressait pas vraiment.
2: Vu que j'ai déjà fait le service militaire qui était obligatoire quand à l'époque en Roumanie, ouais, aussi, bah, j'ai vu que voilà, c'était.
3: Donc moi j'ai trouvé c'était que un cadeau. C'était un cadeau. Et puis. J'ai donc décidé, suite à cette découverte de la grâce, de poser des questions au pasteur qui me donnait qui étudiait la Bible avec moi. Et il a été finalement d'accord et il m'a dit « Oui, tu es au bénéfice de la grâce de Dieu, tu peux compter sur lui, il t'aime. » Et alors, je me suis dit « Ok, ben je suis prêt à me faire baptiser. » Et donc, à la fin de l'année scolaire, juste avant de passer les épreuves du bac, j'ai été baptisé. Donc ça a été pour moi, si tu veux, des déclics qui ont provoqué une décision qui a été mûrie, mais une décision qui a changé aussi le cours de ma vie. Et puis, immédiatement, donc après, bah, je me suis préoccupé du baccalauréat, j'ai passé mon bac, j'ai été reçu au baccalauréat, entre autres grâce au travail de ce prof de philo, parce que ce prof de philo, c'était un gars qui avait d'abord une formation scientifique et qui nous a encouragés dans les matières scientifiques, et j'ai eu des très bonnes notes en maths, en physique, et puis avec lui, j'ai passé les épreuves qui étaient facultatives de latin et de grec, parce que il était aussi spécialisé en latin et en grec, et il nous donnait, pour complémenter son cours de philo, des cours gratuits de latin et de grec, où on lisait les philosophes latins et grecs. Et donc, si tu veux, j'ai eu le bac sans problème, et j'ai pris la décision de dire, bon, bah, alors, puisque c'est comme ça, je vais aller à Collonges, je vais me préparer à être pasteur et je vais m'engager sur ce chemin-là. Pas besoin d'attendre les 2 ans de service militaire, je peux y aller tout de suite. Je me suis inscrit à Collonges et je suis parti à Collonges. Donc, en l'espace, si tu veux, de quelques mois, décision pour le baptême, baccalauréat, inscription à Collonges, dispense du service militaire. Tu vois, c'est assez précipité. Et je veux dire, là, et j'ai jamais regretté cette décision. C'est comme ça que finalement, après ma formation à Collonges, puis en Angleterre, je suis devenu pasteur. J'ai été pasteur pendant 50 ans. Et maintenant que je suis retraité, je peux dire très franchement, je n'ai aucun regret sur ce parcours. Aucun. J'ai eu une belle vie, une vie intéressante, avec des difficultés à cause de mes yeux, oui, ça n'a jamais disparu complètement, mais j'ai vécu ça, et il n'y a vraiment aucun regret, aucune hésitation pour dire que ça a été vraiment chouette, formidable.
2: Oui, je découvre un Dieu, vous l'avez, tu l'avais dit, non, un Dieu qui est présent, un Dieu qui...
3: Oui.
2: Qui n'est pas juste dans un livre.
3: Non.
2: Et on fait des études sur lui, après on parle sur lui, on prêche sur lui, on écrit sur lui, sinon quelqu'un qui est vraiment présent et qui... c'est une chose intéressante aussi, qui n'élimine pas les obstacles. En fait.
3: Oui, et puis si tu veux, moi... Alors c'est vrai, j'ai beaucoup travaillé sur le livre, puisque la Bible, comme je t'ai dit tout à l'heure, je l'ai lu une 60aine de fois, mais bon, je suis devenu un exégète des textes bibliques, donc un lecteur très attentif, avec toute une technique professionnelle, je dirais, de la lecture de la Bible, et donc on pourrait dire que je suis peut-être devenu quelqu'un de passionné par le document. Mais derrière le document, c'est la personne m'a motivé. S'il n'y avait pas quelqu'un de bien vivant avec lequel je puis parler, avec lequel je peux des fois me bagarrer parce que je ne suis pas d'accord avec ce qui se passe, mais qui est bien là, qui est une personne réelle, ben, il n'y aurait rien dans tout ça, si tu veux. Ou bien juste une spécialité scientifique ou intellectuelle sur des textes de l'Antiquité, oui. Bon.
2: Et vu que tu nous as dit que tu as fait des études en Angleterre, tu es devenu ami avec l'anglais aussi.
3: Ah oui, le oui. Fait que, ah oui, oui, bien sûr.
2: Ça tombait que le sabbat parfois.
3: Tout à fait. Et d'ailleurs, beaucoup de gens qui me connaissent parce que j'ai été invité à traduire des gens qui s'exprimaient en anglais pour que mes amis francophones puissent comprendre. Et c'est devenu une de mes spécialités aussi. Donc oui, aucune hésitation avec ça. Ça a été un privilège de pouvoir étudier en Angleterre, de pouvoir m'aider.

0: même si ça te plaît pas. Tu vois, pour toutes choses, même les choses qui te plaisent pas, tu dis merci. Deux, ça t'oblige à prier Dieu, des fois en protestant contre lui, hein. Mais ça t'oblige à avoir une relation avec Dieu parce que tu dis merci, mais tu dis merci à qui et pourquoi, hein. Et puis, tu te rends compte que la conséquence, c'est que tu es toujours joyeux. Et ça, je veux dire, quand tu vis ça, il n'y a plus d'obstacles. C'est...
1: Et moi, je pourrais dire que je suis joyeux. J'ai de la joie pour avoir eu cette possibilité d'écouter ton histoire et de te connaître un peu plus. Je crois que ça m'a inspiré à moi, mais ça va inspirer d'autres aussi. Et que je remercie Dieu, mais je te remercie à toi aussi d'avoir partagé ce temps avec nous. Et nous avons déjà une habitude à la fin de laisser un message sur le mur des histoires. Et je t'invite à m'accompagner et laisser ce message sur notre mur des histoires.
0: Ok, ben, avec plaisir. Je laisserai mon petit message.

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0: 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Il est 19h. 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
1: Bonsoir à tous. Sébastien Lecornu doit recevoir des spécialistes de l'épidémiologie à 19h30 à Matignon. Le Premier ministre enchaîne les rendez-vous aujourd'hui autour de la gestion de l'antivirus. Une réunion s'est déjà tenue cet après-midi à Matignon en présence des ministres de la Santé, de l'Intérieur et des Affaires étrangères. Un premier cas du virus respiratoire a été détecté sur le territoire. Une femme qui se trouvait à bord du bateau de croisière et dont l'état s'est dégradé la nuit dernière. Elle est actuellement en soins intensifs. Première journée de réquisitoire dans le procès de Nicolas Sarkozy ce lundi. Le parquet général a requis la condamnation de l'ancien chef de l'État pour association de malfaiteurs. Le parquet le considère comme l'instigateur de nombreuses rencontres avec des dignitaires du régime libyen en vue du financement illégal de sa campagne présidentielle en 2007. À Nice, au moins 2 morts et 3 blessés cet après-midi dans une fusillade. Le tireur se trouvait à bord d'un véhicule qui circulait dans le quartier des Moulins. On ignore encore les raisons de ce nouvel épisode de violence. Les établissements scolaires du quartier ont été confinés à la suite des tirs. Le projet de loi de lutte contre la fraude définitivement adopté aujourd'hui après un long parcours législatif, le Sénat a voté pour l'adoption du texte qui prévoit notamment

0: Une série de mesures destinées à renforcer les contrôles des particuliers et des entreprises pour limiter les fraudes. Selon l'exécutif, cette mesure pourrait rapporter jusqu'à 1,5 milliard d'euros. Un climat de plus en plus anxiogène et délétère. Dans son rapport annuel, SOS Homophobie annonce aujourd'hui une hausse significative des témoignages LGBTI-phobie, qu'il s'agisse d'insultes, de menaces ou d'agressions physiques, des actes subis d'abord dans des lieux publics, en ligne et au sein de la famille. Et puis, qui sera nommé meilleur joueur de la saison en Ligue 1. La cérémonie des trophées UNFP démarre à 19h45. Les joueurs du Paris Saint-Germain pourraient rafler de nombreuses distinctions. La belle saison lensoise pourrait aussi être récompensée. La cérémonie est retransmise en clair sur la plateforme Ligue 1+. Très bonne soirée à tous.
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0: très très belle soirée avec nous sur Off Radio. C'était les Master Music avec Jésus est vivant. Et juste avant, Ricky Dillard et les New Jay nous ont interprété Doxology en mode live. Voici tout de suite l'invité culturel. C'est Off Radio, le son gospel. Bienvenue.
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3: Un vrai plaisir d'être à Monaco lors d'une présentation d'ouvrage, sortie d'un livre, enfin il y a déjà quelques mois de cela. Quand on tombe amoureux, on se relève attaché chez Odile Jacob, et devinez qui est en face de moi, c'est Boris Cyrulnik.
4: Bonjour, ravi d'être à Monaco avec vous.
3: Alors nous, c'est nous qui sommes ravis parce qu'on va découvrir un ouvrage où vous entrez dans les vies ou la vie amoureuse, et moi je l'ai trouvé particulièrement intéressant parce que ça nous remet en question et peut-être ça nous déculpabilise parce que quelquefois notre vie passée a un impact sur notre vie amoureuse. Vous parlez d'amour et d'attachement, déjà c'est deux différences pour vous et j'aimerais bien que vous nous en donniez un peu les séparations.
4: Alors l'amour, c'est un sentiment intense qui vise à la fusion, je veux être auprès de lui, auprès d'elle, et qui repose sur aucune expérience de vie. Je tombe amoureux, elle est merveilleuse, c'est l'homme de mes rêves, je tombe amoureux. Alors que l'attachement, au contraire, nécessite un lien qui se tisse au quotidien et qui est beaucoup plus durable et qui correspond d'ailleurs à deux zones cérébrales totalement différentes. L'amour, c'est la zone de la récompense, alors que l'attachement, c'est le système limbique, c'est-à-dire le système de la mémoire. Donc l'amour provoque un sentiment d'extase, et l'attachement s'inscrit dans la mémoire et nécessite la familiarité.
3: D'en tomber, cela nous arrive. On ne sait pas toujours pourquoi, enfin on en a quand même plus ou moins des idées, il y a des référents extérieurs. Par contre, cet attachement, vous dites qu'il se construit.
4: Et oui, l'attachement se construit au jour le jour. L'attachement se construit au jour le jour, c'est-à-dire que c'est la vie quotidienne, si on l'a réussi, c'est la vie quotidienne qui tisse un lien d'attachement sécure, alors que si c'est difficile, ce qui arrive, l'attachement devient insécure et les gens s'attachent un peu moins ou un peu plus difficilement.
3: Alors, pour une relation stable, on doit considérer ces deux aspects. Mais le problème, c'est que vous mettez en évidence qu'en ce qui concerne l'attachement, si on peut rester sur ce sujet, on a eu nous-mêmes, dans nos liens, dans nos vies, dans notre jeunesse, des éléments qui nous ont peut-être fait souffrir, qui nous ont fait avoir peur, nous avoir rendus insécures peut-être, et qui vont avoir un impact. Et ça, je trouve que c'est particulièrement intéressant et important.
4: Alors oui, c'est constant, c'est-à-dire que ça se tisse pendant la grossesse, ça commence pendant la grossesse et ça dure toute la vie. Et on voit que même les gens âgés ont besoin d'attachement. Les gens âgés, les couples âgés prennent moins de médicaments, ont moins d'accidents que les âgés seuls. La solitude est un facteur de stress constant et que dans un couple âgé, même si ce n'est pas toujours facile, mais chacun sert de base de sécurité à l'autre et les couples âgés tiennent mieux le coup que les âgés seuls.
3: Alors dans votre ouvrage, vous parlez aussi du désert émotionnel de cette jeunesse qui est peut-être quelquefois difficile. Alors vous parlez beaucoup de maltraitance dans d'autres ouvrages, bien sûr, de difficultés, de situations dramatiques, de stress qui sont difficiles à surmonter. Mais là, on a l'impression qu'il y a quand même une double peine. Déjà, on a une enfance difficile, Boris Cyrulnik, et en plus dans la vie relationnelle, dans la vie amoureuse, dans le couple, on risque d'avoir aussi des éléments, des épées meurtrières.
4: Alors effectivement, la plupart des hommes féminicides, comme on dit aujourd'hui, ont eu un attachement désorganisé quand ils étaient enfants. C'est-à-dire que c'est des hommes qui, avant l'apparition de la parole, c'est des hommes qui ont acquis une très forte instabilité émotionnelle. Ils ne sont pas capables de maîtriser leurs impulsions. Et on le voit en neuroimagerie, où on voit que c'est le système rhinencéphalique, c'est-à-dire c'est l'amygdale, qui est un noyau de neurones qui stimule les émotions insupportables de colère ou de haine. Et s'il y a eu une défaillance relationnelle dans leur petite enfance avant la parole, ça fait donne des adultes incapables de maîtriser leurs impulsions. Et bien sûr, c'est les femmes qui payent. Et donc, ça veut dire que c'est le résultat d'une défaillance précoce qui se traduit par une immense difficulté dans le couple.
3: Pourrais leur proposer de lire votre livre, Boris Cyrulnik, « Quand on tombe amoureux, on se relève attaché » aux éditions Odile Jacob. On va vous remercier tout plein, hein, parce que merci d'avoir accordé du temps, vous avez beaucoup de choses aujourd'hui.
4: C'est moi qui vous remercie.
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Les Gospel Voices sur Op Radio avec Joshua Fit The Battle of Jericho. Mavis Staples tout de suite avec Lucky Peterson qui tous les deux vont nous interpréter Wade in the Water, suivi de Maggie Blanchard avec Lève les yeux. 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
2: À Lausanne, où le phare accueille jusqu'au 16 mai l'exposition Structure pour l'altérité, signée par le bureau d'architecture GNWA. Ouverte tous les vendredis de 14h à 19h, elle explore les grandes tensions qui traversent l'architecture occidentale, nécessaires et contingentes, permanence et obsolescence, primordiale et technologique. Par un processus de retour aux fondamentaux, GNWA mettant en dialogue maquettes et images numériques hyper réalistes. Les premières révèlent la permanence des relations spatiales, les secondes exposent la contingence de dispositifs technologiques assumés comme provisoires. Une réflexion architecturale rare, portée par une scénographie sobre et rigoureuse. À Genève, la Villa Bernasconi invite jusqu'au 5 juillet la plateforme Elve Tropicos avec l'exposition Mas Acá de lo Irreal, 15 artistes résidant en Suisse et entretenant une connexion profonde avec l'Amérique latine, explore des formes contemporaines de métissage et d'identité hybride, née de la rencontre entre différentes visions et systèmes de connaissances. Installations sonores et vidéos, sculptures, dessins, peintures et anti-monuments féministes composent un parcours foisonnant. L'exposition part de l'idée que ce que nous tenons pour réel se constitue à travers des processus historiques en tension permanente et nous invite à chanter, danser et percuter cette réalité pour qu'elle vibre autrement. À Nice, le musée de la photographie Charles Nègre présente jusqu'au 24 mai Vision, première rétrospective muséale de l'artiste hollandaise Justine Jellings. À travers 61 photographies emblématiques, cette portraitiste interroge les codes traditionnels de la beauté en bousculant les normes esthétiques de la société contemporaine. Son travail se distingue par des couleurs raffinées, des compositions équilibrées et un usage particulier de la lumière. Entre fantaisie et réalité, son langage visuel célèbre la singularité et la beauté de la différence. À Marseille, le préau des Accoules propose l'art de grandir, visage d'enfant dans les collections des musées de Marseille. Un parcours qui associe objets et œuvres d'art de l'Antiquité à nos jours, questionnant la place accordée à l'enfant dans les sociétés à travers les siècles et les cultures. Ateliers, jeux et temps d'observation enrichissent la visite, ponctués de spectacles et conférences. Une invitation à découvrir comment la représentation de l'enfance dans l'art reflète les réalités sociales et les idéaux culturels de chaque époque. Et pour finir, à Paris, où le Petit Palais propose jusqu'au 19 juillet « Visage d'artiste » de Gustave Courbet à Annette Messager. Un parcours inédit à travers deux siècles de création, où le portrait devient le miroir de l'âme artistique. Courbet, Frida Kahlo, Picasso, Annette Messager, autant de regards

0: porter sur soi entre doute, audace et révolution. La scénographie mise sur l'intimité et la lumière pour créer un dialogue entre époque et sensibilité d'une rare intensité.
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aucune frontière pour le gospel, tout ce qu'il faut pour que les harmonies, les voix viennent de toutes parts toucher nos cœurs. Gospel Chairs Singers, tout de suite avec Jesus, I'll Never Forget, suivi de Ron Conley et de Sunday Service Choir.

Merci d'avoir choisi Hope Radio, une très très belle soirée à vous. Merci de nous accueillir pour passer cette soirée ensemble. C'était Ron Conley et Integrity Ozan qui nous ont interprété Lift Him Up, Sunday Service Choir, tout de suite avec Lift Up Your Voice. Et Samuel, à 19h44, a un petit post-it pour vous. Il vous le lira, le titre de ce post-it, c'est Les Différences. Bienvenue si vous nous rejoignez pour passer cette soirée avec nous sur Hope Radio.

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2: Bienvenue à notre post-it. Aujourd'hui, on va parler des différences. Différences que les différentes personnes qui sont autour de toi, ils ont. Et c'est ça, c'est quelque chose qui t'interpelle, alors il faut vraiment écouter ce post-it jusqu'à la fin. On va lire un texte de l'apôtre Paul qui se trouve dans 1 Corinthiens chapitre 12 et les versets 12 et 13. Il nous dit ainsi: en effet, comme le corps est un, tout en ayant une multitude de parties, et comme toutes les parties du corps, en dépit de leur multitude, ne sont qu'un seul corps, ainsi est-il du Christ. Car c'est dans un seul esprit que nous tous, soit juifs, soit grecs, soit esclaves, soit hommes libres, nous avons reçu le baptême pour appartenir à un seul corps, et nous avons tous été abreuvés d'un seul esprit. Le texte nous dit que le corps du Christ, il est composé par des différentes personnes. Alors, le corps du Christ, c'est l'image de l'Église invisible, tous ces croyants qui sont dans le monde et qui appartiennent à une Église invisible. Et dans le temps de l'apôtre Paul, il y avait déjà des grandes différences entre eux. Parce qu'il y avait des Juifs, il y avait des Grecs, il y a des hommes libres, il y a des esclaves. Et même si c'est tous des êtres humains, là, avec ces quatre catégories que je viens de dire, il y a des grandes, grandes différences. Mais souvent, quand on parle des différences entre les personnes, entre les cultures, on sort toujours cette phrase, on dit « Oh, mais non, mais les différences, c'est une grande richesse. » La différence de la réalité et de la théorie, c'est que même si on peut dire tous qu'on est d'accord avec ce concept que les différences sont une grande richesse, dans la pratique, c'est plutôt difficile. Si vous côtoyez quelqu'un des pays du Sud et il arrive en retard à un rendez-vous, vous n'allez pas dire « Oh, c'est une grande richesse, ce retard. » Quelque part, on sera gêné parce qu'on n'est pas habitué à cela et on va voir cette différence comme un problème. Mais la question intéressante de ce texte, c'est que le texte ne dit pas qu'il n'y a pas de différence entre les croyants, mais il dit que même en ayant des différences, il y a un ingrédient qui va unifier tout le monde. Et cet ingrédient, c'est le Saint-Esprit. Le Saint-Esprit, il est là, il essaye de nous unifier tous. Mais est-ce qu'on serait prêt à ouvrir la porte de notre cœur au Saint-Esprit? On a tous des stéréotypes, j'ai même cité un pendant ce post-it. On a tous des images préconçues, on a tous des idées reçues. Mais est-ce qu'on laisserait l'Esprit casser tout ça et nous unifier à la personne qui est en face de nous?
1: C'était Post-it, petite note biblique proposée par Samuel.
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Break Up and the Water en concert live sur Europe Radio, c'était les Gather Vocal Band. Lee Greenwood, tout de suite, va nous interpréter You'll Never Walk Alone et nous terminerons notre temps passé ensemble depuis 16 heures avec Jean-Marc Reynaud.

très très belle voix de Jean-Marc Reynaud sur Op Radio, le son gospel avec vos plus beaux gospels. On se retrouve demain à 16h. D'ici là, je vous souhaite de passer une très très belle soirée et prenez bien soin de vous. Ciao ciao. Oh.

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1: Jean-Pierre Lachise, merci d'être avec nous aujourd'hui.
2: Bonjour, c'est un plaisir pour moi, toujours.
1: Ce plaisir est partagé. Merci de prendre du temps pour venir répondre à nos questions à ce micro. Je rappelle que vous êtes éducateur, formé à l'écoute et à l'accompagnement des personnes. Vous animez régulièrement des séminaires autour des questions du couple. Voilà. Aujourd'hui, vous allez nous parler des différentes phases de la construction d'un couple, justement, et notamment la phase de la désillusion. Alors, est-ce que vous pouvez nous dire qu'est-ce que c'est que cette phase?
2: Je rappelle, la première phase, c'est donc une illusion de l'autre. Hein. On pense que l'autre va répondre à tous nos besoins et on est tellement heureux d'avoir trouvé la mère idéale qu'on n'a pas eue ou le père idéal qu'on n'a pas eu. Alors, l'autre va répondre à tous nos besoins, ça, c'est la phase d'idéalisation. Et puis, petit à petit, les failles vont commencer à s'installer, c'est-à-dire on va découvrir la réalité de l'autre, la plus concrète.
1: L'envers du décor.
2: Oui, l'envers du décor. Tiens, il laisse traîner ses slips, il ne se brosse pas les dents, voilà. Ah, quand il n'est pas rasé, qu'est-ce qu'il est moche. Et, ah, il ose mettre telle tenue, voilà. On va découvrir petit à petit l'autre dans sa réalité. Et ça, c'est une désillusion terrible. L'autre n'est pas celui qu'on attendait dans l'idéal.
1: Il a tué le prince charmant, on dit des fois.
2: Quelque part, c'est ça, il a tué. Mais on a du mal. Il faut comprendre que c'est une phase difficile à accepter. On a du mal à tuer l'idéal de l'amour que l'autre nous porte. Et c'est parce qu'on a encore des traces dans nos cœurs de notre enfance. On est bercé de notre enfance avec une attente, une soif d'une mère parfaite, une soif d'un père parfait. Et on projette sur l'autre cela. Quoi. Voilà. Et on va donc la phase de réalisme, où la phase de désillusion va nous mettre en face de l'autre réel. L'autre est différent de ce que j'attendais. Et ça, c'est un deuil à faire, un deuil de l'idéal, et ça fait mal. Mais pour moi, on ne peut pas construire une histoire d'amour profonde et durable, surtout, si on ne passe pas cette phase-là.
1: C'est indispensable.
2: Oui, il faut accepter que l'autre soit différent de ce que j'attendais, qu'il ait des imperfections, voilà, autant que moi. Donc j'admets que l'autre ait des imperfections, j'admets que l'autre ne réponde pas à toutes mes attentes, que l'autre ne soit pas mon Dieu. Sans ça, je suis en position courbée en attendant de l'autre qu'il soit un Dieu. Et Dieu est Dieu, il est remplaçable. Le Dieu d'amour est irremplaçable. Et si je fais de ma femme ou de mon mari un Dieu, je risque d'être grandement déçu.
1: Oui, souvent, oui.
2: Oui, le plus souvent déçu. Alors là, peut-être, voilà, dire que il faut une source d'amour très forte dans une vie pour pouvoir exister par cette source d'amour afin d'apporter l'amour à l'autre et ne plus attendre. Je pense que la phase de désillusion, c'est parce qu'on est en attente d'amour et pas en don d'amour. Et il faut passer donc de cette attente au don. Qu'est-ce que je vais faire pour rendre l'autre heureux ?
1: Mais alors finalement, est-ce que cette étape dans la construction du couple n'est pas périlleuse ?
2: Très, elle est dangereuse parce qu'elle remet en cause toute l'idéalisation. Elle remet en cause ma manière de concevoir l'amour et mon attente de l'amour, mon attente surtout. Elle va me faire passer en position d'un enfant ou un adolescent qui attend tout de l'autre, hein, une position d'adulte qui va dire qu'est-ce que je vais pouvoir apporter à l'autre, qu'est-ce que je vais pouvoir comment je vais pouvoir répondre à ses besoins, à l'autre réel, et comment je vais accepter qu'il soit comme cela. Et pour moi, ça, c'est l'amour adulte.
1: Et est-ce que, suivant l'âge, les étapes sont les mêmes ?
2: Oui, on est très étonné de voir des papis de 80 ans...
1: Revivre les mêmes choses.
2: Oui, ou à 100 ans, dire « je tombe amoureux ». J'ai entendu, il n'y a pas longtemps, hein, quelqu'un me dire « oui, je suis amoureux de cette personne, elle me plaît beaucoup ». Et il avait plus de 90 ans.
1: Et voilà. Qui reconstruisait à nouveau...
2: Oui. Qui imaginait que cette personne allait remplir sa vie complètement comme seul Dieu peut le faire, quoi.
1: Et alors justement, comment est-ce qu'on peut surmonter cette période qui peut s'avérer un peu compliquée?
2: Remonter justement, c'est de revenir à soi-même en se disant voilà, je ne suis plus dans l'attente, mais je vais être dans le don. Je ne suis plus dans une attente, mais je veux construire une histoire d'amour. Et je pense que quand on construit une histoire d'amour en tant qu'adulte, on peut aller beaucoup plus loin que la première étape de fusion. On peut aller beaucoup plus loin dans une communion des cœurs, des corps, des êtres entiers, une communion qui est plus riche que l'étape de la fusion. Si l'étape de la fusion nous a porté, on peut arriver en se retrouvant, en sachant quel est notre désir propre, en sachant comment répondre aux besoins de l'autre, en devenant adulte, quelque part dans l'amour, on peut aller beaucoup plus loin que l'étape de la fusion. Des vrais amoureux sont montés sur des sommets beaucoup plus haut que ceux qui s'illusionnaient que, voilà, qu'ils étaient dans un amour tel que personne ne pouvait les déloger, et la réalité les a rattrapés. Ils sont passés par une phase de désillusion et ils espèrent toujours que quelqu'un va leur amener dans leur attente, quelqu'un va leur amener cet amour idéal qui n'existe nulle part, sauf en Dieu, bien sûr.
1: Donc n'ayons pas peur de la désillusion.
2: Non, c'est une manière... étape et une phase nécessaire pour passer un amour adulte et constructif.
1: Jean-Pierre Lachise, merci beaucoup.
2: C'est avec

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1: Genèse de la permaculture, Dieu, la terre, le mandat de l'homme, un livre de David Nadeau. Voilà un livre qui sort de l'ordinaire. Mais pour ceux qui me connaissent, vous savez que j'aime beaucoup jardiner et que je suis très sensible à la cause écologique et à la permaculture. Alors ce livre veut attirer notre attention sur le mandat que Dieu a confié à l'homme en le créant. Soyez féconds, remplissez la terre et soumettez-la. Dominez sur les poissons de la mer, sur les oiseaux du ciel et sur tout animal qui rampe sur la terre. Dieu nous a donné la mission de nous occuper de la terre. Mais qu'en avons-nous fait? C'est là que la permaculture entre en jeu, car cette culture permanente nous invite à être en lien avec cette terre que Dieu nous a donnée, afin de redécouvrir le mandat originel de l'homme, c'est-à-dire régner, cultiver et garder. Mais me direz-vous, nous n'avons pas tous un jardin à cultiver. Mais si la permaculture s'intéresse à la terre, elle s'intéresse aussi aux liens entre les humains. Être solidaires les uns des autres, choisir sa manière de consommer, réfléchir comment recycler nos déchets, tout un défi de nos jours. Alors oui, j'ai aimé ce livre différent qui m'invite à regarder la terre sur laquelle nous vivons d'un œil neuf, en étant consciente que j'en suis responsable. Quelques pages qui nous invitent à vivre comme si Jésus revenait cette nuit, et à travailler comme s'il revenait dans la prochaine génération. Ce livre, Genèse de la permaculture, Dieu, la terre, le mandat de l'homme, a été écrit par David Nadeau, qui est son propre éditeur. Un livre pour vous faire du bien.
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1: Quelle force de caractère exceptionnelle, quel optimisme! Paul cultivait une attitude positive. Il puisait dans sa relation continuelle avec Dieu une confiance inébranlable dans son avenir. Les points d'interrogation ne l'empêchaient pas de poursuivre sa route avec enthousiasme. De ses expériences, il a su tirer une philosophie et il l'explique dans sa lettre aux chrétiens de Philippe. Il écrit « J'ai appris à me contenter de l'état où je me trouve. Je sais vivre dans l'humiliation et je sais vivre dans l'abondance. » Et confiant, il ajoute « Je puis tout par celui qui me fortifie, qui me rend fort. » C'est impressionnant. Impressionnant lorsqu'on réalise qu'il a écrit ces mots en prison à Rome. Il est vieux et il sait que la mort approche. Mais il portait avec lui les attaques de ses adversaires, aussi les problèmes des églises. À ce sujet, il écrit « Je suis assiégé chaque jour par les soucis que me donnent les églises. » Et pour montrer à quel point il est bouleversé par les souffrances des autres, il ajoute « Qui est faible, que je ne sois faible. Qui vient à tomber, que je ne brûle. » Regardez du bon côté de la vie. Il y a toujours un aspect positif. En fait, nous n'avons guère le choix. Si nous laissons nos problèmes envahir nos pensées, ils feront de notre existence tout entière un problème. La vie, même imparfaite, est déjà en soi un miracle. Baisser les bras ne sert à rien et n'aide personne. Celui ou celle qui, malgré la difficulté, regarde du bon côté de la vie, sera pour lui et ses proches un sujet d'encouragement. Le bon côté des choses, c'est le cadeau que Dieu nous accorde. Pour celui qui croit, il y a, au bout du chemin, la lumière, le soleil, la paix, l'amour et la vie pour toujours. Alors comment ne pas être optimiste? Et n'oublie pas, le bonheur est la seule chose qui se multiplie quand on le partage. C'est une citation d'Albert Schweitzer. Et notre prochaine chronique a pour titre « Je teste mes pensées positives ».
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2: Bienvenue à l'instant Bible, votre rendez-vous de découverte et d'approfondissement des textes sacrés. Aujourd'hui, je reçois les pasteurs Pascal Rodet, bonjour.
3: Bonjour Stéphane, bonjour à tous.
2: Bienvenue, et David Millard.
4: Bonjour.
2: Bienvenue.
4: Merci.
2: Et ensemble, nous allons donc partir à la compréhension de l'évangile de Marc que l'on trouve dans le Nouveau Testament. Et donc c'est parti pour un voyage qui nous fait aussi remonter le temps. Alors, depuis quelques émissions à travers l'évangile de Marc, nous nous intéressons à Jésus-Christ et en particulier au message qu'il est venu apporter à ses contemporains. Ces messages étaient destinés à toucher en profondeur ses auditeurs, on pourrait dire aujourd'hui ses followers. Pour commencer, je vous propose d'abord de nous intéresser à la vision qu'avait Jésus du mariage. Alors, Pascal Rodet, je vous pose la question, quelle vision avait Jésus-Christ du mariage ? Il faut dire que dans l'évangile de Marc, on passe d'un sujet à l'autre comme ça, et
3: c'est ça,

0: C'est ça.
1: Et que bah donc voilà, c'est un peu tout venant.
0: Voilà, voilà, voilà. Quand on lit l'évangile de Marc, on passe d'un sujet à un autre. Paf, là on est sur le mariage, à la suite d'une question d'ailleurs de la part de certaines personnes. Et le mariage est quelque chose d'important pour Jésus, puisque dans la Bible, le mariage est lié à la création. C'est une des rares institutions que l'on retrouve avant l'arrivée du mal et du péché, et qui fait partie de la création. En tous les cas, l'objectif de Dieu d'avoir créé l'homme et la femme pour une vie commune.
1: Donc ça nous renvoie à Adam et Ève en quelque sorte.
0: Ça nous renvoie à Adam et Ève, et c'est ce que Jésus ici veut rappeler dans son discours avec les personnes qu'il a devant lui. Ça nous renvoie au chapitre 2 de la Genèse, où à la fin de ce chapitre, on peut lire une conclusion très intéressante de la part de Dieu. Verset 22, l'Éternel Dieu forma une femme de la côte qu'il avait prise de l'homme et il l'amena vers l'homme. Et l'homme dit, cette fois c'est l'os de mes os, la chair de ma chair, c'est elle qu'on appellera femme car elle a été prise de l'homme. Et c'est le verset suivant qui est aussi très important, c'est pourquoi l'homme quittera son père et sa mère et s'attachera à sa femme et ils deviendront une seule chair. C'est ici la naissance de cette relation particulière qu'on va appeler mariage, que l'on va appeler alliance, que l'on va appeler vie commune de deux personnes qui veulent inscrire un projet de vie à deux.
1: Et alors Jésus, lui, comment il se positionnait par rapport à ça, David Millard, par rapport au mariage ?
2: À son époque, il y avait un débat entre deux écoles différentes. Une école disait le divorce pour n'importe quelle raison. Tu te lèves un matin, t'as plus envie de voir la tronche de l'autre, bon ben, divorce.
1: Ça se faisait, ça.
2: Ça se faisait, ça se fait encore. Et de l'autre côté, il y avait une école un peu plus stricte. Jésus va être encore plus strict que l'école stricte, puisque particulièrement dans l'évangile de Marc, Jésus ne laisse aucune porte ouverte pour le divorce. Il va donner deux éléments que je trouve intéressants. Premièrement, il va nous dire que le commandement qu'on trouve dans Deutéronome 24, qui autorisait à l'époque le divorce dans un certain cadre, a été donné parce que le cœur des êtres humains de cette époque était difficile, était dur, mais qu'au commencement, et c'est ce que le pasteur Pascal nous a dit, au commencement, c'est-à-dire dans le projet original de Dieu, il n'en était pas ainsi. D'accord ? Donc il s'est vu comme une alliance dans une union qui forme une seule chair, et donc le divorce, c'est le fait de se, quelque part, de se couper en deux. Et puis le deuxième élément que je trouve intéressant dans la réponse de Jésus, c'est que ça nous laisse paraître aussi que, contrairement à ce qu'on peut penser, non seulement donc on parle des hommes qui demandent le divorce, mais dans la réponse qu'il fait au verset 12 à ses disciples, il parle aussi de lorsque la femme demande le divorce. Donc ça, c'est juste la petite minute pour montrer qu'il y avait quand même déjà à l'époque, c'était pas que les hommes qui demandaient le divorce.
1: Ça pouvait marcher dans les deux sens.
2: Ça marchait dans les deux sens. Ouais. Donc encore une fois, les autres évangiles, eux, laissent quand même une porte ouverte à l'infidélité. Donc est-ce que Marc ne l'a pas inclus parce que, encore une fois, il est dans un projet particulier de synthétisation et d'aller à l'essentiel de l'enseignement de Jésus, ou est-ce que parce que faut pas se dire que Jésus a tenu ses discours une seule fois. C'est un enseignant, donc partout il va, il enseigne, et peut-être que dans certains de ses enseignements, il a été peut-être un peu plus ouvert dans effectivement permettant l'infidélité.
1: Selon les situations.
2: Et dans d'autres, voilà. Mais on comprend quand même que l'objectif premier, c'est de dire que le mariage c'est quelque chose de précieux, c'est quelque chose de sacré, c'est-à-dire de mis à part. Et qu'on ne peut pas simplement se marier parce qu'on s'ennuie. Et donc, au bout de l'ennui, dire « bon ben, j'ai plus envie de te voir, donc on se sépare ».
1: Alors, Jésus s'intéressait aussi aux enfants, pasteur Pascal Rodet. Quel regard il posait sur les enfants ? Alors, on pourrait dire que les enfants, c'est la suite logique du mariage. quel regard Jésus posait sur les enfants ?
0: Il a un regard aussi de la même manière, c'est-à-dire que l'enfant donne un sens à la vie, et accueillir l'enfant, c'est donner aussi un sens de vie à l'enfant que l'on va accueillir. Lorsqu'on peut lire dans Marc au chapitre 10 et à partir du verset 13, l'accueil de ces enfants par Jésus se fait d'une façon très touchante, hein, très très affectueuse. Des gens qui amènent les petits-enfants pour qu'ils les touchent, mais les disciples leur firent des reproches. Jésus, en le voyant, fut indigné et leur dit « Laissez venir à moi les petits-enfants et ne les empêchez pas, car le royaume de Dieu est pour leur pareil. » Il y a ici cet accueil très particulier où Jésus profite de cet instant pour rappeler aussi non seulement que les enfants ont droit aussi à la parole, à l'accueil, à l'écoute, leur donner aussi, les éduquer pour qu'ils aient un sens dans leur vie. Mais aussi, il en profite pour parler du royaume de Dieu, du royaume des cieux, qui sera pris par ceux qui leur ressemblent, ceux qui ont cette écoute. L'enfant est symbole vraiment de celui qui a un cœur ouvert, toujours joyeux, toujours à être à côté de ses parents, etc. Là, il y a, je crois, une image très intéressante de la famille, de la vie qui peut être menée auprès des enfants.
1: Alors, pasteur David Millard, je le disais, hein, on passe d'un sujet à un autre, et lorsque nous lisons l'évangile de Marc, on se rend compte que Jésus utilisait des situations quotidiennes pour en tirer des enseignements et les partager notamment, et parfois on venait aussi l'interroger, c'est pas simplement lui qui délivrait comme ça une parole, mais parfois il répondait à des questions qu'on lui posait, et c'est ce qui se passe avec un jeune homme qui est dit riche, qui vient le voir et qui lui pose une question, et ça on le retrouve au chapitre 10 encore une fois. Est-ce que vous pouvez nous en parler ?
2: Oui, tout à fait. Donc ce jeune homme riche arrive en disant « Bon maître, que dois-je faire pour être sauvé ?» Il y a une interaction avec Jésus et Jésus comprend que ce jeune homme, il est quand même assez exceptionnel puisqu'il va dire « J'ai suivi tous les commandements à la lettre et suivre tous les commandements à la lettre et être riche, à l'époque comme aujourd'hui, parfois, ça peut être contradictoire. Parce que, encore une fois, on est sous occupation romaine, et donc conserver sa richesse dans une situation politique d'occupation, en général, on s'attend plutôt à quelqu'un qui a collaboré, qui a fait des choses un peu pas très bien. Ce qui est étonnant aussi, c'est qu'à la fin, lorsque Jésus lui dit « Vends tout ce que tu as, viens et suis-moi. »
1: Parce que c'est ça la finalité, c'est de lui dire
2: « C'est presque la finalité.
1: Débarrasse-toi de tout. »
2: Mais Jésus va lui demander ça. « Fais un pas supplémentaire. » Ce qui, moi, m'interroge dans le texte, c'est que lorsqu'ils rentrent chez eux, les disciples questionnent Jésus en disant « Mais du coup, qui peut être sauvé ?» Et pourquoi ils ont cette interrogation ? C'est qu'à l'époque, la richesse, on se réfère à Abraham qui était très riche, c'est une bénédiction de Dieu. Si tu es en bonne santé, si tu es riche, c'est que Dieu te bénit et te récompense de tes bonnes actions. Et on reste encore dans cette logique entre religion institutionnalisée, ritualisée et religion du cœur, où Jésus nous invite encore une fois à changer de regard. Ce n'est pas parce que tu as des bénédictions dans ta vie que ça veut dire que forcément tout va bien, que Dieu te bénit. Jésus lui a demandé, est-ce que tu es capable de mettre de côté tout ce que tu as appris depuis petit sur ton rapport à la religion, ton rapport à Dieu, pour vraiment entrer dans une relation authentique avec moi ? Et la réponse malheureuse de ce jeune homme, puisqu'on nous parle de Jésus qui le regarde partir en étant triste, c'est que non. Je veux bien que Dieu me donne des règles très précises. En tant que pasteur, régulièrement, des personnes viennent me voir en me disant « David, que dois-je faire ? Je suis dans telle situation, quel métier je dois faire ?» Et parfois je me dis « Mais tu peux pas me demander à moi de t'engager toi pour le reste de ta vie sur quel métier tu vas faire » C'est-à-dire qu'on cherche souvent ce GPS qui va nous dire « Tourne à droite, tourne à gauche ». Et Jésus nous dit « Attends, avant d'être dans cette logique-là, est-ce que tu comprends pourquoi tu dois tourner à droite ? Est-ce que tu comprends pourquoi tu dois tourner à gauche ?» Et ni le jeune homme riche, ni les disciples ne sont prêts à entrer dans cette logique-là. Et ça, c'est quelque chose qui, malheureusement, encore aujourd'hui, je pense, nous demande un petit effort de se dire, il y a une base, mais est-ce que je suis capable de chercher à comprendre ma base ? Et surtout, je dis souvent, la Bible, c'est une carte au trésor. Qu'est-ce que je fais quand j'ai une carte au trésor ? Est-ce que je dis aux gens, génial, j'ai une carte au trésor et je reste avec ma carte au trésor ? Ou est-ce que je vais chercher le trésor ? Et donc je crois que Jésus ici invite le jeune homme riche à aller chercher le véritable trésor. Malheureusement, il va repartir juste avec sa carte, en étant content d'avoir une carte, mais alors qu'il était à deux doigts du trésor, il passe à côté.
1: Alors, je voudrais revenir un instant, pasteur Pascal Rodet, sur la question du mariage, si vous voulez bien. Et notamment, aujourd'hui, pour le ramener aujourd'hui, parce que vous avez parlé chacun respectivement de ce que Jésus en pensait, mais aujourd'hui, cette notion de mariage, comment est-ce qu'elle peut se vivre au sein même d'un foyer et comment est-ce qu'elle peut aussi nourrir une foi ?
0: Elle est basée principalement sur justement ce qui fait le cœur de la relation que Jésus a voulu présenter et faire vivre aux personnes dans les évangiles, qui est d'ailleurs depuis le début, c'est-à-dire cette relation étroite qu'il y a entre deux êtres. Qu'est-ce que l'on va vivre ensemble ? Quel va être le sens de notre vie ? Quel va être le sens de notre projet ensemble ? Projet de vie. et construire quelque chose ensemble. Et ça, là-dessus, c'est quelque chose qui est important de se poser la question, encore aujourd'hui, quand deux êtres veulent être ensemble et vivre ce mariage, c'est un peu dans ce sens-là. Le problème, c'est que ce n'est pas toujours le cas. Hein. Ça pose toujours des difficultés, parce que, ben, d'abord, un, la vie n'est pas un long fleuve tranquille. Ça, depuis maintenant, je pense que siècle des siècles, on l'a compris. Et deux, ben, parfois, il faut se battre pour arriver à cela. Et surtout, aussi, se poser la question, moi, où est-ce que j'en suis? Qu'est-ce que je peux apporter pour l'autre? Est-ce que je suis dans une situation où... je suis sensible et soucieux d'apporter quelque chose à l'autre. Et ça, c'est pas nouveau. Paul en parle d'ailleurs dans la question du mariage et de la relation qu'il y a entre deux êtres. Il y a un passage très intéressant dans Éphésiens au chapitre 5 où nous retrouvons un Paul soucieux de savoir ce qui va se passer et comment aborder l'amour l'un de l'autre. Alors, c'est un passage qui est un peu particulier parce que dans beaucoup de siècles, on a pris ce passage-là avec la première partie, où l'on trouve « Femmes, obéissez à vos maris ». Forcément, là, tout de suite, ça ne va pas le faire.
1: On ne peut plus dire ça.
0: On ne peut plus dire ça. Donc là, ça ne marche pas du tout. Là. Moi, le premier, ça ne marcherait pas du tout. Sauf que ça a été mal compris, ce texte, et les mots utilisés sont complètement différents, d'autant plus qu'il fait une relation particulière entre mari et femme et Jésus et l'Église. Un parallèle pour expliquer un peu cet engagement d'ailleurs, hein, c'est le même sens quelque part. Mais dans la suite de ce chapitre 25, nous avons la partie en effet de la femme qui est quelque chose ici de particulier. Mais ce qui m'intéresse à moi, c'est la partie de l'homme aussi que l'on a un peu oublié, mais qui est capitale dans cette relation. C'est ce que nous lisons un peu verset 25 du même chapitre. Marie, aimez chacun votre femme comme le Christ a aimé l'Église. Et là déjà, la relation n'est pas la même. Le mariage, l'image du mariage est basé véritablement sur une relation particulière d'amour et de respect. Et un peu plus loin, on peut même lire la suite. Un élément très intéressant, à partir du verset 28, « De même, les maris doivent aimer leur femme comme leur propre corps. Celui qui aime sa femme s'aime lui-même. » Et là, ça implique que moi, avant toute chose, est-ce que je me supporte ? Parce que je m'aime, certes, allez, gentil, mignon, mais parfois, est-ce que je suis dans une démarche où je suis quelqu'un qui apprécie la vie, qui est positif, qui a une vision, un sens de la vie. Si ces éléments-là ne sont pas en moi, il est évident que je vais avoir du mal à apprécier l'autre. Et donc là, il y a aussi une question dans le mariage que Paul nous rappelle en disant « Qu'est-ce que vous avez dans l'objectif du mariage par rapport à vous-même ? Qu'est-ce que vous voulez apporter ? Si vous avez du mal, vous, à vous trouver un juste équilibre, vous allez avoir du mal à aimer l'autre. »
2: Il y a aussi un cas d'école par rapport à ce texte, c'est que comment je lis le texte et comment j'évite le danger des pharisiens qui est le légalisme. Si je prends que Marc, Jésus dit « tu te maries, tu divorces pas ». Et les disciples sont les premiers à dire « mais si c'est ça, c'est pas avantageux pour nous ». Tu vas dans Matthieu et dans Luc, et là Jésus va dire « sauf pour cause d'inconduite sexuelle ». Alors c'est pas exactement que l'adultère, c'est l'inconduite sexuelle, ce qui englobe déjà beaucoup plus. Ensuite on va dans Corinthiens, et Paul va rajouter « divorce permis s'il y a abandon d'un conjoint qui n'est pas chrétien ». Et par extension, qu'il ne se comporte plus comme chrétien. Et l'Église adventiste va dire divorce possible si jamais, par exemple, il y a coups et blessures, mise en danger de la vie, etc. Donc on voit que certaines personnes vont dire mais attendez, c'est pas marqué dans le texte biblique que tu peux divorcer en cas de coups et blessures. Donc pourquoi est-ce qu'on le fait? Parce qu'encore une fois, ce que le pasteur Pascal disait en termes de recherche d'équilibre, de rechercher la vie, de rechercher quel est l'objectif de la règle de la loi. Pour ne pas se retrouver un jour devant un Dieu qui nous dit « mais en fait, c'est à cause de la dureté de ton cœur que je t'avais donné que ça parce que je savais que t'allais prendre plus et que t'as le mal le prendre, mais t'as pas compris pourquoi je te l'ai donné dès le départ. » Dès le départ, c'est donné pour effectivement permettre à l'un et à l'autre de vivre dans une relation qui est censée nous rappeler la relation avec Dieu. Donc à partir du moment que ce n'est plus le cas, évidemment, il y a des questions qui se posent et il y a la question aussi de quitter l'Égypte, c'est-à-dire quitter une relation qui te rend esclave. Et donc toutes ces réflexions sont possibles parce qu'on cherche aussi à comprendre le pourquoi la loi a été donnée, où se trouve le cœur de Dieu, et pas seulement à mettre quelque chose, la loi des Mèdes et des Perses, c'est marqué noir sur blanc, donc on s'arrête à ce qui est marqué noir sur blanc, parce qu'il faudrait se dire, mais quel évangile du coup a raison? Est-ce que c'est Marc qui dit pas de divorce tout court? Est-ce que c'est Matthieu ou Luc qui disent, mais il y a quand même les conduites sexuelles qui posent problème dans un couple?
1: Alors, on a compris que vous avez beaucoup de choses à dire sur ce sujet-là, mais il nous faut conclure parce que le temps tourne et on l'a même dépassé. Nous espérons que cette émission vous aura permis de mieux comprendre comment les paroles de Jésus peuvent encore résonner dans notre vie quotidienne, notamment avec ces questions de mariage. 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Un grand merci, messieurs, pour votre participation à cette émission. Un grand merci aussi à vous de votre attention. Et à très vite pour un nouvel Instant Bible. Au revoir.
2: Au revoir.
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0: 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Il est 23h.
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2: C'est l'invité gospel, et l'invité gospel cette saison s'amuse à faire quelques petites surprises, et je suis très heureux de ma surprise. Donc mes invités aujourd'hui, Eric Filet et Stéphane Filet, deux frères, comment allez-vous?
3: Ça va, super.
4: Ça va toi?
3: Ouais, bien. Toi.
2: Donc ni l'un ni l'autre ne savait que vous alliez vous retrouver ici.
4: Non, je savais pas.
2: Bon, à chaque fois, le risque c'est d'inviter un ennemi, mais là j'ai pas pris beaucoup de risques.
4: Vraiment là, t'as pas pris beaucoup de risques.
2: Alors, vous êtes donc deux frères, mais vous êtes deux pères aussi?
4: Tout à fait.
2: Vous êtes deux artistes, auteurs, compositeurs, interprètes?
4: Oui.
2: Voilà, donc je suis très content, merci d'avoir répondu à l'invitation.
4: Bah, avec plaisir, merci de nous avoir invités.
2: Alors Stéphane, tu es l'aîné.
3: C'est ça, mais de pas beaucoup.
2: De pas beaucoup, de combien?
3: 10 mois d'écart.
2: Ouais, mais l'aîné quand même. Si je te demandais de bien vouloir nous présenter Eric aux auditeurs, s'il te plaît, artistiquement et humainement, qu'est-ce que tu nous dirais?
3: Je dirais qu'Eric, c'est le talent, une boule de feu. Et souvent on dit c'est le grand qui donne l'exemple. Mais c'est lui qui m'a donné l'exemple. Parce qu'il a commencé la musique avant. Il a commencé la musique avant, il prenait des cours de guitare et tout. Et c'est lui qui m'a donné l'exemple. Et je trouve que c'est un talent incroyable. Franchement, j'aurais écouté des titres de lui avec Sweetness. Pour moi, dans Sweetness, c'était Rico, quoi. Qui sortait du lot, c'était lui.
2: C'était pas encore Rico?
3: Non, c'était pas encore Rico.
2: C'était
3: Eric Filet. Mais je trouve qu'une énergie... franchement, hein, je dis pas ça parce qu'il est là, mais pour moi, c'est le musicien le plus doué que j'ai rencontré.
4: Ouais. Ah ouais, ça me touche, là, vraiment.
2: Ouais, c'est bien.
4: Alors, vraiment, là, je
3: lui dis vraiment du fond du cœur, il a un talent de fou.
2: C'est pas la première fois que tu lui dis, quand même.
3: Après, des fois, on n'a pas trop l'occasion de se le dire, mais...
4: Oh, c'est... De cette manière-là... Il m'a déjà dit qu'il avait de l'admiration pour moi. Mais de cette manière-là, comme ça, là, j'avoue que là, ça m'a vraiment...
2: Ça fait quelque chose. Ça,
4: merci Stéphane, merci.
3: C'est vraiment, vraiment sincère. Vraiment. Et en plus, ça tombe bien parce qu'on a écouté... J'ai renumérisé des vieux titres de Sweetness. J'ai pu renumériser, voilà, j'ai en Waves et tout ça, et j'ai écouté ce qu'il faisait, comment il chantait déjà dans les années 90. Alors, franchement, je faisais écouter ça à ma fille, je lui disais, regarde les maisons de disques, comment ils font n'importe quoi. On avait ça entre les mains et ils étaient là, ouais, on sait pas, faut voir le marché, les radios. Et Rico, comment il chantait? Ah, incroyable. Franchement, c'est tout frais parce que j'ai réécouté ça il y a même pas une semaine.
4: Tu vas nous faire pleurer, toi. Ah, t'as bien fait ton coup.
2: Et donc, Rico, présente-nous ton grand frère de 10 mois.
4: Moi, Stéphane, pour moi, c'est quasiment mon jumeau. Mon jumeau humainement, parce que on a grandi dans la même chambre jusqu'à l'âge de 25 ans. Et quand j'ai quitté cette chambre-là, c'était pour me marier. pour vous dire la complicité.
3: Ouais.
4: La complicité. On ne peut pas faire plus complice que ça. Plus complice que ça, ce sont des jumeaux. On a été élevés comme des jumeaux. Donc c'est comme mon alter ego. Il me connaît par cœur, je le connais par cœur. Et Stéphane, pour moi, c'est un exemple de travail, d'assiduité et d'objectif. Il se fixe un objectif et il le fait. Pour ça, je lui dis, ah ouais, c'est vraiment un exemple. Il va dire, ouais. Il a commencé le piano très tard. Hein. Il a commencé le piano. Moi, j'ai commencé, comme il disait, la guitare avant lui. Je prenais des cours de musique dans une école de musique municipale. Voilà, je gratouillais un petit peu. C'était pas sérieux. Mais lui, il a commencé vraiment très très tard, là, le piano. Il devait avoir 23, 24 balais, peut-être. Mmh. Mais la motivation, la détermination fait que le travail fait que... Ouais, c'est un exemple de travail, de persévérance, de sérieux, de sagesse. et bien évidemment de talent, puisque il y en a, ils peuvent travailler autant qu'ils veulent, ils n'arriveront jamais à un certain niveau, parce qu'il y a la prédisposition, et je pense qu'il est prédisposé, et, il a des cordes vocales très solides, hein, il, est il peut chanter 3-4 heures et ça ne lui pose aucun problème.
2: Et alors dans quel univers est-ce que vous avez grandi? Est-ce que c'est un univers musical? À la maison, il y avait toujours de la musique? Est-ce que vos parents étaient eux-mêmes artistes?
3: Non, pas artiste du tout. Notre père, mélomane, il avait une petite guitare, des fois il se mettait sur le balcon. Il s'évadait, quoi. Il était très rêveur, notre père. Très artiste dans l'âme.
4: Oui, c'est vrai.
3: Et il avait, quand il parlait, il avait du coffre.
4: Oui.
3: Il avait une sorte de coffre et je pense qu'il nous a transmis ça.
4: Ouais, c'est
3: parce
4: vrai.
3: Parce qu'on n'avait pas du tout.
4: Souvent, on fait le reproche
3: de parler trop fort.
4: Ouais. Ouais, même ma fognâtre me l'a dit, vous parlez trop fort, vous utilisez trop d'énergie, parlez moins fort. Et c'est vrai que je pense que ça vient de notre père.
3: Ouais, il avait vraiment du coffre, il nous a vraiment transmis ça. Mais mélomane, non, mais on a, c'est pas du tout une lignée de musiciens.
4: Bon.
2: Et alors, comment c'est venu? En plus, si c'est toi qui as commencé à quoi? À jouer de la musique ou à chanter? T'as donné envie à ton frère? Comment c'est né tout ça?
4: En fait, c'est né naturellement parce qu'on a un grand frère qui est plus, on va dire, scientifique que nous, dans l'état d'esprit, mais qui faisait du piano. Il a commencé le piano avant nous, on a 6-7 ans moins que lui, et lui, donc du coup, il faisait du piano, il faisait piano classique. Et chaque année, ou même deux fois par an, il faisait des auditions, on allait le voir. Donc il y avait un certain,
2: une certaine rigueur.
4: Et il travaillait, et nous, on le voyait, on dit waouh, on était impressionnés quand même. C'est peut-être lui qui nous a inconsciemment insufflé ce truc de la musique. Mais parce qu'il y avait un piano acoustique chez nous.
3: Oui, à la maison. Mais on était vraiment, dans notre adolescence, toi tu faisais de la guitare et tout, mais on était vraiment sport.
4: On était plus
3: sport que musique.
4: Bien sûr.
3: En vérité.
4: Ah oui. Ah oui, vraiment.
3: L'athlétisme, le basket, le foot.
4: Le cyclisme.
3: On était sport à fond. On pensait qu'à ça. Faire du sport...
2: Et alors la bascule, c'est quoi?
4: La bascule, c'est l'église. C'est quand tu vas à l'église et que tu grandis et que... Enfin, j'avoue, on a pris quand même une sacrée claque. On a écouté le premier album de Tech-6.
3: Ouais.
4: L-O-V-E-U.
3: Ouais.
4: Avec Marvin Warren.
3: Ouais.
4: Révélation. 87.
3: Avant ça, on avait kiffé un groupe chrétien qui s'appelle Heritage Singers,
4: effectivement.
3: On avait été les voir dans une église.
4: Voilà, on avait reçu une grosse tarte.
2: On s'est dit, oh là là, c'est quoi?
4: On avait dit, mais c'est ça qu'on veut faire finalement.
3: Ouais. Chanter, ouais. Mais on pouvait pas, on le verbalisait pas trop encore.
4: Non, parce que pour nous c'était comme si c'était presque infaisable, parce que à l'époque voir des instruments, la batterie, la basse, la guitare qui jouent aussi fort dans l'église, c'était un truc qui appartenait vraiment aux anglo-saxons. Mais nous, il y avait ce côté un peu strict de l'église adventiste. Faut pas chanter trop fort, faut pas faire trop de bruit. À l'époque, c'était comme ça.
3: C'est ça, ouais.
2: Comment est-ce que, avec vos instruments, vous décririez l'univers musical de l'autre? Avec ton piano, décris-moi l'univers musical d'Éric. Est-ce qu'il y a une musique ou un chant, oui, qui va me décrire l'univers musical de ton frère?
3: Je pense que Rico, lui, c'est la soul. Mais avec le côté Minneapolis Sound, avec le côté rock en même temps.

0: Bing.
1: Bien. Alors, et toi?
2: Pour moi, Steph, c'est vraiment la tradition de la soul mélangée avec Nat King Cole. C'est le chanteur qui reste toujours très classe, élégant, romantique. Je dirais, oui, Nat King Cole, Marvin, Al Green. Des fois, il peut passer en voix de poitrine et envoyer, s'énerver. Dans la retenue, toujours dans la retenue, dans la classe. Et je dirais, le morceau qui le traduit bien, je dirais que c'est celui-là. Attends, il faut que je trouve la tonalité.

0: ainsi de suite.
1: Bien, bien, bien, bien.
0: Désolé
1: bien.
0: Pour les...
1: C'est pas grave.
0: C'est vrai, mais c'est improvisé.
1: Alors, je suis content, je ne me suis pas trop trompé quand je pensais à vous. Je me disais, Stéphane, soul, jazz, et toi, rock, blues.
0: Ouais, c'est un peu ça, ouais. Mm-hmm. C'est un peu ça, hein.
2: Ouais, ouais, c'est ça. Hein.
0: Carrément. Bon, ben, c'est ça.
2: Mais quand on a commencé à chanter, c'était vraiment ça. Je me rappelle, on avait chanté sur une instru de Marvin Gaye. C'était avant Sweetness, hein, pour L'Oréal. Tous les trucs où fallait envoyer le côté énergique, le côté Otis Redding. C'est vraiment, comme dit D'Angelo, black rock and roll, quoi. C'était Rico, et moi, c'était les voix de tête, les trucs comme ça.
1: Et comment est-ce que vous expliquez cette capacité vocale que vous avez?
3: Je sais pas. Je pense que c'est un don. Je pense que c'est le système nerveux,
2: c'est notre père et notre mère qui nous ont légué. Parce qu'on a la puissance vocale, on l'a. Et...
1: Mais oui, mais tu me dis que c'est vos parents qui vous l'ont légué, mais ils ne chantaient pas vraiment eux.
0: Non, ils ne chantaient pas, mais...
1: À quel moment est-ce que vous avez pris conscience de cette capacité vocale que vous avez?
2: Alors, on chantait à l'église les cantiques et tout ça. Des fois, on trouvait les petites tierces, les harmonies, tout ça. Et l'oreille, elle s'est formée comme ça. Et un jour, l'anecdote, c'est ça. Un jour, on faisait partie d'une association où on voulait faire des défilés de mode. C'était dans mon lycée. Et il y a une fille qui s'appelle Kalida qui nous avait... qui avait demandé la permission à nos parents parce qu'on était, pas majeurs encore.
0: Ouais, ouais, ouais.
2: Donc, elle avait le permis. Elle habitait
0: à
2: Saint-Holomone, à 2-3 km de chez nous. Elle nous ramenait en voiture. Et un jour, elle nous amène en voiture. Il y avait la radio qui passait, un Earth, Wind & Fire, un truc de funk et tout. Et nous, on est là, on chante par-dessus. Elle se met sur le bas-côté comme ça. Elle fait quoi, les gars? Ça veut dire chanter, là? Et là, on chante. Et là, elle fait le truc de mannequin, on arrête. Vous allez chanter, je vais vous présenter du monde. Ah bon, t'es sérieuse? Ah non, vous avez des voix de fou et tout. Ça s'est fait comme ça.
0: Je me rappelle même pas de cette anecdote.
2: Tu te rappelles ça? C'était ça. Hein.
0: Dans sa AMI 8, elle avait une AMI 8.
2: Une sorte de Citroën, là.
0: Ouais, AMI 8.
2: Ouais. Et après, le lendemain, elle nous a présenté à du monde et tout. On a connu Christophe qui a fait des productions avec son synthé, là. C'était, à l'époque, même, t'avais une MPC, c'était le roi du monde.
0: Ouais, ouais.
2: Et après, on a commencé à faire un concert avec Romuald
0: à
2: l'espace Voltaire qui fait partie de nous, et les gens de notre église ont su ça. Et paraît-il, les gars, vous chantez? Je dis, ouais, mais bon. Et vous pouvez nous chanter un truc? Je me rappelle, on avait été à Franconville, là, dans la salle de la jeunesse, là. Il y avait, parce que Charles et tout, ils ont monté un groupe de il y a que des gars, et si vous êtes chaud pour
0: Charles Bougrainville,
2: Charles Bougrainville,
1: ouais, Charles Bougrainville.
2: On chante, et là, les gars, ils font « Oh, les gars, non, c'est pas possible, oh là là !» Ça vous dirait de faire partie du groupe? Ouais, ouais. Voilà, Sweetness était né.
0: Stéphane a une mémoire incroyable.
1: Ouais.
0: Il me retient les dates, ouais, et tout. Il aurait dû faire prof d'histoire.
2: Moi, je voulais être prof d'histoire, moi, là-bas.
0: C'est de fou. Ouais. Moi, les trucs, je me souviens plus, ils s'en souviennent toujours.
1: Et alors, vos parents, quand ils vous ont entendu libérer votre voix comme ça, c'était quoi leur réaction?
0: Fier.
2: Ouais, fier.
1: Ouais.
0: Ouais, nos parents nous ont toujours encouragés, ils nous ont jamais dit
2: toujours
0: oui, arrêtez la musique, c'est pas sérieux, parce qu'il y a des parents qui pensent ça, bon, après, je ne juge pas, mais arrêtez la musique, c'est pas sérieux, il faut faire un vrai métier. Là, nos parents, jamais, ils nous ont dit, ils nous ont toujours encouragés, et même à un tel point qu'on répétait chez nous, chez eux. Mmh. Avec Sweetness, on répétait chez eux,
2: ouais,
0: parce qu'on avait l'approbation des parents.
2: Des parents, ouais.
1: Donc le talent, tu parles de don, le talent pourrait se transmettre par le simple lien familial, par le sang. Vous êtes parents, vous, aujourd'hui. Est-ce que vous avez transmis ça à vos enfants?
2: Ben oui. Ma fille, elle chante. Ouais. Elle vient de sortir son album. Elle va faire des concerts l'année prochaine. Elle a fait une release party. Ouais, là, je pense que quand on est passionné et qu'on a l'amour de ce qu'on fait, ben ça, les enfants, ils suivent aussi. Hein.
0: Oui.
2: Pareil pour tes enfants qui...
0: Oui.
2: Ils font de la musique aussi.
0: Oui, ils font de la musique. Après, moi, mes enfants, ils sont dans un autre courant de musical.
1: Mm-hmm.
0: Et il y a un détachement par rapport à ce que je fais, moi. Il y a une distance. Par exemple, eux, ils aiment bien, ils ont leur chambre, et ils ont chacun leur disque, leur carte son. Et ils font eux-mêmes leurs morceaux, ils produisent eux-mêmes. des fois, je leur demande, mais les gars, je peux vous aider, je peux faire quelque chose pour vous. Et ils veulent pas. Et ça, je peux comprendre. Je peux comprendre que quand on est enfant, qu'on a envie d'avoir sa liberté, d'avoir son chemin. Et les deux sont comme ça. Mais il y en a un qui fait du rap et l'autre qui fait un petit peu plus du R&B. Et voilà.
1: Et ils ont pris des cours de voix, de chant, ou c'est simplement parce que ce sont vos enfants?
2: Moi, concernant ma fille, elle a tout de suite... Elle a ce côté artiste, donc elle dessinait beaucoup, elle faisait de la couture, et après, elle avait une hésitation entre faire les beaux-arts et faire de la musique. Elle a choisi de faire de la musique, elle fait de la danse aussi. C'est vraiment une artiste dans l'âme. Mais je pense que... Et mon fils, il n'a rien à voir, il est dans le football, lui. Mm. Il est dans le football. Mais je pense que la relation père-fille...
1: C'est un peu de l'art aussi.
2: Oui, bien sûr, le football, bien sûr. Bah, oui. j'ai la passion du football aussi, du sport, et... Voilà, je lui ai transmis ça aussi, cette passion du sport. Mais je pense que relation père-fille, il y a moins. Une fille, elle fait comme son père, on ne peut pas la comparer. Tu vois?
0: Ah, je vois, tu vois. Il y a moins cette, on va dire, cette, entre guillemets, voilà. Cette concurrence.
2: Voilà, exactement. Et même si, ah oui, tu fais comme ton père, même si on lui dit ça, tel père, telle fille, tout ça, mais elle a créé sa propre histoire.
1: Son univers.
2: Son univers, ouais. Alors que si, avec des garçons, peut-être que c'est différent.
0: C'est peut-être pour ça que les miens, ils veulent faire leur truc, leur univers. Et je comprends tout à fait. Alors, là.
1: Alors avant de vous entendre jouer, chanter un petit quelque chose quand même, alors c'est pas que c'était pas prévu, mais forcément, vous le saviez, puisque vous avez emmené vos instruments. J'aimerais quand même que vous me racontiez cette histoire de pseudo.
2: Ah oui.
1: Alors, le tien, j'ai l'impression que c'est qu'une histoire d'orthographe.
2: Oui, oui.
1: Tandis que toi, il y en a déjà eu deux, j'en connais deux, moi, en tout cas, différents. Ouais. Comment est-ce que, quand on est artiste, on choisit un autre nom? Comment et pourquoi? Comment c'est né les vôtres? Expliquez-moi.
2: Moi, vraiment. Moi, je voulais garder Stéphane Filet et tout simplement l'américaniser.
1: Ouais.
2: Donc, Stéphane, je l'ai écrit à la Stéphane Edberg,
1: ouais.
2: Un joueur que j'aimais bien. Et Filet, j'ai mis le Y pour que ça fasse américain. Voilà. tout simplement.
1: Mais il y a autre, en plus du pseudo, il y a quelque chose en toi, chez toi, que je trouve qui est... Oui, tu es plus nature, tu veux rester... Bon, on va pas parler de ta coupe afro. J'ai vu... Non mais attends, tu dois être le seul black que je connais qui garde sa coupe afro depuis... Et tu as coupé il y a pas longtemps.
0: Ça fait longtemps que tu l'as.
1: Mais c'est fou.
2: Je pense que ça fait 30 ans là. Tu es le afro.
0: T'as commencé le afro
2: vers 95-96, ouais. Il y avait moins de cheveux blancs, mais le afro est toujours là.
0: Ouais. C'est fou, hein. Bah ouais. Parce que dans le clip de Sweetness avec toi, t'as déjà le afro.
2: Ouais.
0: Oui.
2: Ouais.
0: 96, donc c'est ça fait 29 ans.
2: Ouais.
0: Waouh. Ah ouais, bravo.
2: Toi, t'as fait toutes les coupes, toi.
0: Moi, j'ai tout eu. J'ai eu la coupe dégradée, la boule à zéro, la coupe hype. Je me cherchais. Je savais plus qui j'étais.
1: Et donc, on le retrouve dans les pseudos.
0: Voilà. Mon pseudo, moi, c'est Rico. On m'a toujours appelé.
1: Ah non, il y avait avant. Daniel. C'est sorti d'où, ça?
0: En fait,
1: Eric
0: Daniel, je pense que là, à ce moment-là, je me cherchais.
2: C'est son deuxième prénom.
0: Ouais, c'est mes deux prénoms. On m'a dit, ouais, il faut un pseudo, il faut un truc stylé. J'ai inventé Eric Daniel, mais bon, ça n'a pas duré très longtemps parce qu'on a vu que ça ne le faisait pas. Tous les gens me disaient, c'est quoi ce nom? Vas-y, change de nom. Donc j'ai changé de nom et je me suis dit, c'est quoi, je vais rester naturel. Je vais choisir le nom avec lequel tout le monde m'appelle, en fait. Tout le monde m'appelle Rico. Personne ne m'appelle Eric. D'accord. Donc j'ai choisi Rico.
1: D'accord.
0: Et j'ai choisi une orthographe spécifique à mon, comment dirais-je, à mon univers, à mon influence, puisque comme j'aime le rock, je me suis dit, tiens, dans le rock, il y a un C, il y a un K. Ben Rico, je vais mettre un C, il y a un K. Donc du coup, ça va rappeler un peu graphiquement le côté rock, Rico, voilà.
1: Donc ils sont nés comme ça, Stéphane Filet et Rico.
0: C'est ça.
1: Voilà. Qu'est-ce que vous pouvez nous jouer?
0: Moi, je te cache pas que... Ça fait un petit moment que j'ai pas joué de guitare parce que en ce moment je suis très organisé dans mon studio à faire du son plus de la MAO que jouer de la guitare.
1: Pour d'autres d'ailleurs aussi.
0: Pour d'autres.
1: Pour Marc. Et quand, cité.
0: Exactement. Et j'ai consacré beaucoup d'énergie, beaucoup de temps là ces derniers mois à ça. Et j'ai repris la guitare hier en partant à Toulouse pour Michel Jonas. J'ai ramené cette petite guitare qui est de voyage et j'ai fait une petite version de Kumbaya.
1: On écoute?

0: Bien, bien, bien. Donc les tournées avec Michel Jonas, ça a du bon.
1: Bah ouais.
0: Stéphane, qu'est-ce que tu nous jouerais ?

0: Merci.
1: Cette composition.
0: Top. Donc, tu composes.
1: Mmh.
0: Je sais, donc, vous composez, vous écrivez. Tu as composé pour ta fille.
1: Oui.
0: Toi, tu travailles avec d'autres artistes qui viennent dans ton studio.
1: Oui.
0: J'ai cité Jean-Marc Reynaud. Bon, bien sûrement d'autres. Mais l'envie de travailler tous les deux, de composer l'un pour l'autre, ça vous est déjà passé par la tête ou pas?
1: Je pense qu'on y pense. Je pense qu'on y pense.
0: Ça, c'est fort. Ça, c'est enregistré. Je pense qu'on y pense.
1: Je pense qu'on y pense. Mais c'est vrai qu'avec Sweetness, on était vraiment... On était vraiment ensemble dans le processus de créativité. Et c'est vrai que quand on a arrêté Sweetness, on a eu envie chacun de se connaître soi-même. Parce que c'est vrai que quand tu es dans un collectif, tu ne sais pas qui t'es artistiquement.
0: Oui, mais maintenant, ça fait quelques années, vous savez maintenant.
1: Oui. Non, mais c'est clair. Mais c'est vrai que moi, j'étais franchement dans Sweetness, avec le recul, j'avais vraiment le truc, le côté collectif. Même par exemple, quand je faisais une chanson, je me disais, cette voix, je me disais pas, je vais la chanter. Ça ira à un tel ou à un tel. Ça a du bon. Mais après, te trouver toi-même, trouver ton vrai style, ça met du temps. Et qu'est-ce que tu en penses de ça?
2: Oh, je, suis, ouais.

0: effectivement, là, du coup, tu mets du temps à te trouver. Tu cherches. Ça passe par des prénoms un peu douteux comme Éric Daniel. Tu vois ce que je veux dire? Et du coup, tu mets du temps et c'est un peu plus fastidieux. Tu vois, c'est moins évident. Sweetness, tout de suite, c'est évident. Dès qu'on s'est mis ensemble à l'église, tout de suite, ça fonctionne. Sweetness, on peut rechanter ensemble, même dans 20 ans, ça fonctionne tout de suite. Ouais. On a eu l'occasion de se revoir pour chanter à des événements malheureux. Mmh. Et ben, à chaque fois, on n'a même pas répété. Ouais. Hein. Le bon, les gars, rendez-vous là. Pas tout de suite, ça fonctionne.
1: Ça prend tout de suite.
0: Ça s'explique pas. C'est comme ça.
1: Mmh. Il y avait une alchimie qui était c'était extraordinaire. Hein. C'était extraordinaire quand même, Sweetness. Hein.
0: Ouais, ouais.
1: Mais vous n'allez pas m'avoir comme ça. Donc maintenant, aujourd'hui, que vous avez chacun trouvé votre personnalité artistique.
2: Je pense que moi, j'ai deux rêves, moi.
1: Ah.
2: C'est de faire jazz à Montreux.
0: Ouais.
2: Et de faire un album avec toi. Moi, franchement, après...
1: Il balance ça comme ça, mon
2: rêve. Après, après, je suis bien. Je peux mourir en paix.
1: Oh.
2: Mais franchement, on a le temps. J'espère que
0: ça me touche.
2: J'espère que Dieu nous prêtera longue vie, parce que sans ça, la santé, qu'on soit. Mais franchement, ce sera vraiment.
1: Donc Stéphane Filet, jazz à Montreux, piano voix, c'est ça?
2: Ouais, ou jazz trio.
1: Ouais. Et un album avec Rico. Ouais. Et toi, quels sont tes rêves, toi?
0: Moi, pour l'instant, j'avoue que je me considère bizarrement. Avec toute l'expérience des années, bizarrement, je me considère comme un nouveau. C'est bizarre ce que je dis. Et dans la production, je me considère comme un jeune producteur. Donc j'apprends, par exemple, rien que l'album de sa fille, de ma nièce, Anna, j'ai écouté l'album à la maison, enfin j'ai écouté dans des conditions où j'étais disposé à écouter. J'ai mis... un casque haut de gamme, j'ai pris le temps d'écouter. J'écoute tout. Quand j'écoute la musique, j'écoute tout. J'écoute le chanteur, ce qu'il raconte, son propos. Mais j'écoute aussi tout ce qu'il y a derrière. Toute la prod, toute la réale, tout le son, le mix, tout l'espace sonore. Et moi, je suis un peu un audiophile. C'est-à-dire que j'aime le son, j'aime tout ce qui est d'avoir un bon son. Donc, tous les jouets, les joujoux, les boutons, etc. J'aime beaucoup ça. Du coup, je suis comme un novice là-dedans, j'apprends à faire du son, de mieux en mieux. Et je pense que je progresse. Et je pense que quand je vais vraiment arriver à maturité, je pense que l'envie de faire un album avec les capacités, avec la connaissance que j'ai, du son, du recording, etc. L'envie, je pense qu'elle va s'accorder avec Stéphane, puisque je dirais Stéphane, les gars, je suis prêt là.
1: et alors cet album de vos rêves, il aurait quelle couleur?
2: Ouais, mélange de tout. Hein. Mais par exemple, là, je vais sortir un album, moi, jazz, en 2026, pardon, hommage à Wayne Shorter. Et à chaque fois, pourtant j'ai des gens autour de moi, mais à chaque fois que je voulais valider le son de titre, j'envoyais à Rico.
0: Ouais, c'est vrai.
2: Et il me disait. Parce que moi, à un moment donné, on n'a pas le recul. Et je sais que lui, au niveau du son, il est vraiment à la page. Ouais. Il est vraiment. Ouais.
0: J'aime le son.
2: Il aime le son, lui.
0: J'aime le son.
2: Ah, incroyable.
0: Je vais écouter. Je peux écouter un album d'un chanteur que je veux pas spécialement affectionner, mais rien que parce que cet album est bien mixé, et je vais écouter l'album.
2: Ouais. À la prise de voix, à la guitare, l'équalisation, les reverbs qu'ils ont utilisés. Ah ouais, non.
0: Par exemple, je peux pas écouter un album dans un téléphone, c'est-à-dire comme ça, là. Fais écouter. Non, je peux pas faire ça. Quand Anna, ma nièce, a sorti son album, Stéphane m'a dit « Alors, qu'est-ce que t'en penses ?» Je lui ai dit « Je préfère prendre le temps d'écouter dans des conditions optimales, avec un bon son, avec un vrai son, et prendre le temps. » Mais d'écouter comme ça au téléphone, je trouve que c'est réducteur.
1: Elle est forte, hein, parce que j'ai écouté moi aussi. Il a tellement peur que j'écoute pas, il me l'a envoyé deux fois. La première fois, j'avais déjà pris, j'avais écouté. Elle est forte, hein. Elle est forte.
2: Ouais, elle a son truc.
1: Ouais. Alors, vous avez un petit peu évoqué comme ça Sweetness, qui était, on va dire, vos débuts dans le gospel. Mm-hmm. J'ai deux questions d'anciens de Sweetness, Winnie Jean-Baptiste. Il vous pose cette question. Il vous dit, malgré la difficulté de ce métier semé d'embûches, est-ce que vous avez réussi à atteindre vos objectifs?
2: Franchement, je pense que je dirais oui, grâce à Dieu. C'est de vivre de la musique. Souvent, les gens ils disent « Ouais, mais t'aurais pu péter ou t'aurais pu ceci. » Je dis « Ouais, mais regarde, on est toujours là, on fait toujours de la musique, on a élevé nos familles,

0: a manqué de rien, on a.
1: Ouais.
0: On n'a jamais. Il y a eu des moments difficiles, attention, hein, c'est pas. Il y a eu des moments difficiles, mais on a toujours fait que de la musique.
1: C'est vrai.
0: À un moment donné, moi, j'y ai pensé pendant le Covid. Ouais, peut-être, ça se trouve. changer de voie, l'immobilier, tout ça, etc. À un moment donné, je me suis dit ça. Hein. Après, je fais non.
1: Ça fait douter.
0: Ça fait douter. Après, je fais non, vas-y, je reste dans ce que je sais faire.
2: Ouais. Et il y a Pierrot qui vous pose cette question. Quel est votre plus beau souvenir avec Sweetness?
0: Ah ouais, Michael Jackson.
1: Ouais.
2: La première partie de Michael Jackson.
1: Franchement, moi, il y a tellement de souvenirs.
0: Mais c'est vrai que Michael Jackson, c'était un rêve quand même.
1: Ouais, parce Michael Jackson.
0: D'être sur la scène, d'arriver la veille pour faire la balance, de voir le sol de la scène, il allait faire le moonwalk, les mecs qui installent, on est là.
1: Ouais, c'est impressionnant.
0: Dans un stade et tout. Et les gars, on va. Non, c'est fou. C'est. C'est dingue. Même tu te dis à des jeunes aujourd'hui, oh, allez, mytho.
1: Ouais, non, c'est vrai. Ouais,
0: c'était dingue. C'est un souvenir de fou.
1: Un souvenir de fou.
2: Donc vous avez chanté pour la première partie de Michael Jackson, c'était à Lausanne. Ouais. Devant combien de personnes?
0: 40 000.
1: C'est pas plus.
0: Ouais, plus. Et ce qui est fou, c'est que mon fils, il joue au foot en Suisse. Et il y a deux semaines, il a joué dans ce stade.
1: Au stade de la Pontaise?
0: Ouais. Il est fat, le stade et tout.
1: Ah, il est très fat.
0: C'est un stade olympique, ils font le meeting de Lausanne d'athlétisme. Ouais. Je dis, bah c'est là qu'on a fait Michael Jackson, je lui dis.
1: Moi, j'avoue que quand on a fait Richard Smallwood à la mutualité, j'avoue, j'ai reçu une sacrée tarte. Et franchement, j'avoue, ça m'a révélé, ça, ce truc-là. J'ai fait, waouh, mais qu'est-ce que c'est? Il y avait Aubin au piano. Non, là, j'ai fait, là, je peux mourir, là. C'est magnifique ce qu'on vit.
0: On les voyait répéter.
1: C'était rare de voir ça à l'époque. Hein.
0: Ouais, on les voyait répéter. Et après, il y avait Tramaine Hawkins.
1: Exactement.
0: Et
1: nous, on a chanté La Flamme de l'Espoir, et franchement, on était bien avec ce morceau.
0: Ils avaient dit,
1: sounds great. Ouais. Mais franchement, j'avais pris une claque. Ce jour-là, j'ai vraiment adoré. C'est l'un de mes meilleurs souvenirs.
0: Tramaine Hawkins, avec des notes surpuissantes, je te promets, ça traversait ton corps.
1: Ah ouais,
0: je faisais, qu'est-ce qui se passe?
1: Ah, Richard Smallwood, c'était la claque.
2: Voilà. Et à ce moment-là, quand vous viviez ça, est-ce que votre désir était de rester dans la musique, mais peut-être devenir professionnel dans le monde du gospel, ou pas?
0: On va dire que le gospel, c'est vraiment la base de la musique, hein, au niveau harmonique, au niveau engagement. Tous les gros artistes qu'on aime, ils sont
2: passés par là.
0: Ils sont passés par là, et c'est souvent, je dis, c'est souvent la dualité entre le profane et le sacré. Aretha Franklin, fille de pasteur, D'Angelo, Prince, qui a grandi dans un contexte adventiste, Sam Cooke, les Soul Stirrers, groupe de gospel, il y en a plein. Al Green, pasteur, qui est redevenu pasteur, après il revient dans la soul. Marvin Gaye, fils de pasteur. Tu vois, c'est l'éternel combat entre
1: le profane
0: et le sacré. C'est vraiment pour moi, c'est l'histoire de la musique, ça.
2: Et c'est un combat pour vous, aujourd'hui?
1: Non, moi pas spécialement. Mais j'ai remarqué que ce que dit Stéphane, c'est tellement vrai, parce que là, malheureusement, il y a eu le décès de D'Angelo, là. Et j'ai cru comprendre qu'il avait un malaise, un mal-être par rapport à cette dualité
0: que tu
1: évoques.
0: C'est ça.
1: Ce côté, j'assume pas vraiment ce que j'ai véhiculé avec ce clip où il est dénudé. Et il vient d'un milieu religieux. Donc,
0: ah ouais.
1: Donc il y avait une sorte de. Ouais, il n'assumait pas vraiment et il a fait une dépression
0: par rapport à ça.
1: Il a fait une dépression, il se cachait, il ne voulait pas se montrer. C'est ça,
0: c'est que, ouais, c'est que ça.
1: Et ce truc-là revient souvent, cette dualité. Moi, personnellement, je ne me suis jamais senti en conflit intérieur. Je fais de la musique comme je vis. Si je veux faire un chant religieux, sacré, je le ferai. Mais... c'est pas parce que je chante du profane que je me sens loin, éloigné de Dieu.
0: Et je pense que c'est comme le j'apparenterais le gospel à comme du lait maternel. Toi, c'est notre base. Mais après, quand on est grand, peut-être qu'on a plus besoin de grandir. On a besoin de moins de calcium parce qu'on arrive à notre maturité. Et bien le gospel, c'est toujours en nous. C'est toujours en nous.
2: Alors, votre carrière aujourd'hui à tous les deux, vos carrières ne sont pas des carrières dans le gospel, mais vous avez quand même un regard, une oreille. Quelle est votre, votre opinion sur l'évolution du gospel, on va dire au milieu francophone?
0: Franchement, on l'a vu, on a vu le gospel se développer.
2: Ah oui.
0: Et franchement, on était au début.
1: Ouais, c'est vrai que...
0: On était vraiment au début.
1: On était à une époque où c'était encore pas très bien vu, faut le dire.
0: Oui.
1: Bah, au sein de l'église, c'était une musique un peu profane, le gospel. Parce que tout ce qui était batterie, c'était connoté profane. Mais nous, on avait cette vision de... Ah oui, mais les anglo-saxons, ils nous montrent le chemin. D'ailleurs, quand on a rencontré Smallwood, on a fait, mais c'est ça qu'on veut faire. Et aujourd'hui, le gospel, c'est dans les églises. Il n'y a pas de problème. Personne ne va nous dire, va dire quoi que ce soit. La batterie dans l'église, il n'y a aucun souci. Et tant mieux. Et de voir cette évolution-là, tant mieux.
0: Mais on a un petit peu essuyé les plâtres un petit peu de
1: carrément,
0: ça. Carrément. Un petit peu. C'était un peu dur parce qu'il y avait... les mœurs changent, on va dire, au niveau esthétique musical. Et c'est vrai qu'au début, « Ah non, il ne faut pas faire ça. Ouais, on vous a vu à la télé avec un tel. » Tu vois, au début, on se posait aussi des questions. On se disait, on est sur le bon chemin, qu'est-ce qu'on fait, qu'est-ce qu'on...
1: Oui, parce que c'est vrai que quand tu fais des chœurs, on te voit à la télé, les gens te voient à l'église, le samedi, le sabbat. Et après, ils allument leur télé la semaine.
0: Ils te voient.
1: Mais comme il s'est gavé là, on va comprendre. Parce que je veux dire, il y a un côté comme ça, mais... Il se met sous le joug étranger. Il perd son âme parce qu'il chante, il fait des chœurs pour un tel. Ouais. Il y avait un côté comme ça.
0: Oui.
1: Alors que moi, je ne me suis jamais senti en danger. Moi, quand je fais les chœurs pour un tel ou un tel, c'est comme si un employé d'un service à la préfecture, il va au taf, quoi. Ça ne change rien à ma spiritualité, mais vraiment rien du tout.
2: Et alors, avec Sweetness, vous, en plus, vous ameniez un style qu'on n'avait pas l'habitude d'entendre en région parisienne, c'était la cappella.
0: L'a cappella et le côté aussi R&B. Hein. Ouais. Donc, c'était vraiment, vraiment commission. Je me rappelle, j'allais au Virgin. Il y avait les gars du Virgin FM qui disaient commande commission. Personne ne connaissait. Commission, Marvin Sapp. Ah ouais, vas-y, commande. Fais-moi confiance.
1: School.
0: Ouais.
1: Putain, c'est vrai.
0: Tous ces gars-là. Et après, ça s'est développé. Tout le monde connaît maintenant. Ouais. Mais à l'époque, je te promets, commission, personne ne connaissait.
1: Et je me souviens, tu m'avais dit, il y a un groupe qui s'appelle Commission, c'est eux qui ont inspiré Boyz II Men. Je fais, bon. Et en écoutant Commission, ils avaient des albums qui étaient plus vieux que les albums de Boyz II Men. Stéphane avait raison, parce que j'écoutais, je disais, mais
2: le gars,
1: on a trouvé quelle est l'inspiration de Boyz II Men. C'est Commission, en fait. Ils chantaient comme Commission.
2: Et alors là, comme ça, sans avoir préparé, qu'est-ce que vous pourriez nous refaire des petits bouts comme ça de Sweetness que vous faisiez? En plus, tu disais tout à l'heure que tu as remasterisé, non pas masterisé, tu as...
0: Numérisé.
2: Numérisé. Il va falloir nous envoyer ça. Ah oui.
1: Il y a des pépites, hein.
0: Ouais.
1: J'avoue, il y a des pépites.
2: Qu'est-ce que vous pouvez nous faire,
0: hein? Oh, c'est trop vieux, ça.
2: Non, c'est pas trop vieux.
0: Attends.
2: Il y en a une que j'aimerais beaucoup. Hein. À deux, je sais pas, mais si.
1: Laquelle?
2: Holy City.
0: Vas-y.
1: C'est
0: à capella, ça.
1: C'est quoi la tonne de Holy City? Je m'en souviens pas du tout, moi.
0: Vas-y.
2: Non, mais c'est la tonne que vous voulez aujourd'hui.
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0: là. Merci, merci.
1: Oh là là, la mémoire.
0: Ah,
2: il faut le cerveau, le cerveau qui
0: est revenu.
2: Ça revient.
0: Tout revient comme ça. Hein. Oh. Et avec les instrus.
2: Tu te souviens avec toi des accords ?

0: comme ça.
1: C'est quoi après, je
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1: Désolé.

0: toi.
1: Bien, bien, bien.
2: Oh, tu te rappelles bien.
0: Ah ouais, bien, petit à petit. Alors, on parle un petit peu de votre carrière actuelle. On disait tout à l'heure que tu es en tournée avec Michel Jonas.
2: Exactement.
0: Voilà, parlez un petit peu de votre actualité. Et toi, dans quelques minutes, tu seras sur scène aussi.
2: Oui, je fais pas mal de piano-voix dans différents lieux parisiens. Je suis à fond aussi derrière le projet de ma fille, en tant que coproducteur, accompagné d'un acolyte qui s'appelle Ben Molinaro. On a fait l'album. Et je vais sortir, comme je le disais tout à l'heure, un album hommage à Wayne Shorter en mars 2026. Et je vais faire la release party le 12 mars 2026 au Bal Blomé.
0: Alors quand tu dis que l'album sort en mars 2026, là il est bouclé, ça y est ?
2: Oui, oui, il est fini, masterisé, il va sortir début mars, et je fais une date de release party le 12 mars.
0: Ok, et l'album de ta fille, donc Anna ?
2: Oui, Anna, A-N-A, Anymore, le nom de l'album, il est sorti le 10 octobre, et on a un bel accueil, elle va faire... Il y avait Célia Desnubians qui était là au concert, qui m'a appelé la semaine dernière, qui m'a dit « Ah, on veut mettre Anna en première partie, on fait le New Morning, là ». On veut la mettre en première partie. Donc, on va faire le New Morning.
1: Première partie des Nubians ?
2: Des Nubians, ouais. Et en février, j'ai eu la confirmation hier, elle va faire le Sunset.
0: Bien.
1: Génial.
2: Des grands lieux, des super lieux du jazz parisien. Voilà, on développe petit à petit.
0: Donc, c'est une autre facette de Stéphane Filet, producteur.
2: Oui, oui, oui. Et mais moi, j'ai vraiment eu envie de faire ça, vraiment que pour Anna. Après, j'ai moins l'envie de faire le choriste ou le musicien pour d'autres musiciens, pour d'autres têtes d'affiche, on va dire. J'ai adoré, j'ai vraiment beaucoup aimé faire ça. Mais à un moment donné, je me suis dit, bon, allez, je me consacre à mon projet et c'est de booster ma fille, quoi.
0: Et alors, comment ça se passe quand on est producteur de sa propre fille ? Est-ce que tu es très protecteur ou est-ce qu'elle a quand même le champ libre ? Elle compose aussi ?
2: Oui, elle compose. Elle crée. Et c'est vrai qu'on est parti de pas mal de bases. Elle fait du piano, donc de ses piano-voix. Mais après, il y a des idées harmoniques, ça vient de moi. Mais de plus en plus, on va aller vers ses idées à elle. Voilà. Que, bien sûr qu'on sent ma touche, mais je n'ai pas envie de faire ce que je ferais pour moi, pour elle. J'ai envie qu'elle développe vraiment sa personnalité. Et d'ailleurs, toutes les voix qu'elle a fait de l'album, je ne suis jamais intervenu au niveau vocal. Tous ses arrangements de voix, toutes ses voix, elle a fait ça dans sa chambre.
0: Chapeau. Voilà. Chapeau. Transmission réussie.
2: Ah, merci beaucoup.
0: Impeccable. Oui, j'ai écouté l'album d'Anna. Waouh. Waouh. Et toi, Eric ?
1: Eh ben, moi, je m'amuse avec mes petits jouets, avec mes petits joujoux, à recevoir du monde chez moi. J'ai le privilège de recevoir la chorale Jean-Marc régulièrement, d'enregistrer. Donc, je ne me place pas en tant que chanteur, mais je me place en tant qu'amoureux du son. Et je fais des prises de voix, et pour moi, c'est, comme je le dis très souvent, j'éprouve autant de plaisir à écouter des chanteurs, à recevoir des chanteurs à la maison, et que de me retrouver dans le micro. Et donc voilà, donc je réalise aussi des morceaux pour d'autres. Et je fais aussi une tournée avec Michel Jonas, comme je le disais tout à l'heure, avec dans les chœurs Jean-Marc Reynaud, d'ailleurs. Et quoi d'autre, je fais de l'événementiel aussi pour gagner ma vie. Et voilà.
0: Un scoop alors, Jean-Marc, ça sort quand l'album ?
1: Ah, faudra lui demander, hein.
0: Alors si ça tarde, c'est de ta faute ou de la sienne ?
1: Je pense que si ça tarde, c'est plutôt de sa faute. Parce que, non, Jean-Marc, il est très perfectionniste.
0: Ouais.
1: Il préfère prendre le temps. Et que ça sorte au moment voulu, et quand ça sorte, qu'il soit vraiment content. Et ça va pas tarder, hein, parce qu'il ne manque pas encore beaucoup de morceaux. Je pense d'ici quelques mois. Hein.
0: Vous avez entendu sûrement, il y a une mode, en venant parler de la mode des festivals, mais une autre mode, c'est les masterclass. Quoi, moi, j'appelle ça une mode parce que tout le monde, tous les artistes se lancent dans les masterclass.
1: Oui.
0: Ça vous est pas venu à l'idée, vous, de faire des masterclass ? Pour transmettre, pour faire bénéficier...
2: J'en ai fait un petit peu, hein.
0: C'est vrai ?
2: Oui, j'en avais fait une avec la JD School et Sophie Afoy.
0: Ouais.
2: Une masterclass je crois, 6-7 heures. Max Zita était même venu. Il m'a dit, je suis venu.
0: Comme élève ?
2: Ouais. Il m'a dit, je suis venu prendre des infos. Je suis venu... Bonne vibe, hein.
0: Il y avait... Ouais, c'était cool, hein. Il est venu prendre des infos comme espion ou...
2: Non, pour... Non, bonne vibe. Il est venu, il a dit, non, tu fais des exercices que je connais pas, truc, ta pédagogie, truc.
1: Ouais,
2: c'était... Vraiment cool.
0: Ah, top. Mmh. Top. J'aimerais vous entendre encore.

0: 13ème.
1: Ouais. Ah, j'imagine les réunions de famille.
0: Là, on peut plus. Hein. Elle nous invite à table. Fait, eh, vous êtes bon, arrêtez de parler, c'est bon.
2: Elle sait quoi, elle nous met, de, elle nous met de, d'un
1: bout.
0: Ouais, voilà.
1: Vous avez trop parlé, là, c'est bon.
0: Elle nous sépare tout le temps.
1: Alors, quel est votre meilleur souvenir d'enfance que vous auriez partagé tous les deux?
0: Beaucoup de choses, hein, parce qu'on traînait tout le temps. Non seulement on est frères, mais en plus on est potes. Ça arrange pas, parce qu'on traînait ensemble.
1: Un souvenir dans le sport, peut-être?
0: Franchement, meilleur souvenir.
2: Moi, j'ai des bons souvenirs. On allait voir notre cousin, Patrick, qui faisait du cyclisme. Il était très fort. On allait le voir tous les dimanches et il avait gagné toutes ses courses. Il y a un mois, il avait gagné toutes les courses.
0: On a vécu tellement de choses. C'est dur de faire un choix.
2: Ouais, c'est dur. C'est dur.
0: C'est très, très dur.
1: Et la bêtise? La bêtise d'enfant, vous avez fait ensemble? Celle qui est avouable.
0: On habitait dans une résidence pavillonnaire. Et dans cette résidence pavillonnaire, il y avait un garage souterrain où toutes les voitures se garaient. Il y avait plein de garages. Et il y avait des bouches d'aération qui étaient, comment dirais-je, surplombées par du ciment en triangle comme ça, là. Voilà, c'était l'architecte de la résidence qui avait fait ça. Et ces trucs en triangle comme ça, c'était assez dangereux. Parce que quand tu faisais du vélo, tu pouvais te cogner sur le rebord, tu pouvais te fumer, quoi. Mais nous, on s'en foutait, on faisait du vélo, hein. On se prenait pour Bernardino, etc. Ouais. On roulait très vite. Et un jour, on a fait la course avec un gars, avec un ami, il s'appelait comment? Arnaud, non?
2: Ouais, il s'est fumé la jambe.
1: Il s'est ouvert la jambe.
0: Je crois que ce souvenir-là, il m'a choqué. Il s'est ouvert la jambe, tu voyais tout l'intérieur de la jambe.
2: C'était
0: un film d'horreur.
2: Ah non, c'était...
0: J'avais jamais vu ça.
2: Incroyable.
0: En fait, son mollet, je pouvais le prendre dans ma main comme ça. Non, c'était un truc de fou.
2: Un truc de fou.
0: J'ai dit, waouh, mais qu'est-ce qu'on a fait? Qu'est-ce qu'on a foutu?
2: Il a pris le virage et...
0: Et nous, on se battait vraiment à vélo, on y allait, on faisait pas semblant. Mais là, lui, il s'est pris le truc, là, on a fait... Waouh. Et il s'est fait soigner, il est resté longtemps à l'hôpital.
2: Ouais,
0: hein.
2: Mais après, ça a été pour lui. Mais c'est vrai que c'était...
0: C'était hardcore.
1: Tout à l'heure, tu as fait un aveu, tu disais que en d'autres mots, tu étais très fier de ton frère,
2: oui.
1: De ses capacités humaines et vocales. De quoi êtes-vous fier artistiquement parlant l'un de l'autre? On arrive bientôt à la fin de notre émission. J'ai quelques questions comme ça, là, un petit peu pour répondre un peu rapidement. Si ton frère était un animal, il serait lequel?
0: Si Stéphane était un animal, je dirais qu'il serait le cheval.
1: Pourquoi le cheval?
0: Parce que le cheval, il est noble. Le cheval, il est élégant et puissant.
1: Il serait quel animal?
2: Moi, je pense qu'il serait le lion.
0: Ouais.
2: Le lion.
1: L'énergie?
2: L'énergie, la grandeur. Ouais, je pense que ce serait le lion.
1: S'il était un livre, il serait quel livre?
0: Moi, je dirais, lui, il serait la force d'aimer. Le livre de Martin Luther King. Dans la force d'aimer, il y a ce truc un peu contradictoire de la force. D'aimer. Ouais, ça résume bien, Stéphane.
1: Ouais. Ça te va bien?
2: Ouais, j'aime bien.
0: Bah, j'aime bien.
2: Ouais, j'aime bien. J'aime
0: ça te va bien?
2: Ouais, c'est vrai, j'aime bien. Voilà.
1: Ah, j'aime bien. T'as pas trouvé de livre pour lui?
2: Livre, je dirais l'autobiographie de Mandela. Parce que Mandela, c'est quelqu'un qu'on a beaucoup aimé et qui, dans la résilience, qui lâche rien. C'est une figure qui lui aurait bien incarné Mandela.
0: Waouh.
1: Et si tu étais un pays?
0: Si moi j'étais un pays?
1: Ouais.
0: Ouais, je pense que je serais un pays d'Afrique. Lequel, je ne sais pas.
1: Et toi, Stéphane?
2: J'aime bien le Maroc.
1: Aujourd'hui, avec tout ce que vous avez déjà vécu, si vous deviez dire quelque chose à votre vous-même, mais adolescent, tu dirais quoi à Stéphane Filet?
0: Ouais, c'est une
1: bonne
0: question.
1: À Stéphane, Stéphane, P-H-A-N-E, tu lui dirais quoi?
2: Je lui dirais, lâche rien, continue, sois toujours désireux d'apprendre et transmets ta passion.
0: Moi, si je croisais Rico, Eric Filet, le petit jeune qui était dans Sweetness, qui était tout fin, parce qu'à l'époque, j'étais tout fin. J'avais eu des images, des vidéos, j'avais pas de joues, là, j'ai des gros joues, là. Mais à l'époque, j'étais creusé et tout. Je lui dirais, hey, tu vois l'amour que t'as, la passion que t'as de la musique, là, garde ça intact. Jusqu'à la fin de tes jours, garde ça intact. La foi que t'as, là, n'y touche pas. Garde-la intact. Quoi qu'il arrive, garde ça.
1: On arrive à la fin et pour terminer cette émission, vous avez chacun 30 secondes, on va dire, pour dire ce que vous voulez. vous pouvez soit vous adresser aux auditeurs, soit vous parler l'un à l'autre, soit ça peut être en chanson, en musique.
2: Moi, je suis dans la gratitude de dire merci pour de nous avoir invités déjà, et dans la gratitude spirituelle de remercier le Très-Haut d'être toujours là et de faire ce que l'on aime et de transmettre et d'être en bonne santé. Voilà, merci.
0: Moi, j'aurais envie de dire la même chose que Stéphane. Franchement, c'est un cadeau, c'est un privilège d'être en bonne santé. Que Dieu nous préserve le plus longtemps possible et de pouvoir vivre de sa passion, de pouvoir nourrir sa famille en chantant. Merci mon Dieu, merci pour la santé, merci pour la famille. Et merci aussi de nous avoir invités, d'avoir fait en sorte que Stéphane et moi on puisse partager ce moment ensemble. Et voilà.
1: Mais merci à vous deux, en tout cas d'avoir répondu à l'invitation.
2: Bah, franchement, c'est des choses. Après, c'est vrai que ça nous permet de parce qu'on peut s'appeler, oui. Mais le fait que tu sois là, ça permet aussi de se dire les choses plus librement, des
0: oui,
2: fois.
0: Oui, c'est vrai.
2: Ça change le rapport.
0: Bien sûr.
1: Mais ça me touche. Ça me touche que ça vous ait plu. Ça me touche de vous revoir tous les deux là, de vous avoir réentendu, de vous regarder jouer. Moi, ça me fait beaucoup de bien aussi. Donc, merci.
2: Merci.
1: Continuez.
2: Beaucoup. Merci.
1: Que
2: merci.
1: Dieu vous bénisse, merci vous et beaucoup. Vos familles. Et,
2: merci beaucoup.
1: À très bientôt.
2: À très bientôt.
1: C'était l'invité gospel avec Stéphane et Rico Filet, deux frères, deux artistes gospel, mais pas que, au talent exceptionnel, qui ont su rester simples, vrais et généreux. À très bientôt avec un nouvel artiste.
2: Super émission.
0: Oh là là, collector. Mais ça,
1: toi,
0: t'es trop fort.
1: Oh là là, l'émission là.
0: T'es trop fort.
3: Hey, tu m'as touché.
1: Oh là là, mais c'est vous.
3: Attends.
0: Très bonne idée.
3: Tu m'as touché. Ah mais c'est comme si c'était un.
0: Oh
3: comme
0: là
3: si,
0: là.
3: Tu vois, Rico, c'est comme si on se faisait un bilan.
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2: Bonsoir à tous. Deux réunions de coordination interministérielle par jour. C'est ce qu'instaure Sébastien Lecornu pour suivre l'évolution de la situation liée à l'antivirus. Le Premier ministre a reçu des épidémiologistes ce lundi soir à Matignon. Il a aussi donné des nouvelles du seul cas détecté en France. Une Française actuellement en soins intensifs dans un état stable. 22 personnes sont cas contact et placées en isolement. On rappelle que l'antivirus a touché un bateau de croisière dans l'Atlantique, tuant 3 passagers. Les évacuations de passagers qui sont d'ailleurs terminés depuis ce lundi soir. Les derniers occupants du navire ont quitté Tenerife par avion. À l'étranger, un cas positif d'antivirus a été détecté en Espagne. Aux Pays-Bas, des membres de personnel d'un hôpital ont été placés en quarantaine après une erreur de procédure dans le traitement d'un patient infecté. Dans le reste de l'actualité, Nicolas Sarkozy doit être déclaré coupable d'association de malfaiteurs. Ce sont les réquisitions du parquet au procès en appel du financement libyen de sa campagne de 2007. L'ancien président avait déjà été condamné pour ces faits en première instance à 5 ans de prison ferme. Le réquisitoire va se poursuivre jusqu'à mercredi avec les peines requises pour chacun des 10 accusés. Le projet de loi de lutte contre la fraude définitivement adopté ce lundi. Après un long parcours législatif, le Sénat a voté pour l'adoption du texte qui prévoit une série de mesures destinées à renforcer les contrôles des particuliers et des entreprises pour limiter les fraudes. Selon l'exécutif, ces mesures pourraient rapporter jusqu'à 1,5 milliard d'euros. Et puis, plus que quelques heures d'attente sur la croisette, le Festival de Cannes commence ce mardi. Pour cette 79e édition, 22 films sont en lice pour la Palme d'Or. Et ce soir, c'est le film hors compétition de Pier Salvadori, La Vénus électrique, qui sera projeté en ouverture. Et puis, c'était ce lundi, la cérémonie des trophées UNFP qui récompense le football français. Ousmane Dembélé a été désigné meilleur joueur de la saison de Ligue 1 pour la deuxième année consécutive. Du côté des coachs, c'est Pierre Sage qui a été désigné meilleur entraîneur pour le RC Lens, actuel deuxième de Ligue 1. Très bonne soirée à tous.
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1: Le site internet du CNRTL, le Centre national des ressources textuelles et lexicales, définit la fidélité comme le souci de la foi donnée, le respect des engagements pris. Il pose d'emblée la fidélité en rapport à un choix à faire. Pourtant, nous ne pourrons pas aborder la fidélité comme une constance absolue à des choix de vie, si ceux-ci sont issus simplement de nos propres parcours, au cœur d'une famille, d'une religion, d'une société, et que ces choix ne résultent pas d'un effort de réflexion personnelle sur l'éthique qui les fonde. La fidélité et les choix de vie qui en découlent ne peuvent pas se justifier seulement par un attachement sans concession aux valeurs qui nous ont été transmises, si nous réalisons que ces valeurs ne sont pas les meilleures pour moi et pour les autres. Quelqu'un a dit « Le chien est le symbole de la fidélité, mais nous le tenons en laisse ». Ainsi, je pense que nous pouvons être tenus en laisse, enfermés dans des impératifs que nous croyons intangibles, mais qui nous sont dictés par autre chose qu'une conscience éclairée, enchaînée inconsciemment à ce que notre histoire de vie a fait de nous. C'est une marque d'intelligence et d'autonomie que d'être en capacité à évoluer, à changer d'opinion, pour peu que nous soyons convaincus que des choix différents seraient plus en conformité avec une nouvelle compréhension que nous pourrions avoir du bien, de la morale. Et c'est bien sûr à ce travail de réflexion et aux choix qui en découlent que nous devons être fidèles. Alain Badiou, philosophe contemporain, a écrit « La fidélité, c'est rester fidèle à sa première déclaration, celle qui a accompagné notre rencontre. » Il pose donc la fidélité dans le cadre d'une déclaration, c'est-à-dire d'un choix conscient. Nous pouvons avoir à l'esprit ce proverbe « Il n'y a que les imbéciles qui ne changent pas d'avis ». Et c'est pourquoi nous devons réfléchir, si vous me le permettez, à ne pas être imbécile dans notre fidélité, qui ne trouve sa légitimité que dans une réflexion sur notre capacité à être en accord avec des vrais principes de vie sur lesquels nous n'aurons pas à revenir. C'est avec ce postulat que la citation d'Alain Badiou prend tout son sens. Nos parcours de vie, nos rencontres, notre éducation ne nous enferment pas forcément dans des postures non choisies. Ils accompagnent aussi la croissance de toute une vie et peuvent nous amener à des postures éthiques auxquelles nous pourrons rester fidèles. La réflexion sur cette fidélité est peut-être la réflexion première que nous devons avoir lorsque nous abordons les valeurs éthiques, quelles qu'elles soient. Dans ce cadre éthique, j'aimerais proposer la fidélité comme un principe. Un principe est une valeur morale intangible, universelle, quel que soit le lieu et le temps. L'amour du prochain, le respect de l'autre, la fidélité dans des choix que nous savons les bons sont des exemples de principes immuables dans le temps et l'espace. Cette fidélité peut aussi bien s'entendre en rapport à des choix de vie qu'à des personnes. Être fidèle à des principes et fidèle en amitié, toujours bien sûr, et c'est notre postulat, dans le respect des autres principes du bien et de l'éthique. Ce que nous venons de partager peut être abordé aussi à partir d'une autre définition de la fidélité dont nous n'avons pas encore parlé. Je cite à nouveau le CNRTL. La fidélité est la qualité de ce qui est conforme à la réalité, à un modèle, à un original, etc. Après avoir réfléchi à la fidélité comme attachement, voyons la fidélité comme imitation. Pensons à nos vieilles chaînes Hi-Fi, qui mettaient en avant l'argument d'un son haute fidélité, promesse d'un son enregistré fidèle à la production originale. L'imitation peut venir soit en opposition à ce que nous avons développé, quand elle n'est qu'imitation sans raisonnement, sans questionnement sur les bases éthiques de notre fidélité. Si nous ne cherchons qu'à être fidèles dans le sens de reproduire fidèlement ce qui vient de nos origines sociales, culturelles, religieuses, sans un jugement personnel sur les notions universelles du bien et du mal, ce genre de fidélité peut s'opposer aux valeurs essentielles que sont l'amour et le respect. Continuer à rejeter l'autre simplement parce que sa religion est différente, ou sa couleur de peau, ou son origine ethnique, et le faire par fidélité à ce qu'ont toujours fait mes ancêtres, est une forme de fidélité qui renie les valeurs que je viens de citer. À l'inverse, cet aspect de la fidélité, cette conformité à un modèle, à un original, et l'effort mis dans sa reproduction, peut être le fondement de ma propre fidélité aux principes moraux que je voudrais vivre. Il suffit de bien choisir son modèle. C'est exactement ce que la révélation biblique nous propose lorsqu'elle nous présente Dieu. Elle le présente comme source de tout bien, de l'amour, du respect et de la vie. Dieu, par essence, incarne tous les principes moraux auxquels nous pourrions nous intéresser, étant lui-même défini comme fidèle dans les deux sens que nous avons développés, fidèle à son attachement à l'être humain et fidèle à ses principes. Je vous citerai deux paroles de l'apôtre Paul qui abordent ces aspects. Concernant Dieu, Paul écrit dans sa première lettre à Timothée « Si nous manquons de foi, Dieu demeure digne de foi, car il ne peut se renier lui-même. » Et concernant l'homme, il écrit dans sa première lettre à l'église de Corinthe, « Imitez-moi comme moi-même j'imite le Christ. » Dieu est défini dans la Bible comme étant l'amour, principe suprême dont découlent tous les autres principes. La Bible nous dit aussi que Dieu ne change pas et qu'il est le même hier, aujourd'hui et pour toujours. Il est donc lui-même le principe absolu sur lequel nous pourrons nous appuyer pour connaître et vivre la fidélité.
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1: Abraham, espérer contre toute espérance, il faut le faire. Au moment où il n'y a plus d'espoir, continuer malgré tout à espérer. Abraham, personnage incontournable. On a l'habitude de parler de lui comme étant le fondateur des trois grandes religions monothéistes, l'islam, le judaïsme et le christianisme. Nous n'entrerons pas dans les différences, mais faisons remarquer que le personnage est un personnage clé. Il espéra contre toute espérance. Sur quoi se baser cette espérance contre toute espérance? Ceux qui sont habitués au texte biblique et ceux qui ne sont pas habitués, je vous inviterai à vous référer à ce récit de l'Ancien Testament où il est question d'Abraham. Eh bien, Dieu le promet un fils, mais il est âgé, très âgé. Sa femme est aussi âgée et sa femme est stérile. En d'autres mots, biologiquement, il n'y a aucune espérance. Alors, sur quoi se base cette attitude d'espérer contre toute espérance? Tout simplement sur une promesse, la promesse de Dieu. Bien sûr, de quel Dieu? Cette promesse est liée à la conception qu'on a de Dieu. Promesse et espérance marchent ensemble. Êtes-vous capable d'espérer en vous basant sur une promesse, celle de vos amis, celle de ceux qui vous entourent, ou celle d'un Dieu en qui vous croyez? Êtes-vous capable d'espérer contre toute espérance et d'être dans votre entourage une source d'espérance?
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2: Conseil simple pour écolo débutant. Vous stockez les mails comme si c'était des bitcoins en or massif, mauvais placement. Plus un mail est conservé longtemps en ligne, plus son impact environnemental est important. Un mail abandonné dans la boîte messagerie pendant un an génère 10 grammes de CO2 supplémentaires, soit un tiers de plus par rapport à un courriel effacé le jour même. Plus globalement et pour les mêmes raisons, il est essentiel de limiter le recours au cloud et autres sauvegardes en ligne. Ce processus invisible exige des infrastructures de stockage toujours plus grandes et énergivores. Ces gestes vous paraissent relever du rikiki infinitésimal. Grave erreur. En prenant en compte les 2,8 milliards d'utilisateurs quotidiens dans le monde, l'impact est en réalité colossal. En France, le réseau numérique consomme déjà 12% de la production électrique nationale, c'est-à-dire l'équivalent de 8 réacteurs nucléaires. Dorénavant, je nettoie ma messagerie et j'efface mes mails au fur et à mesure. Ce conseil est extrait du livre « Petit guide amusant pour écolo débutant » de Sarah Bien-Aimé aux éditions Terre Vivante.
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2: Bonjour à tous et bienvenue à votre rendez-vous de réflexion, l'instant Bible. Aujourd'hui, je vous invite à vous plonger au temps de Jésus et plus particulièrement au cœur des controverses à Jérusalem, telles que rapportées dans l'évangile de Marc. Et pour cela, eh bien, je serai accompagné des pasteurs Pascal Rodet et Jethro Camille. Bonjour à chacun.
3: Bonjour Stéphane, bonjour.
4: Bonjour, bonjour.
2: Merci de votre présence et puis de votre participation. Nous allons donc chercher à comprendre comment ces récits anciens peuvent encore résonner dans nos vies modernes. Et pour bien comprendre et pour commencer, eh bien, nous allons resituer les choses et notamment nous intéresser au contexte dans lequel ces controverses que Jésus a eues à Jérusalem se sont déroulées. Alors, pasteur Jethro Camille, est-ce que vous pouvez nous parler un peu de ces controverses et de ce contexte ?
5: Alors, je vais commencer par le contexte, parce que c'est particulier quand même. Disons que j'ai habité dans un petit village alsacien charmant, ça s'appelait Kingersheim. Kingersheim, c'était joli, il y avait un petit lac, c'était bien, mais il n'y avait pas grand-chose. Et puis, juste après, j'ai été muté à Paris, intramuros, et j'habitais près de la place d'Italie. C'est pas la même puissance, c'est pas la même activité, c'est pas la même envergure, c'est autre chose. Je préférais Kingersheim, personnellement, parce que je suis un petit peu campagnard dans l'âme. Mais, si vous voulez, de la puissance, de l'envergure, de la culture, vous allez dans la capitale. Et Jérusalem, c'est la capitale. C'est là où l'activité économique a lieu, c'est là où l'activité culturelle se tient, c'est là où les gens ont des relations, tissent des liens, et puis c'est aussi là où il y a l'activité cultuelle. Parce que pour le peuple juif, il y a un lieu, c'est le temple. Il peut y avoir des hôtels de ci, de là, des hôtels, des lieux un petit peu sacrés, mais il y a le temple à Jérusalem. Et donc, Jérusalem, par définition, c'est vraiment le lieu où il y aura la possibilité de lancer de nouveaux mouvements, de nouvelles idéologies, mais où également les chefs religieux vont essayer absolument de maintenir leur emprise. Donc, le contexte n'est pas tout à fait innocent dans ces controverses.
2: Et alors, là, Jésus va être en prise avec ses chefs religieux. Est-ce que vous pouvez nous dire de quel genre de controverses il s'agit en réalité ?
5: En réalité, à mon sens, il s'agit d'enjeux de pouvoir et de prestige. Supposons, moi je suis pasteur par exemple, hein, de profession, et puis supposons que je sois pasteur d'une congrégation, ça se passe pas comme ça chez nous. Hein. Chez nous, moi je suis rémunéré par une institution, mais il y a des pasteurs dans certaines communautés qui sont rémunérés par l'Église directement. Supposons que je sois pasteur d'une communauté rémunérée par l'Église directement à Neuilly-sur-Seine avec des gens qui sont des stars de la chanson, des généraux, de l'armée, enfin des gens qui ont beaucoup d'argent. Et puis qui me vénère. Hein. Oui, on peut toujours rêver, non ?
3: On peut toujours rêver.
5: Et puis d'un seul coup, il y a un trouble fait qui vient et qui commence à drainer un petit peu mon public à lui. Je vais tout faire pour voir s'il n'a pas des dossiers cachés, si je ne peux pas le compromettre. Je vais peut-être lui envoyer une petite diaconesse mignonne pour le planter. Pourquoi ? Parce que, quelque part, il me fait de l'ombre. Et je pense qu'en réalité, ce qui se passe, c'est que Jésus fait de l'ombre et sa manière de vivre, et une critique vis-à-vis de celle des pharisiens, qui essaie de se débarrasser de lui.

0: Et alors donc ce contexte que vous nous avez décrit, ce que vous venez de nous expliquer aussi dans ce rapport de pouvoir, est-ce que tout cela a une signification pour la foi chrétienne ?
1: Alors, quand vous êtes chrétien, vous avez pris parti d'une certaine manière et vous avez fait un choix spirituel, un choix philosophique, un choix de vie. Et c'est un choix qui est assez radical d'une certaine manière. Quand par exemple vous allez vous mettre à être plus généreux, ce ne sera pas sans répercussions, y compris des répercussions potentiellement négatives. Ça va peut-être gêner certaines personnes. Quand vous allez changer d'éthique de vie, ça se fera parfois très simplement pour vous, mais par rapport à votre environnement, vos collègues de travail, ça peut être problématique. Moi, je me souviens d'une collègue qui était vendeuse avant, mais qui avait son éthique chrétienne, qui l'empêchait de mentir et de... Enfin, qui l'empêchait. En tout cas, elle ne souhaitait pas mentir, ne souhaitait pas tout tricher. Et elle passait vraiment pour une tocarde, quoi, auprès des autres qui essayaient de faire le maximum de profit en manipulant, en mentant, en trichant, en extorquant quelque part de l'argent aux autres. Donc voilà, fatalement, quand vous êtes chrétien, il y a des difficultés. Bon, des difficultés pour tout le monde, mais elles sont d'un registre particulier quand on est chrétien.
0: Alors je me tourne vers vous maintenant, pasteur Pascal Rodet. Est-ce qu'on connaît les éléments qui sont utilisés justement dans ce rapport de force entre Jésus-Christ et les chefs religieux ?
2: Il y en a plusieurs, en effet, des éléments qui sont utilisés, des éléments d'ailleurs qui sont liés à la fois à l'histoire du judaïsme, à la Bible par elle-même, bien sûr, aux écrits, aux saintes écritures, et à des formes différentes. Hein. Ça va depuis le schéma parabole, qui est une histoire pour expliquer quelque chose afin de démontrer l'importance d'une valeur ou d'une loi. Il y a la loi directement, Dieu a dit, et puis il y a la référence d'un père spirituel en particulier que l'on met en avant parce que c'est toute un aura qui est derrière et on se revendique de ce père spirituel. Donc voilà, c'est un peu dans tous ces éléments-là que l'on retrouve d'ailleurs dans ce moment où Jésus et les pharisiens ont une discussion un peu forte et un peu avec une grande controverse. Sur ces questions-là, hein, ça varie entre, quand on prend Marc chapitre 12, là c'est la parabole, c'est une parabole, oui. Avec la parabole des vignerons, ensuite il y a l'histoire de l'impôt, donc là il va prendre un objet donc du quotidien, Jésus, pour dire la différence qu'il y a, avec une suite à une question des pharisiens toujours, pour embêter, et là d'ailleurs c'est un des éléments qui est rajouté, ils utilisent un peu la politique, dans cette histoire, puisque les pharisiens savent très bien que c'est le moment tendu, on est envahi, donc on n'aime pas les envahisseurs, mais on va utiliser cela pour essayer de coincer Jésus. Voilà, ça, c'est un peu ces histoires-là. Enfin voilà, il y a plusieurs éléments dans ce chapitre 13 qui montrent bien que c'est comme l'a rappelé le pasteur Jethro Camille, un pouvoir qui est derrière, une autorité. Je suis, je connais, je suis le pharisien, le professeur de la loi, tu vas pas m'enlever ce privilège. Et donc je vais utiliser quelque chose pour te contredire. Mais Jésus, à chaque fois, il a remis les pendules à l'heure, comme on dit.
0: Et alors, est-ce qu'on peut déjà tirer des leçons de ce que vous venez de décrire, là ?
2: Mais je crois que... profondément dans la règle générale de différents éléments qu'il y a de discussion entre les pharisiens et Jésus, le principe que Jésus veut démontrer, c'est que ce soit la politique, que ce soit par les paraboles, que ce soit un problème relationnel, les valeurs de Dieu sont des valeurs tournées pour le bien-être de l'être humain. Et il ne rentre pas dans cela. Plusieurs fois, il a réussi à déjouer les pièges des pharisiens en simplement rappeler une règle fondamentale, respectez-vous les uns les autres et respectez Dieu. Ça, c'est un peu le leitmotiv de Jésus.
0: Alors, à l'époque, Jésus, parmi le nombre d'enseignements qu'il a pu apporter lorsqu'il était sur Terre, a insisté en particulier sur le pardon. Je me tourne vers vous, pasteur Jethro Camille. Comment est-ce que ces valeurs, ces enseignements, et notamment cette question du pardon, ce sont des éléments sur lesquels on peut encore s'appuyer aujourd'hui et éventuellement en avoir une application concrète ?
1: Eh bien, dans le cadre des controverses, cette question est excellente, tout simplement parce que ces controverses ont été exacerbées jusqu'à amener finalement à l'assassinat, au meurtre de Jésus sur la croix. quand il est sur la croix, il dit « Père, pardonne-leur ». Ils ne savent pas ce qu'ils font, ce qui montre bien que jusqu'au dernier moment, le pardon était vraiment quelque chose de tout à fait fondamental et crucial pour lui. Pourquoi ?
0: Et vécu, finalement.
1: Et vécu. Mmh. Voilà, c'était pas comme beaucoup de chefs religieux, un baratin, ou beaucoup de croyants, un baratin, mais finalement, au fond, il n'y a rien qui a changé. Lui, jusqu'à la mort, quoi, il a tenu à ces valeurs-là. Mais pourquoi ? Mais parce que je crois que le pardon, c'est un cadeau extraordinaire que l'on fait à l'autre, et c'est un cadeau extraordinaire que l'on se fait à soi-même. Si mon ami et collègue Pascal Rodet m'offense, et que, au lieu de rentrer dans une logique relationnel de pardon, il faut bien définir les choses ensuite, hein. Au lieu de faire cela, je rentre dans une logique de rancune ou de vengeance. Je vais moins bien dormir, je vais être en mauvaise santé mentale, je vais être de mauvaise humeur, enfin bref, je vais me pourrir la vie à moi tout seul. D'ailleurs, si ça se trouve, il m'a offensé sans même savoir qu'il m'a offensé. D'ailleurs, il m'a pas offensé, il a fait quelque chose que moi j'ai interprété comme étant une offense. Donc le pardon, c'est un cadeau extraordinaire, c'est l'idée d'apprendre à rejoindre l'autre, de donner quelque chose à l'autre par-delà le mal que j'ai pu ressentir. Donc donner par-delà, pardonner. Donc c'est un cadeau extraordinaire, c'est une valeur cardinale effectivement du christianisme.
0: Et alors donc, à travers l'évangile de Marc, on voit qu'il y a plusieurs notions, celle du service, de l'humilité. Pasteur Pascal Rodet, est-ce que vous pouvez nous dire en quoi ces notions qu'on retrouve dans l'évangile de Marc peuvent influencer notre comportement aujourd'hui, dans notre quotidien?
2: Il y a dans l'esprit de Jésus l'idée profonde que pour vivre dans un équilibre de vie correct et en bonne relation, il est important d'être soucieux et de Dieu et de l'autre, de prendre soin de soi. Et pour cela, il y a en effet besoin de travailler sur cette notion de service. Je suis aussi au service des autres. Je n'attends pas qu'on me donne uniquement moi, mais aussi je donne. Ce sont des valeurs qui sont importantes pour cette bonne relation. On vient de parler du pardon, c'est capital. Sinon, on rentre dans une notion de vengeance. C'est-à-dire que parce que quelqu'un m'a offensé, je vais lui rendre la monnaie de sa pièce. Mmh. En faisant la même chose que moi, je ne voudrais pas qu'il me fasse. Donc là, il y a un illogisme quelque part derrière, et c'est ce que Jésus veut pointer du doigt en disant « Mais faites aux autres ce que l'on voudrait que l'on fasse pour
1: vous. »
2: Tout
1: à fait.
2: C'est un texte très fort de la parole de Jésus qui montre bien ce souci de Jésus, de Dieu, de dire « Pratiquez et vous verrez, ça va vous ouvrir les portes dans la vie. »
0: Alors nous arrivons déjà vers la fin de notre émission et je voudrais vous poser une question à vous deux. D'abord à vous, pasteur Jethro Camille. Est-ce que la compréhension qu'on peut avoir de ces controverses que Jésus a vécues à son époque peuvent être une aide pour vous personnellement aujourd'hui dans votre parcours de foi ?
1: Oui, c'est une aide considérable dans mon parcours de foi pour une raison simple, c'est que énormément de choses dans ces controverses sont dans le non-dit, dans le non-exprimé et peut-être même dans le non-pensé, dans ce qu'on appelle l'impensé. J'ai trois adolescents à la maison, là maintenant. Priez pour moi, mes frères. Il y a certaines tensions qui s'expriment dans des échanges parfois un peu vifs, pas extraordinairement vifs, mais un peu vifs. Et finalement, en prenant le temps de décortiquer, de parler, d'échanger, on se rend compte que les enjeux n'avaient pas été exprimés du tout. Et donc, c'est la même chose dans ces controverses-là. Ces controverses-là, elles m'enseignent vraiment à séparer les sujets et à identifier ce qu'il y a derrière la controverse. On peut facilement se disputer, on peut facilement avoir des controverses, mais bien souvent, l'objet réel de la controverse n'est pas celui qui est énoncé verbalement. Et c'est bien le cas des pharisiens. Peut-être pour conclure, être un petit peu bref, pharisiens, ça veut dire séparés. Donc ce sont des gens qui se considéraient tellement supérieurs aux autres qu'ils se sont appelés les séparés, quoi. Les gens qui sont dans une autre dimension, voilà, au top de la spiritualité. C'est ça. Là, ensuite, ça va générer tout un comportement d'assujettissement des autres. Ils donnaient des injonctions, surtout, ils régentaient la vie des uns au millimètre près. Mais il y a un impensé qui est extraordinaire parce que ces gens-là prenaient la place de Dieu quelque part dans la vie des uns et des autres. Donc, ce que ces controverses m'apprennent, c'est vraiment apprendre à identifier le sujet réel derrière la controverse et de travailler non pas dans ce qui est visible, mais dans ce qui est à la racine.
0: Alors, pasteur Pascal Rodet, pour vous, est-ce que, justement, ces controverses de l'époque, aujourd'hui, dans votre vie personnelle, vous aident à vous situer dans la société actuelle ?
2: Oui, tout à fait. Et le mot que je retiendrai le plus, c'est clarifier les choses. Les pharisiens ont voulu essayer de piéger Jésus. Jésus a clarifié les choses et les situations. Et c'était quelque part bien, et je pense que c'est pour cela qu'on retrouve ces controverses dans la Bible, parce qu'elles nous aident à discerner, ils nous aident à avoir un comportement bien précis. Ce que je vois, ce que j'entends, ce que je peux comprendre des autres n'est pas forcément quelque chose ou bien de négatif, ou bien que je dois prendre pour moi-même, mais bien d'essayer de les accompagner dans leur façon de vivre ou leur façon de s'exprimer, voire même d'apporter une aide pour eux, parce que derrière, il y a souffrance, questionnement, interrogation, et pas forcément quelque chose qui me revient, oh là là, on m'a fait du mal, on n'a pas accepté ci, etc. Non, non, qu'est-ce que je peux apporter ? Donc ça, c'est un premier point. Et deuxième point, je crois profondément que ces controverses que Jésus me donne m'aident à ne pas rentrer dans cette habitude que nous avons en ce moment dans la société, c'est tout est négatif. Tout est mauvais, il n'y a personne qui est bien. Alors la politique c'est nul, les associations c'est nul, etc. Enfin, au travers de ces textes-là, Jésus est en train de me dire, Pascal, positif, fais quelque chose de bien. Qu'est-ce qu'il y a de meilleur? Quelles sont les valeurs qui vont te permettre de continuer avec le sourire, en aidant les autres, en aidant à avancer pour les autres aussi, etc. Et je pense que ça, c'est très important de rester dans ce mouvement.
0: Eh bien voilà, le moment de nous quitter arrive. Nous espérons que cette émission vous aura permis de mieux comprendre comment les enseignements de Jésus peuvent encore éclairer et guider notre vie de tous les jours. 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Merci d'avoir été avec nous pour l'Instant Bible. Nous reviendrons très vite sur ce que renferme l'Évangile de Marc. À très bientôt, messieurs. Merci.
2: Merci.
1: Au revoir.
2: À bientôt.
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1: On raconte qu'un jour, le diable décida d'arrêter son travail et de vendre tous ses outils. La vente eut lieu dans une grande et belle salle et chaque objet était exposé. Parmi eux, il y avait la malice, la haine, l'envie, la jalousie, la gourmandise, la sensualité, la déception. Sur un côté, il y avait un outil presque usé tant il avait servi. Alors quelqu'un demanda « C'est quoi cet outil ?» Et le diable répondit « Cet outil, c'est le découragement. » Mais alors pourquoi est-il si cher ? Parce qu'avec lui, souligna le diable, je peux obtenir d'une personne tout ce que je veux. Il poursuivit ainsi. Quand le découragement a pénétré dans sa conscience, dans la conscience d'une personne, je peux laisser tous les autres instruments faire leur travail. Dans notre voyage vers la réussite, le découragement nous guette. Il peut s'abattre sur nous au moment le plus imprévisible. Alors comment réagir ? Voici 5 points pour dire non au découragement, non à la déprime. Premier point, évaluer. Avant de laisser le découragement vous paralyser, faites le point sur le chemin parcouru. Vous avez certainement accompli des progrès dans un domaine ou dans un autre. Deuxième point, souvenez-vous des réussites passées et nommez-les. Vous êtes sur le bon chemin. Ensuite, rappelez-vous le but. Écrivez à nouveau le but ultime de votre vie et les objectifs qu'il vous reste à atteindre. Offrez à Dieu, dans une prière de remerciement, votre vie. Et puis la dernière, n'oublions pas qu'il vous a donné Dieu la capacité de choisir vos pensées et de visualiser ses promesses. Et enfin, emmagasinez dans votre cerveau des images bienfaisantes. Cultivez l'optimisme et vous serez mieux armé pour accomplir votre voyage. Alors n'oubliez pas, la clé de votre réussite se trouve dans votre capacité à croire que vous réussirez. Citation de Napoléon Hill. Notre prochaine chronique a pour titre « Pensez optimiste ».
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